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12: Ça, oh oui. C'est ce qu'on appelle un faux départ, ça? Ou
13: On est là.
14: C'était tout enregistré dans ma tête. J'étais quasiment à veille de m'en mêler.
13: Ça aurait été bon,
14: Simonac.
12: Hey, content de vous retrouver dans une autre édition du Club du matin en ce mois de juin.
14: Yes, sir!
12: Journée super ensoleillée, en plus. C'est beau toute la semaine.
14: Ouais. Est-ce que vous avez remarqué hier, le coucher de soleil, les gars, c'était de toute beauté. C'était orange, mauve dans le ciel et tout ça, là.
13: Non, je dormais.
12: Non, moi aussi, je dormais.
14: Je savais qu'aujourd'hui, il était pour faire beau. Ben, tu sais, vers 8h30, 9h, c'est quand le soleil baisse.
13: Il y avait des arcs-en-ciel hier aussi.
14: Super beau, là.
13: Ben, t'sais. Oui.
14: Ouais.
13: Drôle de cocktail météo hier. Il a tombé à peu près n'importe quoi.
14: La grêle.
12: Hey, il a grêlé chez nous. Je me suis fait pincer, moi,
14: solide. J'ai été dans l'auto. On avait la fête à mon petit-fils hier après-midi chez mon gars Christopher. Puis, j'allais chercher quelque chose dans l'auto avec mon autre gars, Jonathan. Puis, on s'est fait connecter par la grêle. Ça tombait à pas à peu près.
12: Hey, des... Gros, là.
13: À Saint-Hyacinthe, là, c'est assez incroyable, là, la tempête de grêle qui a tombé hier dans le coin de Saint-Hyacinthe.
14: J'espère que ça peut endommager les autos. Ça, des fois, c'est assez fort pour endommager les autos. Ouais. Les petits pocs, là, tout ça. Là.
12: Mais j'ai regardé, ma voiture semblait correcte. Mais quand même, tout le temps,
14: c'est ça. Ça en prend pas mal plus que ça. Ouais. On l'a eu à un moment donné, puis elle m'a gagné les chars, là, c'est des chunks, là, des
12: gros motos. Balles de golf. Là.
14: Ouais. Ça m'a gagné un petit peu, là.
12: Content de vous retrouver encore une fois aujourd'hui. Fascinant. Déjà rendu le mois de juin. J'ai l'impression que c'est hier qu'on a commencé ensemble cette nouvelle mouture du club du matin. Puis on a eu l'impression un peu de fermer la boucle en fin de semaine, évidemment, avec l'élimination du Canadien de Montréal. On va reparler abondamment tout au long de l'émission. Mais moi, j'ai reçu beaucoup de messages sur mon téléphone. Puis je prends le temps de les nommer. William, Marc-Antoine, Félix, Antoine et probablement d'autres là, que j'ai pas vu passer. Là. Qui ont pris le temps de souligner « Hey, merci pour votre belle saison, vous nous avez accompagnés avec le Canadien de Montréal, puis c'est le fun, puis vous étiez présents, puis on a aimé le club. » Fait que, pour vrai, gros merci, c'est toujours agréable de se faire donner une tape dans le dos. Ben, on est encore là pour un bout, là. Gilbert, c'est ta dernière semaine, tu vas quitter vendredi. Les trois autres, on reste
6: pas encore. Non, Gilbert, tu restes encore, non?
14: Cette semaine.
6: OK.
12: Ah, OK. Ouais, il nous a dit ça tantôt. Okay.
13: Ouais, le chirurgien a décidé que c'était avant de que ça se finissait.
14: Mais oui, très belle saison. Merci de nous avoir accompagnés. Est-ce que je peux rajouter juste un petit quelque chose?
12: Bien sûr.
14: Qui me fait chier pas mal. J'ai vu passer en fin de semaine et tout ça. Les guerriers du clavier là, qui bâchent le Canadien, là. Ils bâchent le Canadien, là. T'sais, Martin Saint-Louis, c'était pas bon. Puis un tel, c'était pas bon. Puis échangez-lui, puis échangez-là. Vous avez pas eu une belle saison cette saison?
13: Pas encore assez.
14: Non, mais je pense qu'on a eu une maudite belle saison. Là. Ouais. Le Canadien, c'est le club le plus talentueux depuis les années 70, là, OK? Que vous avez sous vos yeux en ce moment, là. Puis on trouve le moyen de chialer. Ouais, on n'a pas gagné la Coupe Stanley, là. On s'est fait éliminer par Caroline. Puis peut-être, oui, la série n'était peut-être pas comme on voulait que ça aille et tout ça. Mais est-ce que les Panthers de Floride ont gagné la première fois qu'ils sont allés en finale? Non. Tu sais, ils sont fait battre par Vegas. Puis, tu sais, c'est ça. À un moment donné, là, c'est de l'apprentissage. Puis, je pense qu'on a un club archi-talentueux. Alors, puis, on a un club qui est très jeune, qui va être là longtemps. Fait puis pourquoi qu'on n'est pas content puis on n'est pas joyeux? Mais il y en a qui sont jamais contents, à moins qu'ils chialent. Échange un tel, échange un tel. Saint-Louis, c'est pas bon. Patati patata. Come on, là. S'il vous plaît, là, matin, là. Soyez positifs, là. Bon club de hockey, archi-talentueux. En selle pour longtemps, come on, s'il vous plaît, là.
12: Mais ça revient un peu à ce que j'essayais de vulgariser aussi sur Internet, parce que j'ai écrit sur Twitter, j'espère avoir du plaisir en écoutant ce dernier match-là.
14: Non, mais ça, c'est sûr.
12: Finalement, je me suis répondu à moi-même plus tard en disant, j'ai aucun fun.
14: Non.
12: Et il y a des gens qui m'ont dit, tu parles des deux côtés de la bouche, t'es un hypocrite, blablabla. Bla, bla. Si je t'avais dit au début de l'année que le Canadien se rendrait en finale de l'Est, t'aurais été content, puis là, tu chiales. Je chialais pas sur le fait que le Canadien se rendait loin. J'étais déçu de la tournure des événements et j'étais déçu de voir à quel point on n'a pas eu l'occasion d'avoir des matchs enlevants et compétitifs à la toute fin. Mais est-ce que ça veut dire que je suis pas en mesure de reconnaître ce que le Canadien de Montréal a accompli tout au long de la saison? Deux choses peuvent être vraies en même temps. Là.
14: Absolument.
12: Et je pense que c'est important de reconnaître que la finale de l'Est, à notre deuxième année de faire les séries, c'est extraordinaire comme résultat, Tony.
13: Ah, c'est un pas en avant immense là, que l'organisation a réussi à faire. Ça, il n'y a aucun doute là-dessus. C'est ça qu'il faut retenir, même si la fin a été en queue de poisson. N'ayons pas peur des mots, là, c'est exactement ça. Là. Le Canadien n'a pas fait le poids contre la Caroline. Maintenant, un coup que ça s'est encaissé, faut regarder l'ensemble de l'œuvre, la forêt au complet. Puis ça a été une saison... absolument remarquable pour le Canadien à tous les points de vue, la progression de plusieurs, l'émergence de certains, puis bon, je pense que cette équipe-là va être excitante pour plusieurs années encore. Et c'est un projet qui n'est pas achevé, mais ça, on le savait avant même que les séries commencent. Puis maintenant, bon, on a appris à goûter à ce que c'est de gagner
14: absolument.
13: En série.
14: Absolument.
13: Il reste d'autres étapes à aller chercher maintenant dans le développement de ce club-là. Bien plus de positif que de négatif. Moi, je vais oublier rapidement cette fin-là. Elle est amère encore ce matin. Je trouve que c'est plate la façon que ça s'est terminé. Mais au-delà de tout ça, ça a été une année remplie d'émotions avec de grands faits saillants. C'est une saison là, qui est couronnée de succès pour le Canadien.
14: Puis on a beaucoup, beaucoup de réponses à nos questions.
12: Oui?
14: Oui. Qu'est-ce qui nous manque? Qu'est-ce qu'on fait? Qu'est-ce qui s'y...
12: On a ciblé nos problèmes, au final.
14: Absolument.
12: Nos besoins.
14: Absolument. On le savait pas mal. Même en début de saison, on le savait pas mal en même temps, mais on a patché des trous, puis oui, ça a bien été toute l'année, mais quand ça monte d'une coche, puis quand que la température monte un petit peu, on a vu vraiment là, qu'est-ce qui nous manquait, puis moi, je pense qu'on a des réponses à nos questions, puis j'ai hâte d'entendre ce matin les dirigeants du Canadien, Kent Hughes, puis Jeff Gorton, qu'est-ce qu'ils vont dire de ça, là, t'sais, parce que le Canadien, c'est un bon club de hockey, excellent club de hockey, mais il nous manque encore une petite affaire, tu sais, juste pour une petite épice de plus pour, tu sais, je comprends, là.
12: Une, puis deux, puis peut-être trois.
14: Exactement, c'est
12: normal.
14: Tu sais, les Lightning et Tampa Bay sont fait éliminer, après ça, sont allés chercher quelqu'un. Tu sais, c'est ça, tout le monde passe par là. C'est un processus normal.
13: Ouais.
14: On n'est pas dans l'Original Six des années 60, que tu sais, les Coupes Stanley, ça se gagnait régulièrement parce qu'il y avait six clubs. Hey, mais là, t'as 32 clubs là, qui se battent. 82 games pour faire les playoffs, c'est tough. Puis rendu là, ben, tu sais jamais qu'est-ce qui peut arriver. Gardien de but est hot, gardien de but moins hot. Il y a une couple de gars qui sont... C'est dur de gagner la Coupe cette année. C'est un trophée qui est difficile à gagner en tabarouette, la Coupe cette année.
12: Et à travers ça, on a quand même réussi à sortir le Lightning de Tampa Bay, qu'il y a plusieurs, dont moi, qualifiés de favoris dans l'Est pour représenter l'association en finale de la Coupe Stanley. Le Canadien a réussi à les évincer. Au deuxième tour, on a affronté les Sabres de Buffalo.
14: Les premiers dans l'Atlantique.
12: Exact, qui ont eu une séquence extraordinaire cette saison. Encore une fois, le Canadien les a passés dans le beurre. Fait que on peut pas l'ignorer. Ça a été décevant. Ça a été une série zéro compétitive. Le Canadien n'a jamais été dans le coup. Ça, c'est la réalité.
14: Sauf la première game.
12: Puis honnêtement...
14: Sauf la première game, parce que les Hurricanes étaient
12: trop reposés.
14: Ouais.
12: Mais si on est honnête, 30 secondes, puis on est des vrais mordus de hockey, là, je veux dire, on ne manque pas une maudite minute, puis on suit ça, puis le 15 juillet, je regarde ça attentivement, puis le 12 août, je lis la convention collective, puis du hockey, j'en mange. Je m'imaginais pas un scénario dans lequel j'aurais été désintéressé par le match lorsque mon club fait face à l'élimination. Et pourtant, c'était la réalité. Là. Vendredi, c'était un fardeau d'écouter la rencontre.
14: Ben, c'est parce que de la façon que ça s'est déroulé, des autres. C'est le Canadien prend les devants, c'est un autre paire de manches. Mais, tu sais, on a vu en partant là, que le Canadien était juste là. Moi, là, sérieusement, là, je regardais les gars sur le banc, là, puis vous allez peut-être rire de moi, là, mais moi, je vois beaucoup dans le visage d'un joueur de hockey. Tu sais, j'ai été sur le banc, j'ai été un joueur, j'ai été comme coach, assistant coach et tout ça. Puis tu regardes les gars, tu regardais les gars sur le banc pendant l'hymne national, puis les présentations avant la game l'autre fois, là. Nick Suzuki, on le voyait. Je trouvais que, tu sais, c'était pas... T'sais, les intentions étaient probablement là et tout ça, mais tu voyais que... Il y avait plus rien, là.
12: Exact.
14: Ben, tu voyais qu'il y avait plus rien, là. Tu sais, puis ça ment pas, ça.
13: Dès le match numéro 4, à la fin du match, moi, je me suis présenté au micro le lendemain matin, puis c'était terminé dans ma tête. Puis effectivement, c'était terminé.
14: Ouais,
13: on aurait pu annuler le vol pour aller en Caroline. C'était fini, cette série-là. La mise au jeu initiale du match est transformée en 2-1. Donne une idée, comme quoi, c'est peut-être pas prêt.
12: Ça n'a pas de bon sens. Ça, c'est Madison, je sais pas ce qu'il fait. Puis bang, 2-1, il y a 3 secondes de jouer. Oui,
14: épouvantable.
12: Ouais. J'en revenais pas. Tu sais, au début, on parlait avec Anthony dans la voiture ensemble. Hein. Quand j'écoute une rencontre, je prends des notes. J'ai mon laptop, je prends des notes, puis je suis toujours en train de me positionner de OK, on préfère ça, puis j'essaie de chercher des angles parce que ça fait partie de mon travail. Le lendemain, il faut qu'on ait quand même des sujets distincts à jaser pendant 4 heures. C'est normal. Chaque rencontre, tu la décortiques au maximum. Mon laptop, il a pris le bord en milieu de première. Tu sais, rapidement, je me suis rendu compte qu'on n'analyserait pas cette rencontre-là de fond en comble parce qu'il n'y a rien à en sortir au final. Mm-hmm. C'est dommage, mais. Puis je l'ai. Je suis pas en train de les critiquer en disant qu'ils ont abandonné, mais c'est vraiment l'impression que ça donnait. Si les règlements de la boxe s'appliquaient au hockey, on n'aurait pas joué les 3 périodes au complet, on aurait lancé la serviette. C'est l'impression que ça donnait, mais encore une fois, on parle d'une équipe très jeune, la plus jeune depuis 93 à atteindre la finale d'association, qui avait eu 2 séries en 7, qui était au bout du rouleau contre une équipe bien reposée, à maturité, bien structurée. Fait que, est-ce que c'était David contre Goliath? Peut-être. On a fait de notre mieux. Ça a passé proche? Non. mais on peut quand même être fier d'eux
14: ben
12: au
14: oui.
12: final.
14: Ben oui, on est fier d'eux, certains. Une belle saison, tu sais, puis on a progressé énormément. Moi, je pense que c'est... Qu'est-ce qu'on a vécu cette saison? Tout le monde, là. De A à Z, tout le monde, qu'est-ce qu'on a vécu, là? Tu sais, on a fait... Dans l'Atlantique, tu sais, la on a fini troisième dans l'Atlantique, tu sais, puis c'était une belle, c'était pas tellement loin des Sabres de Buffalo. On était à quoi? 3 points des Sabres de Buffalo, tu sais, c'était très, très serré. Puis d'un playoff, tu sais, de gagner un match numéro 7 qu'on t'aime pas, un club de vétérans, un club aguerri, un club avec d'expérience, qu'on gagne un match numéro 7, on revient, puis on perd à la maison un match numéro 6 contre Buffalo, on se fait varloper, puis on retourne à Buffalo, puis on les bat en overtime.
12: Mm-hmm. Ça, c'est une belle preuve de caractère.
14: Absolument. Ça, moi, la façon qu'on a rebondi cette saison, moi, je vais lever mon chapeau à Martin Saint-Louis, puis moi, le premier, tu sais, on l'a critiqué dans le passé des autres, ça fait longtemps qu'on travaille ensemble, puis toi aussi, Tony, tu sais, sa façon de faire, c'est sa couverture de zone défensive, combien de fois qu'on l'a critiqué, mais il était resté avec ses idées et tout ça. Puis tabarouette, ils font une bonne job, préparent ces gars. Puis moi, c'est la capacité de rebondir après une mauvaise performance toute l'année.
13: Mm-hmm. Sauf contre la Caroline, toute il n'y avait l'année. Plus de jus dans le fruit.
12: Mais est-ce que ça n'aurait pas été une bonne idée quand même d'essayer autre chose? Parce que on s'est époumonné plusieurs heures avant le match en disant « Tu peux pas répéter la même formule, ça ne fonctionne pas. » Et on est arrivé exactement avec les mêmes effectifs, les mêmes trios, puis au final, le même résultat. Est-ce que juste pour ça, on peut être en droit de poser certaines questions sur la gestion de Martin Saint-Louis?
14: Tu peux, tu sais, mais en même temps, c'est lui qui a son équipe devant lui, il sait comment ses gars se sentent. Puis c'est pas qu'on n'a pas, tu sais, on a essayé une coupe de joueurs une fois de temps en temps avec d'autres et tout ça.
12: Ouais, mais t'as déjà des 3-0 dans les rencontres,
14: tu sais. Ouais, c'est mais ça qui... c'est ça. Tu sais, si tu vois pas... Tu sais, si un gars pas de spark, là, t'auras pas de spark bien plus. Tu sais, tu comprends, je veux dire, des autres, là, tu sais. Si t'as 20 gars, t'as 18 patineurs, t'as 2 goalers, tu sais, puis Martin derrière le banc, puis il voit ces gars, puis il dit, tabarnak, ça va se voir, là, pouf, on n'a pas le jump, on n'est pas là. Je le vois dans le visage et tout ça. Quand même que tu switches de ligne, le gars, il trouvera pas ses jambes, là, dans une boîte de Cracker Jacks, là. Il y en a pas. Il y a pas d'énergie, il y a pas de jambes, il y a pas ci, il y a pas ça. Nick Suzuki, il était vide. Il était vide samedi, là. Tu le voyais sur le banc, là, pendant l'hymne national. J'ai dit à ma femme, il crime. Il y a pas le visage d'un gars qui s'en va à la guerre, lui, là. Comprends, là? Puis c'était ça, là. C'était complètement à sec. Puis, tu sais, c'est beaucoup de hockey pour lui, évidemment. C'est sûr et certain. Mais tu sais, c'est ça, là. C'est ça, le Canadien. On est arrivé au bout de nos ressources. Ben, l'année prochaine, on va se prendre autrement, puis on va peut-être avoir plus de ressources.
13: Il y a beaucoup de gens qui, honnêtement, sont prêts à dire là, que dans le match numéro 5, là, on aurait assis des joueurs, on aurait rentré Gallagher, puis les frères Jack High, puis on aurait rappelé Samuel Blais sur le bord du lac pour venir jouer. Là. Oubliez ça, là. Ce club-là, là, c'est son noyau qui lui a permis de gagner toute l'année. Oui, t'as des joueurs de soutien qui, de temps à autre, vont venir aider. Ce club-là avait besoin de ses meilleurs éléments, mais les meilleurs éléments, il n'y avait plus rien à tirer d'eux autres. Ça n'aurait absolument rien changé. On n'en aura jamais le cœur net, peut-être, mais ça n'aurait rien changé. On a été dominé de A à Z à partir du deuxième match.
12: C'est vrai, Momo, on aurait eu un gars affamé, par contre.
13: Ça, oui. Ça, c'est sûr. Gallagher a ramené sa flamme en même temps. Tu sais, honnêtement, je pense pas que ça aurait changé grand-chose au résultat.
12: Moi, ça aurait pas changé rien au résultat. Ouais. Mais par respect pour Gallagher, puis d'avoir quelqu'un qui, justement, lui, là, je viens de le dire, quelqu'un qui, pendant l'hymne national, a une phase de guerrier puis qui est prêt à se présenter. Ouais. Ben, moi, j'aurais aimé ça,
14: moi aussi,
12: Gallagher.
14: J'aurais aimé ça. Moi,
12: Jack Hyde, ça aurait rien changé dans ma tête, mais Gallagher.
14: Bryn Gallagher, le 5, 6, 7 minutes qu'il t'aurait donné, ou 6 minutes qu'il t'aurait donné, là, tu sais, il t'aurait donné des bonnes minutes. Puis c'est juste la présence, tu sais, dans le vestiaire aussi, puis la présence sur le banc, tout ça. Mais j'aurais aimé ça le voir, parce que est-ce que c'est fini pour Gallagher? Tu sais, je sais pas. Là,
12: mais ça revient à ce que tu disais, ça aurait rien changé au résultat. Le Canadien aurait pas gagné le match. Mais j'aurais aimé ça qu'on démontre un peu de « essayons quelque chose
14: ». On n'a jamais scoré le premier but.
13: De toute la série.
12: De toute la série.
14: On a jamais scoré le premier but, des os. Tu sais, moi, j'aurais aimé ça voir le Canadien. Tu sais, puis on en a parlé avant le match de vendredi, justement, là, avant, tu sais. J'aimerais ça voir les... Je pense que c'est moi ou toi qui disais ça, de voir les Hurricanes sur les talons un petit peu, tirer de l'arrière 2-0.
12: Un comment petit doute, là. Ouais.
14: Comment est-ce qu'ils vont réagir? Mais ça a jamais été les crimes. Mais t'as raison. Il y avait trois secondes de jouer dans la game, puis on a splitté les défenseurs, on a un breakaway en partant. Pow!
12: Ouais, puis ça, c'est une chance, parce que si on pourra en noter d'autres, là...
14: Non, mais sérieusement, tu sais, puis... t'as des joueurs d'avant, tu sais, puis... Lane Hudson, il n'y avait plus rien dans la tête non plus. Là.
12: Les trois premières présences, là, c'est revirement de Madison qui donne un 2 contre 1. Deuxième présence, Ao s'est isolé tout seul au cercle, qui a pris un lancé. Et il était complètement tout seul. Puis troisième présence, revirement de Slavkovski qui a mené un lancé dealers. On dirait qu'à partir de ce moment-là, il ne croyait plus bien.
14: Non.
12: Je croyais déjà pas beaucoup avant, je croyais pas beaucoup après.
14: Ah, on était une seconde, pas une seconde, mais une fraction de seconde en arrière. Complètement une fraction de seconde en arrière. T'sais. On n'avait pas le feu dans les yeux-là que ça prend là, pour performer, puis être sur le banc, puis sur le qui-vive. Puis... T'as-tu vu les gars avant la game avec le smelling salt, puis se pumper, puis tout ça, comme ils font d'habitude dans la saison, puis tout ça? On a-tu vu ça avant la game l'autre fois? Non. Je te le dis, là.
12: Il n'y avait plus rien en tête.
14: Je te le dis, on était là sur le banc, là, puis regarde, on va laisser la parade passer, puis on verra qu'est-ce qui va arriver, là.
12: On parlait de critiques envers les joueurs du Canadien. Tourny, tu étais au spectacle de Luke Combe en fin de semaine, où est-ce que plusieurs joueurs du Canadien y étaient. Et à ce niveau-là, sur la toile, encore une fois, j'ai vu des gens être critiques à l'endroit des joueurs du CH, comme quoi, « Ah, écoute, ils voulaient être au spectacle, blablabla. Bla, » bla. Comment vous réagissez à ça?
14: Ben oui. Ils ont perdu la game parce qu'ils voulaient être au spectacle.
12: C'est ce que certains avancent.
14: Ah oui, c'est certains-là ne regardent pas le hockey. C'est certains-là, c'est des imbéciles. Correct, là? Si vous avancez ça, vous êtes des imbéciles. Sérieux, là. Penses-tu qu'un joueur du Canadien, j'ai des billets pour Luke Combs, mais je ne me présenterai pas en Caroline parce que je vais aller voir le show avec ma blonde. Êtes-vous malade dans la tête? Sérieux, là. Vous êtes malade dans la tête? Si vous pensez ça, là, voyons, crime.
13: Ouais. Ben, premièrement, ils ont été chaleureusement applaudis là, sur place. Les gens étaient contents de les voir. Je m'inclus là-dedans. Écoute, le premier réflexe que je vais avoir quand je vais tomber en vacances quelque part autour du 10 juillet, sur le bord de la piscine, va m'ouvrir une petite bière. Il y a des très, très bonnes chances. Les gars, c'est le même principe. Là. Ils ont pas perdu volontairement Caroline pour être au show de Luke Combs le lendemain. Là. Oubliez ça, là.
14: Mais comment est-ce que tu peux avancer ça?
13: Mais non, c'est ça.
14: C'était la moitié d'une cervelle.
13: Mais non, mais non.
14: Mais
13: non. Mais non. Évidemment pas.
14: On a perdu, fait qu'on va aller se creuser un trou en arrière de l'arbre, on va se sacrer dans le trou, on va
12: attendre des mois.
14: On va attendre, on va dire à quelqu'un qui nous garoche la garnotte par-dessus pour nous enterrer comme faut. Après ça, dans deux mois, on sortira de là. Tu sais, c'est un réflexe normal. Après une saison, puis oui, c'est crève-cœur de perdre et tout ça. Puis moi, j'ai perdu en finale de conférence, puis tu sais, avec les Red Wings, 2 ans de fil. Puis je pense qu'on faisait le lendemain. Pis on se réunissait chez quelqu'un, puis on faisait venir de la pizza, puis on prenait une petite bière, puis on avait, tu sais, on se remémorait des beaux souvenirs de la saison, puis tout ça. Pis,
12: c'est parfait de même.
14: Puis, tu sais, 2 jours plus tard, M. Elitch, il nous envoyait des limousines à tout le monde pour nous amener chez eux. Puis il y avait un party chez eux. Puis, tu sais, on célébrait la belle saison qu'on venait de connaître. C'est ça, là, on n'a pas gagné la Coupe Stanley, mais en même temps, c'est un pas dans la bonne direction. Quand on a fait les séries l'année passée par la peau des fesses. Cette année, on a fait les séries par la porte d'en avant, puis big time en plus.
13: Ouais, c'est tout des
14: big
13: jeunes,
14: time en
13: c'est
14: plus.
13: C'est tous des jeunes joueurs qui t'ont amené
14: le
13: là.
14: Le club le plus jeune de la ligue. Le club le plus talentueux, puis je m'avance, je vous le dis un matin, là, depuis les années 70, le club le plus talentueux que vous avez eu sur une glace, c'est ce club-là en ce moment.
13: Eh oui.
14: Puis, levez-vous de bonheur si vous voulez m'assassiner, parce que si j'ai tout vu les clubs. J'excuse, désolé, là.
12: Pas grave.
14: Mais j'ai tout vu les clubs. Puis, je vous le dis, c'est le club le plus talentueux qu'on a eu sur la glace, puis on trouve le moyen de dire, mais là, il n'y aura pas dû être à Luke Combs, il n'y aura pas dû faire ci. Tu parles d'une gang de losers, tu parles d'une gang de ci, tu parles d'une gang de ça. Fermez donc vos gueules. Une petite gang d'imbéciles, quand vous pensez de même, là, moi, ça m'énerve. Excuse, désolé.
12: C'est correct. Je vais t'en donner juste un. Dans une coupe, je vais t'en donner juste un. D'ailleurs, parlant de Luke Combs, ouais. Tony, t'étais là, puis tu t'es fait largement reconnaître.
13: Ouais, c'était incroyable. Honnêtement, incroyable. J'étais un petit peu abasourdi de la façon que ça s'est passé samedi soir. Vraiment, le rencontrer une tonne d'auditeurs, mais une tonne, tu peux même pas te l'imaginer. Je pouvais pas bouger de ma place pendant le show sans me faire accoster, puis les gens étaient de bonne humeur. Puis le public de musique country, ceux qui étaient présents, vont comprendre ce que je veux dire. C'est du monde de bonne humeur. Il y avait 65 000 personnes au parc Jean-Drapeau. J'ai pas vu de grabuge nulle part. Le monde était le fun, les chapeaux de cow-boy, les gens étaient beaux, les madames avec les longues bottes. C'était extraordinaire. Extraordinaire. On a eu une simonaque de belle veillée.
12: Comment ça qu'on t'a pas là,
14: nous? On va-tu à Luke Combs l'année prochaine?
13: Ben, oui, comprends pas pourquoi c'est pas là. Tes enfants étaient là. Où c'est que t'étais, Gilbert?
14: Mes enfants étaient là, c'est sûr. Toi, là, sérieusement, je te regarde avec ta calotte de ranch et de la patente.
13: Ouais.
14: Tu fites pas mal dans Luke Combs.
13: Non, ben moi, c'est
14: tu fais pas mal redneck. Ah. Des fois, tu peux. Je peux pas un redneck moment, mais c'est parfait. Non, c'est vrai que c'était un bon spectacle. Non. Ma fille
13: c'était une belle crowd.
14: C'était extraordinaire, c'était le fun. Mon gars aussi, c'était le fun et tout ça. Puis,
12: ouais, c'est le show du vendredi avait l'air moins agréable.
13: Ben là, c'est sûr. C'est
12: des photos.
13: Poids debout. Moi, j'avais choisi de bon, la bonne soirée. J'étais chanceux. Là, à la loterie du beau temps, j'ai tombé du bon côté de la chose. Mais hey, me faire reconnaître, je pensais jamais autant que ça. Là, c'était incroyable. J'ai noté quelques personnes à qui j'ai parlé pendant le show puis que je veux saluer, mais il aurait fallu que je remplisse la page au complet si j'avais noté tout le monde. Alors, si vous vous sentez concerné, ben prenez-le, je vous salue. Mais Antoine et Jérémy, qui ont eu pitié de moi, qui attendaient depuis une demi-heure, ben ils me cherchaient une bière au bar, ben merci pour la bonne Miller Lite. C'est très apprécié.
12: Ah, ouais.
13: Ben oui, mais ben là, parce que il y avait des gros slings, puis on était comme un petit peu dans le milieu du passage où ce que les gens, tu sais, traversaient là, finalement le site là, puis la file était longue, puis donc les gens passaient au travers de la file. Puis à un moment donné, il y a deux gars, hey Tony, merci, là, ils commencent à jaser avec les boys, puis non, je sais pas lequel, il y a à peu près 400 bières dans les mains, puis il se promène avec ça, puis il essaye de pas les renverser, tu sais, puis hey, ben vous se battre les gars, donne-moi une bière là tant qu'à ça. Ah, ouais, ils trouvaient ça drôle, évidemment, je niaisais, j'étais en file pour aller m'en chercher.
14: Il t'en a donné une.
13: Finalement, ils sont allés plus loin, ils sont allés voir d'autres chums. Il y en a un qui a reviré de bord, venu me porter une bière. J'ai trouvé ça vraiment sympathique, très gentil. Surtout qu'avec le tip, c'est au-dessus de 15$. Fait que c'est un beau cadeau quand même. Fait que merci à vous autres. Je salue Steve, Mike, Zach, Pierre-Luc qui a passé le show presque à côté de moi pendant l'OCOMS. Puis Marc-Antoine, pas loin du métro, bien sympathique. Plein de gens, bien de bonne humeur. Ça a été un super beau spectacle. Greg était présent. Ta fille Catherine était là. Oui,
14: parce que était là aussi.
13: Ouais, Dieu. C'est ça. Jonathan était là aussi. Bref, plein de gens que j'ai croisés qui étaient bien de bonne humeur. Puis c'était la première fois que j'allais voir un spectacle au parc Jean Drapeau. Puis ce sera pas la dernière fois. J'ai bien aimé le site. Je comprends que t'as la contrainte du métro. Là, c'est presque obligatoire si tu veux aller là, de prendre le métro. C'est ce qui est le plus pratique. Ça vient avec un désagrément à la fin parce que tout le monde converge vers ça. Là, faut être patient. Là, t'as pas le choix. Là, tu le sais. Faut que tu passes par là pour retourner sur la rive sud ou dans la ville de Montréal. Mais vraiment un beau site. Vraiment le fun. C'est comme un amphithéâtre naturel, si on veut, avec la pente dans le fond du site. Grosse offre de restaurant. On a passé vraiment une belle soirée.
12: Ah, mais tant mieux. Ouais. Bonne nouvelle.
14: Les autres, l'année prochaine, je te vois là, moi. Avec un chapeau de cowboy et les bottes, la patente, là.
12: Ben ouais.
14: Hein? Ton style, pas. Ça?
12: Ben ouais, c'est mon style.
14: Ben ouais, petit chapeau de cowboy, là.
12: Ça.
14: Avec une brindille d'herbe dans la gueule, là.
12: Jamais trippé country, pour être ben honnête.
14: Ah
12: mais,
14: non.
12: Mais spectacle bon. De musique, en général, c'est le fun. J'aime ça.
13: Parle-nous donc un petit bête.
14: La musique country, là, on dirait que ça tourne toujours autour de la même affaire. On dirait toujours que c'est le gars, que sa blonde, le Chris est là.
12: La
14: gars,
12: solitude.
14: Il est en peine d'amour. Puis, tu sais, il me semble que c'est tout.
12: C'est vrai qu'il y a comme des thématiques récurrentes.
14: She left me, I loved her.

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12: Finale de la Coupe Memorial hier, les Rangers de Kitchener ont battu les Silver Tips d'Everett 6-2 en finale. C'est une troisième Coupe Memorial dans l'histoire des Rangers, une première depuis 2003. Et pour la WHL, mais ça fait depuis 2014 qu'ils n'ont pas remporté le titre, le sacre ultime du junior canadien. Championnat du monde de hockey, Noah Steen a marqué le but victorieux en prolongation et la Norvège qui a battu le Canada 3-2 pour mériter la médaille de bronze.
13: La Norvège, j'ai pas.
12: Quelle déception!
13: Tu vois, tu t'assis dans le banc, deux minutes, puis t'as honte.
14: T'as honte!

0: C'est Celebrity, Crosby, Tavares contre...
1: Shifley, O'Reilly, Nulli. Incroyable. La Norvège.
0: Ouais, c'est la Finlande qui a remporté la médaille d'or dans une finale face à la Suisse. À Roland-Garros, un peu plus tard ce matin, Félix Auger-Aliassim qui va disputer son duel de quatrième tour face à Alejandro Tabilo, le 36e joueur au monde. Félix Auger-Aliassim est maintenant le deuxième joueur le mieux classé dans ce tournoi qui est encore en vie. Et les gars, évidemment, aujourd'hui, c'est journée de bilan pour le Canadien de Montréal. On vous présente ça en intégrale toute la journée sur les ondes de BPM Sport dès 9h. Ça commence avec Jeff Gorton et Kent Hughes. Et par la suite, c'est les joueurs qui devraient s'adresser aux médias tout au courant de la journée.
1: Ouais, alors ça va être très bon, honnêtement. Journée de bilan, c'est toujours le fun de voir un peu la pensée, les choses qu'on n'est pas au courant. Tu sais, c'est niaiseux, mais on en parle depuis tantôt. Le Canadien de Montréal était à bout de ressources. Bon, on saura le bilan médical. Qui avait mal où? Quels étaient les bobos? On en apprend toujours un peu. Je pense que des joueurs qu'on a déjà une bonne idée de leur état de santé. Tu sais, Slavkovski m'apparaissait comme un joueur blessé.
2: Il a pas l'air très, très blessé au show de l'eau. Comme j'ai pris Joe Veleno sur ses épaules. Mon Joe Veleno sur ses épaules à Slavkovski, ça allait bien.
1: Ah, okay.
2: D'après moi, il est pas blessé à l'épaule. Là. Si tu prends un gars d'après 200 livres sur tes épaules, là. Non, c'est une force de la nature pareil, Slav. Là.
1: Mais je pense qu'il y a une jambe surtout, Slav.
2: Ouais, c'est peut-être au bas du corps. Il avait l'air incommodé au bas du corps.
1: Il avait l'air au moins de facilité à pousser un peu. Anyway, tout ça pour dire qu'on aura les réponses à partir de 9h. Fait qu'on va être avec vous, on va vous accompagner dans la dernière heure où est-ce qu'on diffusera les points de presse et on pourra les commenter entre les points de presse. Et après ça, ce sera ce qu'on appelle en anglais les exit meetings, là, les espèces de rendez-vous de fin d'année. Là. Je ne sais pas exactement comment on pourrait traduire
3: coach,
1: ça. Mais...
3: coach GM avec le joueur.
1: Exactement. Puis là, une fois que le joueur aura passé devant ses patrons, ben, il viendra s'adresser à la presse.
3: Normalement, c'est coach GM. Normalement, c'est ça. Coach avec l'entraîneur.
1: Ben, je crois que Gorton va être là aussi.
2: Ouais.
1: Là.
2: Ouais. On les a vus là, dans le documentaire là, des Canadiens là, qu'ils ont fait dans les dernières années. Là, les rencontres de fin d'année. Kent Hughes, Jeff Gorton sont là pour rencontrer les joueurs. Donc aujourd'hui, là, pour les journalistes sur place, c'est quand même une longue journée parce que t'as le point de presse de l'état-major et après, ben à tour de rôle, j'espère, les joueurs vont sortir après leur meeting.
3: J'espère qu'ils sont prêts parce qu'à travers moi, il va y avoir une couple de bonnes questions aujourd'hui. Là.
1: Ah, c'est sûr.
3: Il va arriver quoi avec Kirby Doc? Il va arriver quoi avec Brent Gallagher? Tu sais, ça va voler, je pense, aujourd'hui. Ça va être intéressant, là.
2: Mais en même temps, quand tu connais une saison comme celle-là, tu t'attends à des questions difficiles, mais en même temps, ce sera pas mal plus positif que l'inverse.
3: C'est archi positif.
2: Tu sais, il m'a dit de quoi, là, à Toronto, là, le bilan, eux autres, ils n'ont pas trouvé ça le fun, sûrement. Là,
1: ben, Nylander n'avait pas fait un bilan de 45 secondes. Là. C'était pas ça, là, son point de presse de fin d'année.
3: Non, mais c'est sûr que c'est positif. Mais en même temps, je pense que Kent Hughes puis Jeff Gorton vont avoir des réponses.
1: J'aimerais ça qu'on sépare. Moi, je sais que c'est mon côté producteur qui parle, là. Mais j'aimerais, il y a trop de contenu, c'est un peu saturé aujourd'hui. J'aimerais ça qu'on fasse les joueurs une journée et les dirigeants le lendemain. Pour qu'on puisse avoir de la matière et du contenu à décortiquer sur deux jours. Comme, il y a des joueurs, il va en avoir assez aujourd'hui, puis il y a probablement des informations qui vont tomber en deux cracks parce que, et on pourra pas aller dans toutes les directions demain lorsqu'on va revenir sur le bilan, parce qu'évidemment, nous, le bilan se passe majoritairement après l'émission. On pourra pas faire jouer 63 clips. Mais je comprends là, que tout le monde a hâte d'être en congé, tout le monde a hâte de partir en vacances, mais j'aimerais ça qu'on puisse répartir ça sur deux journées, mais bon, ça se produira pas comme
2: d'autres
1: ça.
2: D'autres éléments, oubliez pas là, que c'est le Combine cette semaine à Buffalo. Donc, rapidement, on tombe en mode repêchage pour les équipes de la Ligue
3: cette
2: nationale.
3: Semaine, fin de semaine.
2: C'est cette semaine, le Combine.
3: Ouais. Ah oui, hein?
2: Donc, le Combine, pour ceux qui sont pas au courant, là, c'est la réunion des tests physiques pour les principaux espoirs au prochain repêchage. Ça s'en vient là, à la fin du mois. Donc, on converge vers Buffalo et les équipes sont là pour évaluer les joueurs au niveau de leur performance physique, mais aussi ce sont des opportunités de rencontre avec les joueurs. Ouais, avec les joueurs dans le but de confirmer ce qu'on pense ou d'avoir un premier contact avec certains espoirs. C'est vraiment une semaine importante à laquelle vont participer.
3: Et Gavin McKenna, on l'a vu à TV la semaine passée. C'était-tu sur le panel de Sportsnet? Peut-être.
0: Il est allé au championnat du monde, mais il jouait pas.
3: Il était au championnat du monde, puis c'est ça, on l'a passé. Parce que moi, je l'ai vu en entrevue là, sur le panel. Il était en t-shirt et une casquette à l'envers. Là, mais
0: c'est ça.
3: Il avait l'air en forme, là.
1: Ouais.
3: C'est peut-être ça.
0: Pis c'est aussi les entrevues. Justement, dans le fameux documentaire sur la reconstruction, puis sur le documentaire aussi qui ont sorti. En fait, c'est celui qui ont sorti sur le repêchage sur YouTube. où là, les joueurs se font passer plein de questions psychologiques. Quel animal est-ce que t'es? T'sais, pis ils se font assez challengés par les psychologues du Canadien.
1: Tu vois une vieille dame retirer de l'argent à caisse.
3: Trop...
1: C'est des questions un peu, okay, là.
3: Vous autres, là, trouvez-vous ça un petit peu trop, ça? T'sais, là, faut pas oublier que le kid, il y a 18 ans, là. 18
0: ouais,
3: ans,
0: là, mais je pense qu'il y a des bonnes raisons de pourquoi ils font ça. Pour s'assurer d'avoir des bons kids. T'sais, on parle souvent que le Canadien a vraiment été capable de bâtir une culture dans les dernières années, puis que c'est des joueurs qui sont, tu sais, qui sont mindés de la bonne façon. Je pense que ça part de ça.
1: Puis je te dirais, ça c'est un bon point, mais aussi s'assurer que la réponse que le jeune te donne, elle vient réellement du jeune. Parce qu'aujourd'hui, c'est documenté, tout ça, ces joueurs-là peuvent être épaulés par des films, par des conseillers, avec des réponses pré-mâchées de cette question-là, c'est ça qu'ils veulent entendre.
3: C'est sûr.
1: Fait qu'en arrivant avec des questions un peu champ gauche qui font plus ou moins de sens, ben au moins tu le sais que c'est pas un relationniste de presse qui te parle en ce moment.
0: Ouais.
1: C'est vraiment le joueur qui interprète la situation de son mieux. Puis je pense pas qu'il y ait de bonnes ou de mauvaises réponses, mais au moins tu peux voir réellement le caractère de la personne. Mais bon, peu importe, là, on aura l'occasion de voir ça au cours des prochains jours. Puis évidemment, on pourra suivre ça parce que Marco D'Amico est un envoyé spécial de BPM Sport cette semaine et on lui parlera justement en direct du Combine. Un peu plus tard.
2: Ouais, la barouette, hein? Pour ceux qui se posent la question, là, pour la banque de choix 2026 du Canadien, au moment où on se parle, ça va bouger, évidemment, là, mais on a encore le choix de premier tour, le choix de deuxième tour, un choix de troisième tour, deux choix de quatrième tour, pas de choix de cinq, un choix de six et deux choix de sept. Donc, la banque de choix est très bien garnie pour le Canadien en vue du prochain repêchant. Donc, on verra si Kent Hughes va utiliser ça comme valeur ajoutée pour améliorer son club dans le moment ou si on va continuer de remplir le pipeline encore avec des espoirs.
1: Je termine en disant bonne fête à Michel Bergeron. Je sais que c'est dans une dizaine de jours, mais j'ai vu passer en fin de semaine, on a souligné son 80e anniversaire. Puis quand l'ancien premier ministre, M. Legault, est présent à ta fête, parce que d'après moi, t'as réussi dans la vie.
2: Absolument.
1: Fait que félicitations à Bergie. Puis rapidement, dans les coulisses de la radio, là, on a parlé à Bergie, évidemment, suite au décès de Roger Brulotte. Il a cela quand même déjà quelques mois. Puis Bergie nous avait glissé au fur et à mesure de la conversation, tu sais, oubliez-moi pas, puis appelez-moi. Fait qu'on a pris ça, on l'a pris au pied de la lettre et on a décidé de lui proposer, hey Bergie, serais-tu intéressé à venir nous parler à la radio?
3: Collaborer avec nous autres.
1: Les lendemains de match canadien, puis il a dit, ça va me faire plaisir et ça a vraiment été vraiment agréable d'avoir Michel Bergeron avec nous les lendemains de match du CH à 8h30. Puis honnêtement, on lui a parlé plus longtemps qu'on avait anticipé parce que le Canadien s'est rendu vraiment loin, mais il l'a fait dans le sourire, puis c'était vraiment agréable. Puis pas de cachette, là. Moi, je veux dire, Bergie, j'ai eu la chance de travailler avec lui à TVA Sports. Je m'entends très bien avec. Mais je trouve que c'est vraiment une personne qui est allumée, qui est passionnée encore. Alors, je vais prendre le temps d'y lever mon chapeau en onde et de le remercier pour ça. On va aller à la pause. De l'autre côté, ce sera bilan des dirigeants et des joueurs un peu plus tard aujourd'hui. Mais Martin Saint-Louis, lui, il a fait son bilan après le match d'en fin de semaine. On écoute ça au retour.
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1: C'est changé cette année, mais ça me surprendrait. Martin Saint-Louis ne parlera pas avec les médias aujourd'hui. Non. Lui, il tient un peu comme son bilan. Il parle assez régulièrement aux membres des médias toute l'année que ça se fait immédiatement après l'élimination du Canadien. Et après ce match-là, Tony, il a mentionné qu'il était très fier de son look.
2: Ouais, exact. C'est vraiment un bilan. À chaque fois qu'une saison se termine pour Martin Saint-Louis, la dernière fois qu'on le voit devant les médias, c'était la suite de l'élimination de son club. Je pense que c'est correct. Qu'est-ce qu'il peut vraiment rajouter aujourd'hui sur le bilan qu'il a déjà présenté en Caroline vendredi après la défaite. Rapidement, on a oublié la défaite, on a parlé surtout de la saison et l'entraîneur s'est prononcé en parlant justement de son sentiment de fierté pour l'ensemble de son groupe pour l'effort au cours de la saison.
13: Beaucoup de progrès cette année encore. On a appris beaucoup, tu sais, à travers les échecs, t'apprends beaucoup plus avec les échecs qu'avec les réussites. Puis moi comme entraîneur, mais j'ai appris beaucoup durant les séries. Je suis fier du groupe. Moi, j'ai le meilleur band dans le building. Le meilleur siège dans le building de voir ce groupe-là faire qu'est-ce qu'ils ont fait. À part du résultat, il n'y a pas beaucoup de négatifs.
1: C'est normal qu'il soit fier de son équipe, Gilbert.
3: Hey, les gars, ils ont travaillé toute l'année. Écoute, Martin Saint-Louis, il les a épaulés toute l'année. Puis on a vu là, la proximité qu'il y a avec les joueurs. Puis comment est-ce qu'ils ont du fun après victoire dans le vestiaire et tout ça. Là. Tu sais, ça ment pas, ça, là. C'est Martin Saint-Louis, c'est un player's coach, c'est un gars qui apprécie énormément ses joueurs. Je pense que les joueurs l'apprécient énormément aussi. C'est sûr qu'il y a des décisions, des fois, qu'il prend, que ça peut-être ça plaît pas aux joueurs, mais en même temps, je pense qu'il fait un job extraordinaire. Puis, il y a de quoi être fier. Il y a de quoi être fier. Puis, tu sais, on en a parlé tout à l'heure, tu sais, il y a un club très talentueux, un club très jeune. Puis, tu sais, on va être... Moi, je pense qu'on va être bon pour un bout. On va être succès pour un bout. Est-ce que ça garantit qu'on gagne la Coupe Stanley l'année prochaine ou dans deux ans? Peut-être pas, désolé. Mais on va être compétitif en Simonac.
1: On met les chances de notre côté, effectivement. Chose qui est intéressante, c'est que on le répète quand même assez régulièrement, c'est une équipe qui est très jeune. Le Canadien apprend à travers ça, puis c'est de l'apprentissage. Puis chaque parcours éliminatoire permet de mettre un peu plus d'outils dans le coffre. Mais ce commentaire-là s'applique aussi à l'entraîneur-chef. Pour lui aussi, il veut pas de diriger jusqu'en troisième ronde de série, Tony. C'est du bagage là, dans le baluchon. Là.
2: C'est du bagage, c'est certain, pour le coach, pour ses joueurs. Puis tu réalises à quel point c'est le fun de performer en séries éliminatoires. Tu deviens un peu drogué au succès dans les séries. Tu gagnes un match, tu gagnes une série. Je peux à peine m'imaginer le sentiment que ça doit être de gagner deux fois des septièmes matchs, des matchs ultimes pour avancer au prochain tour, de se tenir ensemble. Et les deux buts d'Alex Newhook, entre autres, pour permettre à son équipe d'avancer. Il y a eu des coups d'éclat dans ces séries, les performances de Jakob Daubert. T'sais, les gars, vraiment, il y avait une belle unité. Puis, ça a l'air de rien, là, mais c'est quand même de les voir presque tous réunis. Le coach était là, le DG était là, le président des opérations hockey était là. Ils étaient tous au spectacle de Lou Combs en fin de semaine. Puis vous avez tous vu l'image de Martin Saint-Louis, bras-dessous avec Cole Caulfield, qui a eu sa propre adversité dans ses séries. Absolument. Ça n'a pas été facile pour Caulfield, mais c'en est un qui va avoir certainement appris de ça. Les gars ont eu du fun, c'est certain. Puis ils ont eu tellement de fun qu'ils avaient le goût de se réunir encore au lendemain de leur élimination. Alors pour moi, ça veut tout dire de la proximité que ce groupe-là a. Et oui, il y aura des changements assurément vu de l'an prochain, mais le noyau, il va demeurer tel quel. Puis on retourne sur le champ de bataille au mois de septembre avec en grande majorité ce qu'on a vu cette année. On écoute à nouveau Martin Saint-Louis.
13: It should put gas on the fire, you know. It should make him feel hungry about, you know, because it was... I know we lose tonight, but like, the amount of fun we had, what is it? It was almost June 1st, so what is it, like almost 6 weeks?
14: 7 weeks we've been at it. See, that's the hardest part about when it's over like this. It's now to try to go back to a normal life and like try, because I have no idea what's going on in the world right now. To me, when you go through something like this, you realize how much, you know, NHL is a great league. But going through this, it's unbelievable. I remember my first experience losing in the playoff in the second round. I couldn't believe, now I was so upset on the bus because I couldn't believe I'm going to have to go through another 82 games before I get to have this fun. I think they, and when you taste that, it makes you hungrier, you know? So, like, because we've had a lot of fun the last 7 weeks. It's been, you know, there's been waves and stuff, but it's been unbelievable to go through it.
1: C'est intéressant ce que mentionne Martin Saint-Louis. Il dit, je le sais qu'on a perdu, puis clairement, la défaite fait mal, mais on a tellement eu de plaisir, puis ce qui est difficile, c'est de recommencer à avoir une vie normale. Puis il fait même une blague en disant qu'il est zéro courant de ce qui se passe à travers...
3: Probablement vrai, par exemple. Il va dire, t'es tellement focus sur ton équipe, là.
1: Exact. Et il dit, ce qui est tough maintenant, c'est d'avoir à jouer 82 autres, et maintenant 84 autres rencontres, avant de pouvoir retourner à l'éliminatoire et de vivre le même, la même sensation. Puis on se souvient, là, quand les Rangers ont perdu en finale de Coupe Stanley, tu sais, t'as pas la chance d'avoir l'euphorie de gagner la Coupe. Puis après ça, c'est à la case départ, comme tout le monde,
3: exact,
1: en octobre prochain. Et ce sera au groupe de réussir à trouver des façons, Gilbert, pour faire en sorte de refaire les séries, de retourner idéalement.
3: J'ai joué 19 games d'extra de plus dans les playoffs. 19 matchs qu'on a joué, là.
1: Quand même.
3: 7, 5, 19 matchs de plus, tu sais, puis du fun, puis t'es focus à tous les jours. Même si c'est une journée off entre les games et tout ça, t'as des meetings, t'as de la préparation, t'as des entraînements, t'as tout. Tu sais, puis de passer si près, je devrais dire, là. Mais il a raison, à tabarouette. Tu sais, oui, c'était le fun. Mais en même temps, l'année prochaine, au mois d'octobre, on commence. On en a 82 à jouer.
1: Mm-hmm. 84 maintenant.
3: 84, exactement. Premièrement, pour se qualifier.
1: Exact.
3: Comprends-tu, là? C'est parce qu'il y a 32 clubs dans la ligue, puis il n'y a pas personne qui va nous faire des cadeaux, là.
2: Non.
3: Au contraire.
1: Surtout pas dans la division.
3: Au contraire, exactement. Tu sais, puis on vient de parler des Panthers, là. Puis là, le Canadien, là, il va avoir une cible un petit peu dans le dos, Tony, parce que le Canadien, c'est un bon club de hockey, là. Suzuki 100 points, Caulfield 51 buts, tu sais, puis on a vu les prouesses de Lane Hudson en arrière, du gardien de but d'Obesh. Tu sais, on va être prêt pour le Canadien. Ça sera pas facile, là, de se rendre là encore, là. Mais il a raison, par exemple, parce que quand les playoffs commencent, on dirait, oui, c'est une longue saison, puis moi, je me rappelle par expérience, là, c'est le fun. Tu sais, on dirait que t'as un nouveau souffle. Mm-hmm. T'as un nouveau souffle. Tu joues 80 games. Dans le temps, c'était 80 games, là. Puis là, t'arrives, là. Puis, hey, les boys, on commence les playoffs dans deux jours. On s'entraîne. On a une coupe de pratique. Moi. C'est le fun. On dirait que t'as plus de gaz dans le tank. T'es excité. T'sais, c'est une nouvelle saison que tous les matchs veulent tout dire, là.
1: Chaque présence sur la glace,
3: exact,
1: est importante. Moi, ce que je trouve intéressant, c'est que cet été, clairement, Kent Hughes a du travail à faire. Il y a des tâches à accomplir, puis tu sais, on pourra en jaser, puis on en reparlera probablement plus tard à l'émission, là, mais OK, on vise un deuxième centre, on vise ça, on vise ça. Ça, c'est un travail de directeur général. Mais moi, ce que je me demande, c'est Martin Saint-Louis, lui, cet été, tu sais, sur quoi il va vouloir travailler? Qu'est-ce qu'il va vouloir améliorer dans sa façon de diriger son équipe, dans sa façon de structurer son équipe? Ça, c'est intéressant, toi.
2: C'est intéressant parce que l'identité du Canadien est pas encore tout à fait claire. Puis c'est un petit peu ce que le point qu'a amené Martin Saint-Louis. Puis c'est vrai, moi, je pense que c'est une attaque quand même très redoutable, avec beaucoup de vitesse. Ça part beaucoup du 48 et du 53 en défense. Excellente relance, bonne première passe. Y a-tu moyen d'amener un petit peu plus de robustesse dans ce club-là? Moi, je pense que oui. C'est un besoin important en vue de la saison prochaine. Faut amener un quatrième trio peut-être avec un petit peu plus d'identité et non pas peut-être des joueurs qui où il y a un certain va-et-vient, un match dans le quatrième trio, après ça sur la deuxième ligne, des fois sorti de la formation. Est-ce qu'on est capable d'avoir peut-être un peu plus de stabilité à ce niveau-là? Et défensivement, un petit peu plus de rudesse, ça ferait pas tort aussi. Puis justement, on passait le commentaire en fin de semaine. Et la dernière fois que le Canadien s'est classé en finale de la Coupe Stanley, on avait une brigade défensive qui faisait mal. Ça a pas fait très, très mal dans les séries pour le Canadien au niveau de la ligne bleue. Parce qu'il y a des besoins à ce niveau-là. Mais l'identité concrète du Canadien, une attaque qui est dévastatrice avec une excellente relance. Moi, c'est comme ça que je la vois présentement. Mais on peut justement consulter le point de vue de Martin Saint-Louis.
14: C'est sûr, un petit peu, tu sais, je pense qu'on apprend un peu. Mais je pense que c'est clair comment qu'on veut jouer aussi, là. On joue pas le même style de la Caroline.
13: Il n'y a pas une façon de gagner, là, tu sais. On s'est prouvé, ça. Mais ça prend un petit peu plus de détails, tu sais. Puis c'est ça qu'on va continuer à attaquer, tout en continuant à définir notre identité, mais je pense qu'elle est pas mal proche, notre identité. Je te dis pas qu'elle est vraiment toute là, là. Puis l'identité, des fois, elle peut changer un petit peu dans certains départements et tout. Mais, tu sais, avec les jeunes joueurs talentueux qu'on a, faut que tu joues à cette identité-là aussi, là.
1: Intéressant, ça.
3: Oui, absolument. Tu joues dans cette identité-là. C'est quoi l'identité du Canadien? C'est un club qui est rapide, c'est un club qui a du punch, c'est un club qui va se lancer en attaque, beaucoup de talent. T'sais, on se passe la rondelle là, très, très, très bien. C'est ça le Canadien de Montréal. Est-ce qu'il y a de la place sur d'autres trios pour d'autres styles de joueurs? Moi, je pense que oui. Mm-hmm. Puis c'est toi qui disais ça tout à l'heure, Tony. Moi, je pense que d'avoir un quatrième trio, identifier quatrième trio...
1: Pesant.
3: Identifier quatrième trio des autres, pas un makeshift, moi c'est ça, pas un trio que tu vas
1: ramasser,
3: raboudiner à tous les soirs, là. Tu comprends, là?
1: T'sais, pas ceux qui sont pas assez bons pour ces autres trios.
3: Je vais donner l'exemple des Islanders, encore une fois, je vais pas en parler trop, mais vous le savez, là, ça s'en venait, là, mais c'est ça. Pendant des années, ça a été ça.
1: Exact.
3: C'est ça qui est important. T'sais, on a beaucoup aimé cette année, Anderson avec Dano, un bout avec Texier, ça allait bien, on les a laissés ensemble. T'sais, est-ce qu'on va continuer comme ça? Je le sais pas. En même temps, moi, je pense que c'est le deuxième trio. On en a parlé tout à l'heure. Moi, je pense que le deuxième trio, ça prend absolument un joueur de centre qui est capable d'épauler Nick Suzuki. Puis, tu sais, c'est pas Jake Evans, dans tout respect, là.
1: Non, ça, c'est une évidence.
3: C'est pas Jake Evans. En début de saison passée, on se disait, c'est pas Oliver Kapanen. Ben, Oliver Kapanen a fait la job. Il a scoré 20 buts, 21 buts.
1: Mais 22, c'est pas, je pense,
3: c'est pas Oliver Kapanen non plus.
1: Exact. Non. Ce sont des solutions de rechange, mais ça va nous prendre du concret long terme. D'ailleurs, à 9h, un peu plus tard ce matin, point de presse, Kent Hughes, Jeff Gorton, suivi des joueurs. Donc, restez branchés sur les ondes de BPM Sport tout au long de la journée. Vous aurez tous les détails de ce bilan. Dans à peu près 15 minutes, ce sera Renaud Lavoie. Mais au retour, la balle, j'en ai écouté pas mal dans ma vie. Pas mal. Des milliers de games, voire des dizaines de milliers. Mais ce qui s'est produit hier dans le match des Jays...
2: Tu connais pas ça, des autres.
1: J'avais jamais vu ça. Puis je suis sûr que t'avais jamais vu ça.
2: Non, c'est spécial.
1: Toi non plus.
3: En parle-tu du gars dans le champ?
1: Toi non plus. Ça s'en vient dans deux minutes.
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9: Vous le dites, là, en écoutant de la balle, là. Vous m'écrirez sur la message, vous savez, si vous avez déjà vu ça. Les Jays, c'est connu, là, cette année, ils sont pris aux prises avec des blessures sans bon sens. Tout le monde est blessé, tout le monde tombe au combat, on se blesse de toutes sortes de façons. Mais Jesus Sanchez a peut-être remporté la palme
10: Jesus!
9: Hier de la blessure la plus inusitée. Il est en conversation avec un fan, on sait pas trop. Et finalement, le fan décide d'y lancer une balle. Un lancer bien normal, là. Pas une grosse affaire. Mais le fan n'a quand même pas d'affaire à lancer une balle sur le terrain. Là. On s'entend.
10: Oui, mais il ne se lançait pas avec. Tu sais, souvent, on voit ça, Aaron Judge va le faire et tout ça. Là.
9: Ben, pas dans ce cas-ci, mais je pense que le fan, c'est comme ça qu'il l'a interprété. Je pense qu'il pensait que Sanchez voulait s'engager dans « on se lance la balle ». C'était pas le cas. Sanchez s'est tourné. Il a reçu la balle sur le poignet. Ça lui a fait tellement mal qu'il a quitté la game.
10: Arrête, là.
9: Ben, c'est un fait.
10: Je le sais, désolé, mais on l'a vu, là, Simonac.
11: C'est une balloune.
10: Le gars est à 30 pieds, il a une balloune.
11: Ben, ça m'impressionne. Le gars quitte le match, puis ça se peut qu'il soit blessé, là. Mais les rayons X ont été négatifs. Personne ne surpris. C'est une balloune. Les gars vont se présenter à la plaque.
10: À 100 000 à l'heure.
11: Ils vont atteindre par des balles à 95 000 à l'heure. Puis ils vont rester dans le match, mais un autre se fait atteindre une petite balloune d'un partisan au champ droit.
9: Probablement d'un enfant.
11: C'est probablement d'un enfant. Puis d'ailleurs, après, avec un traducteur, parce que Sanchez ne parle pas anglais, donc il y a peut-être un problème de communication que le partisan est dans la droite et tout ça, il disait, ben, je pense que penser qu'on voulait s'échanger la balle puis quoi que ce soit, puis bon, la balle l'a atteint directement au poignet. Mais honnêtement, là, si vous n'avez pas vu la séquence, c'est pas une balle rapide, là. Il a
10: chopé la balle de même des estrades.
11: Ben oui.
10: Quelqu'un comme Dizou, regarde, tu te lances la balle de même, regarde, pogne-la, là, pis dans. Hey, sérieusement, là. Sérieux, c'est ordinaire, là. C'était très ordinaire.
9: Je suis quand même étonné que quelqu'un lance un objet sur le terrain. C'est sûr que c'est un enfant, c'est pas pareil.
10: Mais on l'a vu, on le voit souvent. Aaron Judge le fait souvent avec des jeunes. Là.
9: Ouais. Avant des matchs. Ou...
10: Non, pendant le quand il arrive dans le champ, on l'a vu souvent faire ça.
9: Oui, mais c'est 100% clair quand ça se produit. Là.
10: Ouais, c'est quand même assez dangereux. Là. Faut pas oublier, c'est ça, c'est une balle pareille. Si tu le lances, puis le petit gars, il la pogne pas, puis il la mange sur la marboulette, là, il va faire quoi? Là?
11: Ouais. Il va pas te faire actionner non plus.
10: Ah, ouais, Aaron Judge m'a lancé une balle, puis c'est ça. Là.
11: Ouais.
9: Exact.
11: Mais hier, non seulement ça, hier, il y a eu un autre incident à Saint-Louis. Je sais pas si tu as vu ça, Dezo. Il y a un circuit de Pete Crow Armstrong, le joueur des Cubs de Chicago, frappe ça dans la droite. Bon. Un long circuit.
9: Juste avant, les partisans criaient « overrated ».
11: OK, c'est ça.
9: Puis tout après, pagne à ça.
11: Fait que Crow Armstrong frappe un circuit, puis loin dans la droite, puis là, t'as une gang de gars qui semblait très éméchés en bédaine. Le gars pogne la balle, puis là t'sais, le classique, quand t'es à domicile, t'attrapes une balle d'un joueur adverse, ben, tu te fais inciter à relancer la balle sur le terrain en voulant dire « on veut rien savoir de la balle », etc. Fait que le gars se fait inciter à garocher la balle sur le terrain. Il l'a fait, mais il s'est pas rendu sur le terrain.
9: Ah, il l'a lancé dans le four.
10: Il a arraché ça dans le dos d'un partisan.
11: L'histoire s'arrête pas là. Il lance ça, elle se rend pas sur le terrain. C'est la dernière rangée des partisans. Qui attrape la balle? Un partisan des Cubs. Il a lancé la balle directement sur un partisan des Cubs. Assis dans la première rangée en bas à Saint-Louis hier. Trouvez ça là.
9: Lui, il était yes!
11: Yes! Un partisan bien chaud.
9: Je reviens sur la game des Jays qu'ils ont perdu hier contre les Orioles 9-5. Si Spencer Myers essaie de se procurer le poste de cinquième partant, il n'a pas aidé sa cause hier. Ça a été vraiment une sortie difficile pour Myers. 3 manches lancées, 5 sur 6 points mérités, dont un circuit de 3 points à Colton Causer. Si bien que les Jays tiraient de l'arrière 9-0 contre les Orioles. Finalement, ça s'est terminé 9-5. Là, mais tu sais, c'est des points de fin de rencontre. Là, on est allé grappiller des points. Oui, Pinango l'a sorti pour 3 points. Là, mais de façon générale, les Jays ont vraiment jamais été dans le coup. Le Bradish était vraiment très solide sur le monticule pour les Orioles. Et je pense que ce match-là découle directement de la performance de la veille. Jeff Hoffman débarque dans la rencontre en 9e manche avec une avance de 5-1. Bien, Hoffman, après avoir enregistré le premier retrait, frappeur atteint, triple, simple, double, but sur balle avec les buts remplis, donc un point sur le piton. Si bien que ça lui donne une stats line, un résultat de match. Un tiers de manche, 3 coups sûrs, 5 points mérités, 2 buts sur balle, 135 de moyenne de points mérités avec 15 de whip.
10: Épouvantable.
9: Défaite des Jays par walk-off 6-5.
11: Ça s'est pas très bien passé.
10: Ça, c'est des défaites qui font mal.
11: Ouais, ça, c'est des.
10: Surtout quand tu veux revenir.
9: T'es dans une séquence de victoire, ouais, ça allait bien, t'es dans un câble. Je comprends que Louis Varland a lancé la 8e pour faire face au cœur de la formation, mais hey, tu mènes par 4 en 9e. C'est censé être une promenade dans le parc, là. Ça, c'est des défaites qui peuvent avoir des conséquences à long terme, là.
10: C'est sûr. T'es sur un bon momentum, mais tu perds un match comme ça. Oublie ça, là.
11: On a un choix à faire du côté des Blue Jays. Est-ce que tu fais de Louis Varland ton releveur de fin de match pour fermer les livres?
10: Ton closer.
11: Mais il est tellement important à amener ailleurs quand t'en as besoin en 7e et 8e avec des coureurs sur les sentiers que... Ça vient influencer certainement la décision. Pour moi, il y a tous les éléments pour être un closer.
10: Ouais, mais le problème du baseball d'aujourd'hui, là, le closer, là, c'est ça. Là, un closer, là, avant, là, c'était arrivé en 9e manche parce que le lanceur partant, il en lance à 8. C'est rare à cette heure que les lanceurs lancent 7, 8 manches. Là.
9: Ah, très rare.
10: C'est rare. On compte les lancers, on compte.
9: Même, je dirais, la statistique, le départ de qualité, là, qui est 6 manches lancées et 3 points et moins accordés, 3 points mérités et moins.
11: C'est de plus en plus rare.
9: C'est de plus en plus rare.
10: Ben, même si tu lances 6 manches, là, il t'en reste 3 lancés pareil. Là, tu peux pas envoyer ton closure pour 3 manches. Là.
11: Puis honnêtement, un releveur efficace que tu amènes avec des coureurs sur les sentiers avec un ou deux retraits, c'est aussi important que celui qui vient fermer les livres avec personne ses poches. Puis 3 points d'avance en fin de match, évidemment. Là.
9: Évidemment.
11: Tu sais, le gars qui arrive puis qui sauve les meubles, il est important. Puis Varland, il y avait ce rôle-là dans les séries. Puis c'est là qu'il est le meilleur, je pense. Tu l'amènes, puis quand t'as le cœur de la formation, de temps en temps, le closer va arriver, puis il y a 2 points d'avance, puis il affronte le 7e, 8e, 9e frappeur. Ben, c'est une tâche pas mal plus facile que d'amener un releveur qui a déjà un retrait, mais des fois, il y a déjà des coureurs sur
9: mais
11: les sentiers.
9: On a acquis Louis Varland l'année passée parce qu'on a identifié que c'était un besoin. Est-ce que les Jays feront la même chose cette année? Est-ce qu'on va aller chercher du renfort en relève? Moi, je le dis souvent, en saison régulière, c'est tes partants qui te font gagner. En série d'après-saison, c'est tes releveurs qui te font gagner. Mmh. Le baseball change, c'est pas exactement le même jeu.
11: La stratégie est pas du tout la
9: pas
11: même.
9: Pas du tout la même. Chose. On a la gâchette pas mal plus rapide pour retirer les lanceurs partants. Et juste avant qu'on aille en pause, les Yankees hier ont battu les A's 13 à 8. Pourquoi je vous parle de ce match-là? Parce que les 13 points des Yankees ont été inscrits en troisième manche seulement. 13 points. 10 points avant d'enregistrer un retrait. Au total, hey, 18 temps, frappeurs sont allés au bâton.
10: Deux fois le tour.
9: 11 coups sûrs, 4 buts sur balle.
10: Dans la même manche. Là.
9: Une manche qui a duré au total 43 minutes. La dernière fois que les Yankees avaient inscrit autant de points, il faut remonter à 1920, où est-ce que les Yankees en avaient marqué 14 dans la même manche. Ça, c'est il y a 106 ans. Un match auquel Babe Ruth prenait part.
10: Babe Ruth était là, certain. 1920.
9: Hey, 13 points dans la même manche. Deux fois le tour du line-up. Une fois le tour du line-up, t'as une manche incroyable puis tu t'es donné une chance de gagner.
11: Moi, je vous invite, là, si vous êtes maniaque de baseball là, puis vous aimez vraiment la game, là, à chaque semaine, le journaliste chroniqueur Jason Stark publie un texte sur The Athletic à toutes les semaines. Puis il le fait encore plus souvent dans les séries d'après-saison. Il sort un texte qui parle des statistiques ou des exploits ou des choses qui se sont presque jamais vues dans le baseball à toutes les semaines. Des histoires comme ça, il y en a à toutes les semaines parce que le baseball est propice à compiler des statistiques. C'est peut-être le sport le plus facile à compiler des statistiques. Puis il y a des choses tellement spéciales, tellement de matchs qui se jouent qu'il y a des choses qui ressortent à chaque semaine. Puis des fois, c'est vraiment là cocasse comme statistique. Puis Jason Stark, à toutes les semaines, il sort un texte comme ça sur The Athletic. Ça vaut vraiment la peine de lire ça toutes les semaines.
9: C'est jour de bilan pour les Canadiens. La haute direction de l'équipe va s'adresser aux médias dans 2 heures. D'ailleurs, une diffusion qui sera sur nos ondes. Vous pourrez tout entendre les points de presse via BPM Sport. À quoi faut-il s'attendre de Kent Hughes et de Jeff Gorton?
10: J'ai hâte d'entendre ça, moi.
9: Renaud Lavoie a peut-être des éléments de réponse pour nos retours.
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21: Salut Renaud.
11: Salut mon Ren.
10: Ça va Ren?
22: Ça va très très bien. Pris l'avion hier vers Raleigh.
11: Oh, you're good to go.
9: Good to go. C'est une bonne nouvelle ça.
22: Ça, c'est une grosse nouvelle. J'ai bien hâte, évidemment, de reprendre du boulot à l'étranger. J'aurais aimé ça que ça soit dans un match numéro 7 et non dans un premier match de finale demain. Mais bon, on peut pas tout avoir, comme on dit.
10: La plus grosse question, les gars, ça s'en venait. T'étais à Rally ce soir.
9: Où tu ça?
22: Je pense qu'un bon steakhouse, un Fleming's à côté. Ici,
10: Fleming's!
22: Oh oui, ça risque d'être un bon Fleming's. Avec un Pittsburgh Cup. Hein?
10: Pittsburgh.
9: Aucune idée.
22: Ça veut dire. Un Pittsburgh, là, ça veut dire que sur le dessus, les deux côtés de ton filet mignon, il faut qu'il soit là, vraiment là,
11: crusty.
22: Noir.
11: Ouais.
22: C'est ça.
10: Ah, crusty. C'est bon ça.
11: C'est cuit avec grosse intensité, mais rouge à l'intérieur.
10: Oh, voilà. La crust est important.
9: Vous savez, c'est plus un erreur que d'autres choses.
11: Non, il y a des amateurs de ça. Mais moi, c'est pas ma cuisson préférée, mais il y en a qui adorent ça.
9: Doit pas être assez fancy pour ça.
11: Ouais, exact.
10: Non, tu l'es pas.
9: C'est jour de bilan chez le Canadien de Montréal. On va entendre les différents dirigeants qui vont être avec nous dans un peu moins de 2 heures. À quoi on peut s'attendre? Je présume qu'on va être extrêmement positif.
22: Oui, ben ça, c'est évident que le message se doit de l'aide d'une manière ou d'une autre qui avait prévu que les Canadiens allaient jouer en finale de l'Association de l'Est cette saison. T'sais, est-ce que vous êtes en avance sur le plan? Ces questions-là ont déjà été posées, etc. Mais il y a quand même des gros dossiers qui sont sur la table là, qui touchent les Canadiens présentement. Même, je dirais, plus que dans les dernières années. Dans les dernières années, on voyait évidemment que cette équipe-là est en train de se construire tranquillement. Puis là, aujourd'hui, bien, à plusieurs endroits, on est à la croisée des chemins, comme vous le savez. Mais avant d'aller à la croisée des chemins, je pense aussi qu'il y a des dossiers qui deviennent prioritaires pour le groupe de dirigeants, entre autres Jeff Gorton, Kent Hughes, qui vont être les premiers à parler avant les joueurs. Ça aussi, c'est rare. D'habitude, les joueurs parlent en premier. Ça va être les dirigeants ce matin. Un des dossier prioritaire, c'est évidemment prolongation de contrat pour Martin Saint-Louis. Ça va devenir un sujet, d'après moi, très, très important au cours de l'été, au cours des prochaines semaines, parce que c'est important que Martin Saint-Louis demeure longtemps, comme vous le savez, avec les Canadiens. Je pense qu'un contrat qui va se régler, je ne veux pas dire plus facilement, mais qui est une formalité, d'après moi, c'est la prolongation de contrat pour Marco Marciano.
11: Ah ben oui, ça c'est une évidence.
22: Ça, c'est une évidence.
10: Lui, il était juste par intérim en ce moment. Là.
22: Exact.
11: Oui, tout un job.
22: On va lui en, Ouais. Oui, on va lui enlever le titre intérimaire. Marco a fait ses preuves. Je pense que pendant tout le long, tout le temps qu'il a été là, il a été en mesure d'amener les gardiens de but à un autre niveau. Donc, c'est vraiment une formalité dans son cas. Mais la prolongation de contrat de Martin Saint-Louis va être intéressante. Ensuite, les gars...
11: Ben, juste avant, Renaud, ton feeling, Martin Saint-Louis se voit faire ça longtemps, à ton avis, tu sais, de 100 ans avec le Canadien. Il serait-tu prêt à signer un contrat de 4-5 ans de diriger le club?
10: Ben, moi, je pense que oui. Moi, je pense que c'est ça qui va arriver.
11: Renaud le côtoie plus souvent que nous autres. Je trouve ça intéressant. S'il est prêt à s'engager longtemps à diriger l'équipe.
22: Ta question est excellente, Anthony, parce que il faut comprendre qui est Martin Saint-Louis. D'abord et avant tout, je pense que Martin, là, c'est un des gars de hockey les plus affamés, qui aime le plus le hockey que j'ai rencontré dans toute ma vie. Puis on en a rencontré, là. Mais lui, là, quand on dit là, qu'il mange, dort et respire hockey, là, c'est comme, c'est pas des farces, là. Il est vraiment, vraiment... écoute, ça fait partie de son bonheur, être dans un aréna, de coacher. Ça fait partie de ce qu'il doit faire dans une journée. Ça fait partie de ce qu'il aime le plus dans la vie, je dirais, après sa famille. D'après moi, il n'y a aucun doute dans mon esprit. Ensuite, amène ça aux Canadiens de Montréal. Je pense qu'il a prouvé de la façon dont il se comporte. Puis c'est une chose de le dire. Ah, moi, j'aime ça coacher ici. Moi, je suis un fan des Canadiens. J'aime les Canadiens. C'est une chose de dire ça. Là, tout le monde est capable de dire ça. Je pense qu'une des belles images, les gars, qu'on a eues en série cette année, c'est le coach des Canadiens qui, après un match, se promène dans la rue, s'en va vers chez lui, puis marche au travers les partisans des Canadiens. Il y en a qui ont peur, qui se cachent, qui veulent rien savoir de voir les gens. Non, lui, il est avec son sac à dos, droit devant. Le monde marche autour de lui. Il se fait filmer, il se fait prendre en photo. Il n'y a aucun problème avec ça. Je pense que c'est une image extrêmement forte de ce que Martin Saint-Louis pense vraiment du marché de Montréal. Il n'a aucune crainte. Point final, et il adore ça être ici. Alors, le plus longtemps, le mieux. Vous avez parlé d'une prolongation de contrat de 5 ans. Je dirais que ce serait la base d'une certaine façon. Là. Ça peut être des contrats aussi où on met des options, hein, des années d'options, comme c'est le cas présentement dans son entente. Donc, est-ce qu'on va y aller de la même façon? Ça m'étonnerait. Je pense que ça va être un contrat dans ce cas-ci.
10: C'est bizarre parce que, c'est bizarre parce que si tu regardes à gauche et à droite, tu sais, en fin de semaine, là, ça, on a vu de toutes les couleurs là, sur les réseaux sociaux puis un petit peu partout. Là. Ah, Martin Saint-Louis, coach de Pee-Wee, devrait se faire congédier. C'est incroyable qu'est-ce qu'on peut voir passer. Puis les gens, on dirait que les gens ils ont la mémoire courte en tabarouette. C'est incroyable, Renaud.
22: Oui, et oui, tu as raison. Les gens, on pense au quotidien, on réalise pas justement. Ce qui a été fait dans les derniers mois, dans les dernières semaines, voire les dernières années. Sans Martin Saint-Louis, là, honnêtement, là, Martin Saint-Louis n'est pas là, là. Vous pensez vraiment que les Canadiens s'en vont en finale d'association? Je vais vous dire quelque chose. Là, poser la question, c'est d'y répondre. Là. Mm-hmm. C'est un très bon groupe de joueurs, mais c'est un groupe qui a besoin de ce type d'entraîneur.
10: Faut que tu les amènes à performer, le groupe. Là, ouais, le groupe de joueurs, le ci, le ça. Puis moi, qu'est-ce qui m'impressionne le plus chez Martin Saint-Louis, les gars, on en a parlé souvent, c'est la façon de préparer son club après une contre-performance. Toute la saison.
11: Toute l'année.
10: Toute la saison. Mauvaise performance, le Canadien jouait 2-2 sur la route, on pensait que le Canadien était mort et enterré. Paf! On sort une performance, mais on va chaguer.
22: C'est impressionnant, ça. Exact. Ouais. C'est sûr que je comprends l'être humain. L'être humain là est toujours exigeant. L'être humain voyait les Canadiens en finale de la Coupe cette année, puis l'a gagné. Puis c'est correct aussi. Tu as le droit d'être exigeant. Mais il y a une réalité. Il le réalise aussi pourquoi tu t'es retrouvé là. Puis moi, je pense que Martin Saint-Louis, c'est une des grandes raisons pourquoi les Canadiens s'y retrouvent. Puis d'une manière ou d'une autre, Martin Saint-Louis, comme le reste du groupe, il l'a dit après l'élimination, là, on continue d'apprendre.
10: Absolument.
22: Il a appris au cours des séries, comme il sait très bien ses joueurs. Ben oui, ça veut dire que l'an prochain, ça va être... On ne connaît pas l'avenir, mais il y a une chose, peut-être qu'on a vu des choses qu'on va corriger. Moi, je peux vous dire une chose, puis si quelqu'un vient voir en me disant c'est pas vrai, il y a une très grande différence entre les Canadiens en série en 2025 et les Canadiens en série 2026. Il y a un monde de différence. Pourquoi? Parce qu'on a appris énormément des 5 matchs qui ont été disputés face aux Capitals de Washington. Puis là, la seule chose que ça va faire, je pense, ces séries-là, c'est encore propulser ce groupe-là vers l'avant. Il y a des choses à régler, par contre, les gars. Beaucoup de choses à régler. Vous le savez comme moi, il y a des dossiers qui sont importants. Mm-hmm. Samuel Montembeault, Brendan Gallagher, c'est deux joueurs là, que je nomme comme
10: on va,
22: ça.
10: On va en parler sûrement aujourd'hui avec Hughes et Gorton, ça c'est
22: ben
10: sûr.
22: Oui, certain, énormément. Là,
10: big time, ben oui.
22: Puis j'ai hâte de voir les réponses qu'on va amener. Est-ce que, tu sais, on avait un des derniers points de presse avec Kent Hughes où on avait parlé de Kirby Dach, qui avait parlé d'une saison qui est extrêmement importante pour lui. Est-ce qu'on a réglé le problème de Kirby Dach? Est-ce que Kirby a disputé son dernier match avec les Canadiens?
10: Il y en a-t-il assez fait, selon toi, pour rester?
22: Ben, moi, je suis un fan de Kirby Dach, mais est-ce qu'il est à la croisée des chemins présentement avec l'organisation des Canadiens? N'oubliez pas qu'il doit aussi obtenir une prolongation de contrat. Et c'est ça qui est important. Est-ce qu'on est prêt à s'engager encore à long terme avec lui? Ou même si c'est à court terme, est-ce qu'on veut qu'il demeure dans l'organisation? Et la question mérite d'être posée parce qu'à un moment donné aussi, il va falloir que tu ailles chercher de l'aide. On a parlé longtemps du joueur de centre, de deuxième trio.
10: Exact.
22: On a parlé de cette transaction qui a avorté à la date limite des transactions, souvenez-vous. Pas parce que Kent Hughes n'avait pas essayé, il y a eu des technicalités qui ont fait en sorte que ça n'a pas marché. Mais aujourd'hui, là, tu sais, tu regardes tout ça, puis tu regardes ton groupe, puis tu l'aimes ton groupe. Mais ton joueur de centre de deuxième trio, est-ce que c'est Oliver Kapanen vraiment avec
10: lequel c'est pas Jake Evans non plus là, en tout respect là, pour Jake Evans là, c'est pas ça.
22: Alors ce sont des questions qui sont extrêmement importantes. Est-ce que Kent Hughes va se présenter aujourd'hui avec toutes les réponses? Je ne m'attends pas à ça, mais peut-être qu'on va avoir un début de réponse évidemment parce que il y a des choses qui vont se passer, d'après moi, beaucoup plus cet été qui se sont passées au cours des dernières années. Tu sais, juste le dossier Brendan Gallagher, c'est pas un petit dossier, là. C'est quand même un joueur qui a fait partie, si tu veux, de l'organisation.
10: C'est touché,
22: depuis
10: ça.
22: Quoi, maintenant.
11: Ouais, ah, oui, c'est très délicat touché dans ce dossier-là. C'est un dossier c'est délicat. Touché, ouais. Faut que tu sois prudent. Faut que tu y ailles avec des pincettes. Faut que ça se fasse de la bonne façon. La séparation exact. Éventuelle. Parce qu'il y en aura une. T'sais. Quand est-ce que ça va se faire? On le sait pas, mais il va y en avoir une. Mais convaincu que l'organisation va faire les choses le plus adéquatement possible dans ce cas-là.
22: Exact. Puis c'est la chose à faire de manière disons. Puis Brendan, c'est un gars qui. C'est sûr que c'est un gars qui est orgueilleux, je dirais avec raison. Pas convaincu que Brendan Gallagher là, a vraiment tripé sa vie dans les dernières semaines d'être laissé de côté.
10: Ouais, mais non, affaire, il a pas dit à sa défense, là, puis à son honneur, là, il n'a pas dit un mot, il était un bon coéquipier, il était là.
22: C'est ça, c'est la chose à faire. Ça veut pas dire.
10: Ouais, mais c'est pas tout le monde qui font ça, Renaud. Là, surtout un gars de 13-14 ans dans la ligue, là, à même place. Là. C'est pas tout le monde qui fait ça. Là.
22: T'as bien raison. Il l'a fait comme il faut. Maintenant, quand on parle du exit meeting, là, la rencontre de sortie,
10: ça,
22: réunion
10: ça se peut que ça brasse un petit peu, par exemple.
22: Ça se peut qu'il y ait une coupe de. Je sais pas, il n'est pas obligé de parler, Brendan. Hein. Juste son visage peut tout dire. Ça, je peux vous le garantir.
13: Très bon, Renaud. C'est sûr. On va surveiller ça aujourd'hui à compter de 9h, puis on en reparlera ensemble.
10: Bon steak, à soir.
13: Mais même tout, il faut pouvoir en reparler avant avec les gars du Tailgate l'après-midi.
22: Oui, exactement, à 16h. Parfait, les gars. Oui, le steak va être bon, puis passez une excellente journée.
11: Salut, Ren.
13: Salut,
11: bon,
13: salut Renaud, bye-bye.
11: On va en avoir des sujets. Hein?
13: Oui, on va en avoir. Puis juste avant qu'on enchaîne, parce que ça fait quand même deux fois qu'on en parle, puis je vais prendre le temps de le préciser. Tu sais, si on vient de leur dire, Gilbert, il y a des gens sur Internet, blablabla. Faut pas généraliser. On parle peut-être d'une minorité qui est un peu plus vocale, qui exprime la frustration sur Internet, qui a réclamé des choses drastiques. Je pense quand même que dans 98, voire 99% des amateurs du Canadien de Montréal, gens sont capables de faire la part des choses.
11: Mais je vais te le dire pourquoi. C'est parce que ça a tellement aucun espèce de bon sens que ça nous saute aux yeux. Tu sais, des critiques virulentes comme ça, tu te dis, ben voyons donc, c'est quasiment scandaleux de voir la virulence des commentaires à l'endroit de Saint-Louis, de vraiment une petite fraction des amateurs du Canadien.
13: Mais tu sais comment ça marche, Internet? T'es mis un commentaire vraiment qui est très tranchant, que ce soit d'un côté ou de l'autre côté du spectre, peu importe, ben ça va générer des réactions. Donc, ça va faire en sorte que l'algorithme va le pousser un peu plus loin, puis là, ben c'est comme ça que ça fonctionne. OK, on va aller à la pause de l'autre côté. Connor McDavid avec le Canadien. Et croyez-vous? Ça a l'air que c'est pas si fou que ça. Selon notre ami Marc-Olivier Baudouin.
11: Ça y est, on part le même disque avec Crosby l'année passée. C'est, ouais. C'est le même scénario.
10: Oui, il est plus jeune un petit peu, par exemple.
13: Non,
10: ouais.
13: C'est complètement différent.
11: Hein? Ben non, mais c'est la même affaire, déjà.
13: Non, c'est complètement différent.
11: Qu'est-ce qui est différent?
13: On va te le dire dans deux minutes.
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17: Au bon vendredi aux auditeurs de BPM Sport à Québec, c'est François Guerrier. Puis pour un bulletin de circulation, soir de match quand même, je le mentionne, c'est à 8h ce soir que les Canadiens affronteront les Hurricanes de la Caroline qui mènent 3-1 dans la série. Gardez-vous espoir? Moi, je garde espoir. Du côté du pont Pierre-Laporte, en fait, à l'entrée du pont Pierre-Laporte, on garde espoir aussi parce que c'est vendredi. Il n'y en a pas beaucoup de trafic le vendredi et c'est bien comme ça. Si vous voulez accéder à l'entrée du pont Pierre-Laporte ou encore du pont de Québec par l'autoroute 73, présentement, c'est au Beauvert. Même chose pour y accéder avec l'autoroute 20 dans les deux provenances, est et ouest, une fois rendu sur la rive nord. Mais vous allez trouver que c'est un enchantement, comme dirait ma mère, considérant qu'il y a beaucoup moins de trafic en fait que tout au long de la semaine, particulièrement mercredi et jeudi, qui ont été très difficiles. Si vous voyez quoi que ce soit dans la circulation, toujours un plaisir de vous lire au 418-670-1009. 418-670-1009. 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
1: Notre ami Marc-Olivier Beaudoin a lâché une petite bombe hier sur Twitter. Il a mentionné que si Connor McDavid décidait un jour de quitter Edmonton, les Canadiens seraient sur sa courte, très courte liste d'équipes qui l'intéresseraient.
2: Ah, oui, hein?
1: Parce qu'il a profité de son passage à Montréal dans le cadre du Grand Prix pour aller visiter certains quartiers de Brossard et de Westmount. Il aurait aussi de l'intérêt pour les Rangers de New York. Donc, Connor McDavid, jamais ça arrive, ben, le Canadien est dans le coup.
3: Hey, on va souhaiter bonne chance à Olivier Paiement qui va animer cette émission-là tout l'été et qui va fantasmer sur McDavid pendant des semaines.
4: Ouais. Comme Crosby l'année passée.
3: La même espèce de film que l'année passée avec Crosby.
1: C'est pas la
3: même
1: chose.
3: On a fantasmé sur Crosby tout l'été pour rien. Ils ont fait les séries puis tout est beau.
5: C'est pas les premiers. Là, on peut retourner en arrière. Vincent Lecavalier, Daniel Brière.
1: Pierre-Luc Dubois.
5: Non,
1: mais je pense quand même qu'il y a une grosse différence entre McDavid et Crosby. On parle quand même d'un joueur qui est à la recherche d'une Coupe Stanley.
2: Oui.
1: Versus un joueur qui en avait gagné par le passé. Pour moi, c'est un monde de différence.
4: Ben, il a l'âge aussi.
1: Crosby est encore efficace,
4: c'est sûr et certain, mais Crosby a 38 ans, 39 ans.
1: T'étais pas prêt à te déshabiller autant pour McDavid que pour Crosby.
5: Ouais, puis il a envoyé le message. Il a envoyé le message lui-même aux Oilers en signant seulement pour 2 ans. T'sais, si McDavid avait prolongé pour 8 ans à Edmonton, on n'en parlerait même pas. Mais il a donné un ultimatum qu'il a envoyé aux Oilers.
1: Ouais, puis c'est 2 saisons. D'ailleurs, le contrat va commencer là, le 1er juillet.
4: Pensez-vous que les Oilers vont être meilleurs l'année prochaine, vous autres? Ils ont beau avoir McDavid, ils ont beau avoir Dreisaitl.
1: Je vois pas comment.
4: Moi non plus.
1: Puis en plus, ils ont les mêmes problèmes devant le gardien.
4: Comment est-ce qu'il va être Evan Bouchard? Il va être encore plus mêlé.
5: Ça va être qui leur coach?
4: Qui va gauler? Ça va être qui va coacher?
3: Il y a plusieurs questions à répondre à Edmonton.
4: Sérieux, là. Si t'es un joueur des Oilers Edmonton, honnêtement, là, t'as pas les coups des franches là, avec cette organisation-là.
1: Avec
4: là.
1: Jack Campbell et Tristan Jarry, tu gaspilles quoi, 8 millions devant le filet et t'as toujours pas ton gardien de but numéro 1.
3: Ouais.
1: C'est ça la réalité des Oilers.
5: Mais paye encore Jack Campbell.
3: Ben oui. Ils l'ont racheté.
1: Campbell, là, son impact ses livres, c'est sûr. Sur la masse, m'a dit ça, lui. Ah oui, il paye encore, il paye jusqu'en 2030.
3: Imagine-toi.
1: Il paye 2,3 millions.
3: Hey, imagine.
1: Ah non, excuse-moi, l'année prochaine, c'est 2,6 millions.
3: Hey.
1: Combiné aux 5,375 de Tristan Jarry, ça nous arrive juste en dessous du 8 millions. Et t'as pas de gardien de but numéro 1.
3: Imagine-toi, mais d'autres, on se pose la question, ouais, c'est grave de racheter Gallagher. Bon sang. Eux autres, ils payent Campbell jusqu'en 2030. Ça n'a-tu pas de sens? Mais là où est-ce que je te rejoins, des autres, concernant McDavid, c'est qu'avec ce qui se passe avec le Canadien, tout le monde va le dire à travers la Ligue nationale que le Canadien, les Sharks de San Jose puis les Ducks d'Anaheim, ce sont les 3 équipes en augmentation que tout le monde voit arriver dans la fin de dire ces clubs-là vont être très dangereux pour la Coupe Stanley. C'est ça le plaidoyer du Canadien. Si t'arrives là, sur la table et tu dis ben on a quelque chose de vraiment intéressant à te présenter pour gagner la Coupe Stanley. Puis peut-être qu'un gars comme McDavid se dit ben jouer dans un vrai marché de hockey puis gagner la coupe puis ramener la 25e à Montréal, c'est peut-être quelque chose qui lui parle énormément. Moi j'ose croire un jour qu'un joueur vedette de sa trempe va se dire hey, moi Montréal là, ramener la 25e, là.
1: Ça me parle.
3: Puis là, le Canadien offre un scénario intéressant pour un gars comme
4: c'est
3: ça pour les prochaines années.
5: Puis ramener la Coupe au Canada aussi. T'sais, c'est ce qu'il essaie de faire à Edmonton, en 20 fort probablement.
4: C'est un bon marché de hockey, Edmonton aussi, par exemple. T'sais, c'est un vrai marché de hockey, Edmonton.
3: Ah, oui, c'est sûr. Mais il y a peut-être le goût de continuer de jouer pour, dans un scénario similaire.
4: Si tu regardes les Oilers d'Edmonton, si tu regardes le Canadien de Montréal, t'as un club qui s'en va vers quelque chose de très bien. Les Oilers Edmonton sont allés 2 fois en finale.
1: On n'a peut-être pas de Leon Draisaitl, mais on a bien les outils quand même.
4: Ben, c'est ça.
1: Et on a de l'espace sur la map pour le payer.
4: Je trouve que c'est plus le soutien qu'on a beaucoup mieux que les Oilers Edmonton. Là.
1: Assurément.
4: Les joueurs élites, ils ont les joueurs élites. Ils ont McDavid, il y a des joueurs d'impact et tout ça, mais en même temps, qu'est-ce qu'ils ont à part ça?
3: La seule chose, point de vue transaction, c'est que là, McDavid, c'est juste 2 années d'entente, là. Si tu te déculottes pour McDavid, l'équipe qui va vouloir aller le chercher va souhaiter avoir une sécurité à long terme. Là, 2 ans de contrat.
4: Mais non, mais tu vas pas le chercher.
1: Mais honnêtement, je sais qu'Oli t'en parlera abondamment cet été, là, mais moi, je vois pas ça à court terme.
3: Non, moi non plus.
1: Je pense qu'il donnera une autre saison aux Oilers pour prouver des choses, mais par contre, il se rend pas au bout de 2 ans. Là. C'est soit qu'il prolonge son entente à Edmonton, soit qu'il est échangé. Ça va être un ou l'autre. Et c'est le classique. Avec le clause de non-mouvement complète,

0: choisir sa destination et pour un peu forcer la main de l'équipe qui fait son acquisition à pas avoir à payer le gros prix. Mais je vois pas ça là, dans les prochaines semaines.
1: Le cas, là, est-tu trop important pour le Canadien? Là, on attend McDavid dans un an ou tu fais tes moves maintenant pour améliorer ton club? Ben, tu déshabilles-tu maintenant ou t'attends McDavid?
2: Non, t'attends pas McDavid parce que tu sais même pas si ça va arriver.
1: Bien sûr.
2: On attend McDavid, on fait rien cet été, on va pas chercher un joueur de centre numéro 2 cet été parce qu'on attend McDavid l'année prochaine, ça se peut qu'il vienne même pas.
0: Mais avec la saine gestion de Kent Hughes, autant au niveau plafond salarial que munitions, même si tu fais une manœuvre pour acquérir un joueur cet été, si McDavid devient disponible l'année prochaine, ben là, on parle peut-être pas du même genre de retour non plus. Là.
2: Tu vas être capable de faire le
0: sur l'accélérateur, puis tu y vas. Puis tu n'en auras plus d'avenir après, mais c'est pas grave, parce que tu vas avoir une équipe qui va être compétitive et qui va aspirer à gagner la Coupe pour plusieurs saisons. Ouais. Quand même bien que tu n'as pas de choix de premier tour pendant 3 ans.
1: Parce que c'est sûr que si tu te rangiges pour un gars comme McDavid, tu vas toucher un gars de ton noyau.
3: Ben c'est qui les intouchables, selon vous, dans une transaction pour McDavid?
2: Le Canadien, ça?
3: Ouais.
2: Ben, Lennartson, tu touches pas à ça.
3: Ouais.
2: Lennartson, tu touches pas à ça.
3: Suzuki, capitaine.
2: Un gars de 50 buts, 51 buts, tu touches pas à ça non plus.
0: Ah, moi, je pense pas que Caulfield aurait ce statut-là, par contre.
1: Moi non plus.
0: Je pense que Caulfield...
2: Ah, je pense que vous autres, là, vous avez la mémoire courte parce qu'il y a eu des playoffs ordinaires, là, mais il y a eu quand même 51 buts.
3: Non,
0: c'est McDavid. Là. On ne leur donnera pas le chercher.
1: Moi, j'en ai deux. C'est Hudson et Suzuki que je touche pas.
3: Ouais.
0: Tous les autres. Qui serait
1: même Slavkovski.
0: Même Demidov?
1: Même Demidov.
0: Intéressant.
1: Tu sais, est-ce que McDavid t'amène à une autre attaque? Aucun doute.
3: Ben oui.
1: Par contre, si tu touches un gars comme ça, tu veux une sécurité pour un contrat à long terme. Tu sais, aller chercher McDavid pour 2 ans, c'est un simonac de Paris.
3: Bill Guérin l'a fait, mais Bill Guérin, il a l'air assez fou.
2: Faut que tu t'entendes avec une prolongation de contrat avant qu'il arrive.
1: Mais il l'a fait, il n'a pas donné personne à son noyau.
3: C'est ça.
1: Boyum, c'est correct, mais... Il était pas là encore, là.
0: Ah, puis Marco Rossi.
3: Il s'est pas fait mal à court terme.
1: Non.
2: Ah, les gars, moi.
0: Mais toi, tu donnerais pas Caulfield pour McDavid?
2: Non, mais si je peux le garder, je le garde. Là. J'essaie de.
0: Mais si.
2: Si c'est le deal breaker.
0: C'est les gars qui veulent, là.
2: Ah, c'est sûr que ça ferait mal, là. Un gars de 50 buts, là, c'est sûr. Mais en même temps, McDavid va en scorer 50. Ou 45, mais il va produire 100 points, puis. Ouais. Tu comprends?
1: Plus que j'ai réfléchi, Demidov, j'essaierais pas y toucher non plus.
2: Ben, moi non plus.
1: Parce que
2: Demidov,
1: imagine, tu le places avec McDavid, là, d'après moi, c'est 100 points assez vite.
3: Parce qu'on parle beaucoup du potentiel deuxième centre qui pourrait changer la donne pour le Canadien, mais Ivan Demidov, il n'a même pas atteint la moitié de son potentiel.
2: Ouais,
3: lui, il a le potentiel d'être un gars de 100 points un jour.
0: Il a fait 60 points en joint de personne.
2: Mais qui tu penses qu'ils vont demander, Edmonton?
3: Demidov.
2: Ils vont tout avoir. Ils vont demander Hudson.
3: C'est sûr.
2: Ils vont tout demander ces gars-là. Là.
0: Je répète. McDavid a une clause de non-mouvement complète.
1: C'est lui qui va décider.
0: Forcer la main de l'organisation, ça ne veut pas dire qu'on va l'avoir pour un choix de quatrième ronde. Mais je pense pas qu'on va payer aussi élevé que ce qu'on va anticiper. Si McDavid dit, moi j'ai une destination puis c'est X, s'il dit j'ai que ces quatre destinations-là, c'est pas pareil. Mais s'il y a juste un endroit où est-ce qu'il veut aller, enfin moi t'es pas obligé de dérouler le tapis rouge tant que ça.
1: Je serais étonné que le Canadien de Montréal, tu sais, honnêtement, là, tu sais, en toute modestie, je pense pas que McDavid va arriver, je veux juste jouer à Montréal.
3: Ah, il va y avoir 4-5 équipes.
1: Il n'y a pas un joueur vedette dans toute l'histoire de récente du Canadien qui a dit moi, là, c'est Montréal au Québec.
2: Kopitar est parti. Kopitar vient de partir de Los Angeles. Il fallait Los Angeles aussi. Il fallait New York.
0: Son objectif numéro 1, c'est de gagner une Coupe Stanley. T'irais-tu à Los Angeles si ton objectif numéro 1, c'est de gagner une Coupe? Non, mais c'est ça la réalité. Là. Lui, au sommet de la liste, là, c'est pas. Le nightlife, c'est pas la météo, c'est pas les impôts, c'est pas les dollars, c'est gagner la Coupe Stanley.
3: C'est la seule chose qui compte pour lui.
0: C'est la seule chose qui l'importe. Fait que c'est pour ça que je me dis que Montréal, ça a bien de l'allure. Parce que c'est une équipe qui est en émergence où est-ce qu'il va pouvoir faire son année 30 à 37 dans une équipe qui a des chances de gagner la Coupe à chaque année. Et c'est le cas du Canadien. Pour les 7 prochaines saisons, on va être dans le coup. C'est ce que je pense.
2: T'as raison.
0: On verra bien. Ça va être le fun cet été.
3: Ça va être un beau sujet.
0: On va t'écouter, Oli.
1: Hey, Oli, tu vas parler de McDavid tout l'été. Va être le fun.
2: Oui. Prends des appels.
3: Ah oui.
2: Moi, là, McDavid, là. Moi, là, Oli, là.
3: Les suggestions d'échange.
2: Moi, là, j'ai tac à Hughes, là. Moi, là, j'échange McDavid, puis j'y donne...
3: Kirby Doc.
2: Oui. C'est un bon joueur, il est plus jeune.
0: On va à la pause. Comme on le fait à tous les lundis, autour de Bazar.
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12: On aime ça faire ça les lundis parce qu'il se passe beaucoup d'actualités sportives au cours du week-end. Alors, on y va avec le bazar. Messieurs, j'ai vraiment beaucoup de sujets. On va s'amuser avec ça. Premier sujet.
13: On le fait-tu sur deux segments? Je pense que oui.
12: Bon, on verra si on a...
13: Il y a du stock pas mal.
12: OK, ben si on a trop de stock, on le fera sur deux segments. C'est vrai que le temps file. On a trop de fun le matin. Premier sujet. Les pétroliers de Laval expulsés.
14: Hey, les gars, ça, là, c'est sérieusement les pétroliers de Laval de la Ligue nord-américaine de hockey. Comment est-ce que tu peux te faire expulser de cette ligue? Sérieux, là, c'est-tu, on enfreint au. C'est pas enfreint au règlement, hein, tu sais, la bagarre et tout ça, ça fait partie de la ligue. Et
15: c'est l'affaire du trophée après la célébration.
12: C'est le trophée, là.
14: Je sais qu'ils ont tout pété, là, puis tout ça, là.
15: Ben oui, mais c'est porté ombrage à la ligue. Ouais. Mais il faut que ce soit une accumulation d'événements, ben j'imagine.
13: C'est,
15: là.
13: C'est ouais, certain mais... que c'est pas juste cet incident-là.
14: Mais non.
13: C'est sûr. Ça, c'était la goutte qui a fait déborder le
15: verre.
12: Mais
15: c'est
12: ça reste certain. Quand même inacceptable, tu le dis, Tony. La Ligue nord-américaine de hockey, moi, je suis pas ça au quotidien. Là. Je m'intéresse pas à cette ligue-là. Je m'y intéressais, là, quoi, 15-20 ans. Et dans le temps, c'était juste des bagarres. J'ai encore cette image-là. On a voulu modifier notre image. Non, on a voulu avoir être un peu plus propre et être un peu plus axé sur le hockey. Mais quand tu fais les manchettes parce que l'équipe championne fait des descentes du coude, ça coupe, ça paraît pas bien.
14: Non, ça,
12: c'est la réalité.
14: Non.
12: Là.
14: T'as raison.
13: C'est comme si... En tout cas, je suis pas dans le secret des dieux à ce niveau-là, là, mais l'image que ça projetait de détruire le trophée, c'est comme si l'organisation s'est dit, on est les moutons noirs, puis on va vous le montrer. Ouais. On gagne la coupe, ben on vous crache dans la face.
12: On fait un gros finger.
13: On défait le trophée. Moi, c'est comme ça que je l'ai vu.
12: Parce qu'il était déjà perçu comme les moutons noirs.
13: Ben, exactement. Okay. Clairement, clairement.
14: Mais Laval, ça a toujours été.
13: C'est ça.
14: Que c'était des Chiefs dans le temps, c'était toujours les
13: House of Pain.
14: Les bad boys, les okay. bad boys, tout le temps les bad boys, bad boys, bad boys. Tout le temps, ça.
13: Puis ils ont voulu garder cette étiquette. Tu sais, tu parles justement de
14: la transformation. Non, ça vient du junior, ça. Ça vient pas du senior.
12: Mais c'était Laval quand même.
13: Mais ce que je voulais dire, c'est que historiquement, dans les dernières années, c'est vrai que la Ligue a changé un petit peu son identité. Ça brasse beaucoup moins qu'à l'époque. Mais les pétroliers, eux, la robustesse, ça faisait encore partie des priorités de l'équipe. Constamment, sur les réseaux sociaux, on mettait ça en évidence, que la Ligue n'aime pas. On essaie de s'éloigner de cette identité-là. Puis en même temps, les pétroliers faisaient totalement le contraire. Hein, un tel, on l'habille à soir. Un tel, on l'habille à soir. T'as coaché dans la Ligue, tu le sais, Gilbert, c'était ouais. le même, ça marchait. Ouais. Hey, aujourd'hui, à Sorel, on habille un tel parce que ça va brasser. C'était la carte d'attraction pour rajouter des gens dans les gradins. Mais là, on est rendu ailleurs, puis les pétroliers ont refusé de s'ajuster. Puis là, ben la goutte qui a fait déborder le vase est survenue le soir où ils ont gagné le trophée.
12: En tout cas, c'est assez...
14: Là, je sais pas s'ils peuvent être...
13: Donc, le club, là, l'histoire, là, c'est que le club est expulsé de la Ligue et dissous. Donc, les joueurs vont tomber dans un repêchage spécial.
14: Oui, mais ils vont sûrement avoir encore un club à Laval. Ils vont une autre franchise.
13: Non, en tout cas, pas l'année prochaine. En tout cas. Pas l'an prochain. Alors, la Ligue devient une Ligue à 7 clubs pour l'an prochain.
12: OK, prochain sujet. Le cerveau de Claude Lemieux a été donné à la science. J'ai vu ça passer en fin de semaine. Plusieurs hommages qui ont consommé, notamment Frédéric Anderson aussi à travers ça, le gardien des Hurricanes. Mais
14: on veut savoir qu'est-ce qui s'est passé dans sa tête. Là. Écoute, moi, ça s'appelle Lancelot.
15: Le TC,
14: c'est
15: ouais.
14: C'est ça.
12: C'est pas impossible, c'est quand même quelqu'un qui a eu beaucoup de coups.
14: Mais quand quelqu'un s'en va comme ça, c'est ça, tu veux chercher des réponses. Là. Encore une fois, on n'a pas de réponses. On veut chercher des réponses, on veut savoir pourquoi. Là.
13: Ouais, c'est le médecin Chris Nowinski, l'ancien lutteur professionnel, qui, lui, a dû mettre un terme à sa carrière pour des symptômes de commotion. Et puis, par la suite, est devenu un spécialiste des études du cerveau. Chaque cerveau d'anciens athlètes dont on soupçonne la présence d'ETC dans le cerveau, il y en a eu 20 à travers le temps. 19 des 20 avaient des traces d'encéphalopathie chronique à l'intérieur du cerveau. Donc, Claude Lemieux deviendra le 21e cerveau à être étudié. Le dernier, c'est Lyndon Byers, l'ancien des Bruins de Boston, dont le cerveau a été étudié. Lui aussi avait des traces d'ETC dans son cerveau. Ça a sorti justement au cours du week-end que Byers avait des traces.
14: Ouais, ben lui, s'est battu toute sa carrière. Tu sais, Claude Lemieux s'est battu quelques fois, mais c'est pas... C'est plus les contacts physiques, probablement, puis tout ça, là, qui ont...
13: Donc, on va voir, ça va être quoi les
14: résultats de ça. Là.
13: Le cerveau va être étudié. Moi, en fin de semaine, j'ai profité du peu de temps que j'avais devant moi parce que ça faisait longtemps que je voulais le regarder. Puis là, ben, les circonstances ont fait que là, j'avais pas le choix. Il fallait que je le regarde. C'est le documentaire Pour toujours canadien sur Claude Lemieux. Il y a une série documentaire. Il y a eu Stéphane Richer, il y a eu Chris Nyland. Et le dernier de la lignée, c'était Claude Lemieux. Je l'ai regardé. C'est très touchant de regarder ça parce que là, tu le vas commenter. Et tu vois surtout tous ses proches qui doivent vivre un deuil immense actuellement, qui commentent la carrière de Claude. Et à la fin, moi, ce qui m'a marqué, mais j'ai écrit un statut Facebook en fin de semaine là-dessus, je vais vous raconter dans ses mots, à la toute fin du documentaire, il se fait poser la question, qu'est-ce que tu souhaites à tes enfants? Et Claude Lemieux répond comme ça, le bonheur. Être heureux, c'est pas de gagner des Coupes Stanley, c'est pas d'avoir de l'argent. Être heureux, c'est de trouver une place où t'es confortable dans ta peau, d'avoir un bon partenaire, d'être là pour tes enfants. Puis là, je vis la réalité d'être un grand-parent, c'est une nouvelle étape. C'est ce que je leur souhaite, d'être heureux. Et il raconte ça, il a pas de sourire au visage, puis il a les yeux tristes. Ouais. C'est assez spécial après ça, quand t'apprends les circonstances de son décès. C'est un documentaire qui a pas été tourné il y a 10 ans, là. Ça s'est fait au cours de la dernière année. Et puis là, tu réalises que Claude avait certainement des démons là, avec lesquels il se battait à tous les jours. Là. Donc, ça me touche énormément cette histoire-là. Je sais, on en a parlé ensemble la semaine passée. Puis le documentaire vaut la peine d'être vu. Si vous avez aimé la carrière de Claude Lemieux, ça vaut vraiment la peine de le regarder. Encore une fois, pas le choix d'envoyer nos sympathies, nos condoléances à la famille qui doivent vivre vraiment des temps très, très difficiles présentement.
12: OK. Prochain sujet. Tant de la renommée de la Fédération internationale, plusieurs nouveaux intronisés, dont Patrice Bergeron, qui s'est mérité cet honneur-là. Il y en a d'autres. Là. J'ai vu que Thomas Vanek était là, Niklas Kronwall, quand même. Félicitations à eux. Ce sont de belles carrières qui sont soulignées. C'est sûr que ça n'a pas le même prestige que le temps de la renommée de la Ligue nationale, mais ben, en fait, de la Ligue nationale. C'est pas de la Ligue nationale de hockey, le temps de la renommée. C'est pas exactement la même chose, mais quand même, je trouve ça intéressant.
14: C'est à l'international. Ouais, ça veut dire qu'un gars comme Sidney Crosby, après sa carrière, il va être nommé là aussi.
12: Assurément.
15: Puis Bergeron devrait rentrer dans le temple de la renommée du hockey ben, dans les prochaines semaines, en fait, quand ça va être annoncé, parce que ça va faire 3 ans qu'il a annoncé sa retraite.
12: Exact. Fait que lui aussi, ça
14: est-ce qu'un gars comme Shea Weber, qui a joué aux Olympiques, qui a gagné et tout ça, pourrait être nommé là aussi? Là,
15: ouais, probablement, oui.
12: Probablement. Félix
13: Auger. Carey Price, est-ce que c'est l'année de Carey au temple de la renommée?
15: J'espère. S'il rentre pas cette année, là.
12: Roland Garros, Félix Auger-Aliassime s'en va en huitième de finale. Le rendez-vous avec Alejandro Tabilo au prochain tour. D'ailleurs, ça devrait se passer ce matin. Ça devrait être un peu plus tard au courant de la journée. Le tableau est vraiment ouvert, honnêtement, pour Félix. C'est une chance inouïe de se rendre jusqu'au bout. Olivier le disait un peu plus tôt à l'émission, mais il est maintenant le deuxième le mieux classé parmi les joueurs encore en actifs, là, qui sont présents dans le tournoi.
14: C'est comme les gros dominos ont tombé.
12: Exactement.
15: Ouais. Et Alexander Zverev est dans l'autre tableau. Là, fait que c'est vraiment ouvert pour Félix. Ce serait toute une histoire s'il est capable de se rendre, disons, en finale de Roland-Garros. Ouais. Un Québécois n'a jamais fait ça, évidemment. On est tous derrière lui en ce moment.
13: Il joue du très, très bon tennis. Puis on en parlait tantôt hors d'onde, les gars. Moi, salutations à Eugénie Bouchard, qui s'illustre présentement la télévision américaine pour TNT qui diffuse Roland Garros. Elle est sur le terrain. Elle fait toute une job à part de ça. Elle est très à l'aise. Elle a ça dans le sang. Moi, je pense qu'Eugénie va avoir une superbe carrière à la télévision dans les prochaines années.
12: Ouais, c'est écrit dans le ciel.
13: C'est écrit dans le ciel. Mais encore faut-il que tu aies le charisme pour faire de la TV. C'est pas tout le monde qui l'a naturellement. Elle l'a. Elle est belle comme toute. Puis en plus, elle est bonne. Donc, c'est sûr là, que la télévision américaine va utiliser ses services pour des années.
12: Mais c'est encore à peu près 7 sujets.
14: Bon, Bruno. Bon, Bruno, de
12: allons à la pause.
14: Ah oui? OK. C'est pas moi qui décide.
12: Vas-y. On va faire ça un autre.
14: Non.
12: On va à la pause, on va essayer de les faire au retour.
14: On va prendre notre temps. Peut-être que Will va avoir le temps d'aller chier du café, là, ce moment-là. Ah ben ouais, t'as crime. Je pense que le matin, là.
15: Il dort au gaz.
14: Allez, wake him up!
12: La pause.
14: Ah oui.
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18: Il n'y en a pas de trafic, ou à peu près pas. À l'entrée du pont Pierre-Laporte, il y a un ralentissement qui se fait sentir pour les gens qui sont en provenance de l'autoroute 20 direction ouest. Un petit ralentissement dans le secteur de Charny, comme ça. Et aussitôt la bretelle empruntée pour accéder au pont Pierre-Laporte, bien, vous allez retrouver une fluidité. C'est au vert aujourd'hui sur le pont Pierre-Laporte. Même chose pour la rive nord, que vous choisissiez d'emprunter le chemin Saint-Louis, le boulevard Champlain, le boulevard Laurier. Quoique, bon, on ne se fera pas d'accroire, là, il y a plusieurs chantiers comme ça qui vont nuire à la circulation tout au long de la journée, tout au long de l'année, en fait, parce que le projet de tramway sera développé dans les prochaines années. Ben, pour l'instant, c'est au Beauvert. L'accès au centre d'achat, au CHUL, à l'Université Laval, ben, c'est bien correct ce matin. C'est vendredi. Plein de gens ont choisi le télétravail. Les grands axes, ben, Henri IV Sud, je pense à Duvallon Sud, alias Robert Bourassa, Laurentienne Sud, pour l'instant, ben, c'est au Beauvert. 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
12: On poursuit le bazar.
14: Ah ouais, non, on continue le bazar.
12: Avant la pause, prochain sujet. Les Spurs s'en vont en finale de la NBA. Ils ont rendez-vous avec les Knicks. Avez-vous vu la... la réaction de Wembanyama?
15: C'était vraiment cool.
12: Il avait l'air tellement émotif là, quand il a gagné. Là, j'avais l'impression qu'il avait gagné le titre et non son billet pour la finale.
15: Mais c'est toute une surprise quand même d'avoir gagné le match 7 à Oklahoma City. Quand même, les champions en titre, les favoris toute la saison, ils les ont surpris. Puis pour moi, c'est le début de quelque chose de grand là, dans le cas de Wembanyama.
14: Moi, je pense que cette série-là va être meilleure que la finale.
15: C'est possible. C'est possible. Ça a été une finale de l'Ouest super enlevante en 7 matchs, 2 titans qui s'affrontent. Les Knicks, c'est une belle histoire, là, parce que New York, ça fait longtemps qu'ils ont gagné un championnat, puis c'est une équipe qui est affamée.
12: On vient d'en parler que les Hurricanes sont reposés, par contre, les Knicks. Là. Ils ont sorti en 4 les Cavaliers. Exact. Il y aura ça en ligne de compte. Là.
15: Des petits pépins de santé en plus, par contre, Mitchell Robinson, qui est leur gros bonhomme, il a un doigt de fracturé. Puis la grosse question, ça va être comment est-ce que tu fais pour arrêter Victor Wembanyama, qui est une licorne, c'est pour ça que son surnom, c'est l'extraterrestre. C'est un joueur qui est totalement unique, qui n'a même pas atteint 75% de son potentiel encore. Fait que ça va être une très belle finale pour la Ligue. Sérieux, c'est une belle histoire, les Spurs.
12: Assurément.
14: Okay. 7 pieds 5.
12: 7 pieds 5. Prochain sujet.
13: J'ai aussi de voir un club de New York en finale. Ça arrive pas souvent.
12: C'est
13: tout sport confondu, by the way.
15: Oui. Pour une ville avec 2-3 équipes par sport, pas beaucoup de succès dans les dernières années.
12: MLS a pas fait ça récemment.
15: Ouais.
13: Cassé.
12: Les Yankees aussi sont allés en finale.
13: Mais ils gagnent pas, tu sais, c'est ça. C'est quand même pour une grande ville, ils ont pas beaucoup de succès. Le football, le basket, ça fait une éternité.
14: Football.
13: Dans le hockey, c'est très ordinaire.
15: Les Mets déçoivent. Les Mets déçoivent. Payroll qui a aucun bon sens.
12: Ah, ça c'est sûr. Ok, prochain sujet, messieurs. Canada qui échappe le bronze contre la Norvège.
13: Hey,
12: ça, c'est une popée honte quand même.
13: Deux années en ligne, les gars. L'année passée, le Danemark en quart de finale et là, pour le bronze, la Norvège.
14: Mais le championnat du monde pour les Européens, c'est big. Honnêtement, est-ce qu'elle est forte, là, vraiment, là?
13: Ben, si, madame.
14: T'as-tu vu Celebrity, tu le backcheck, tu es plus gagnant?
15: Je sais, mais la Norvège.
13: Si tu veux pas jouer dignement, t'es tout simplement pas y aller, puis reste les deux pieds sur le pot.
14: C'est ça. C'est une vacance.
12: Une fois de pas être dans la médaille d'or, tu peux avoir une déception, c'est sûr.
14: Si tu y vas,
12: mais de là à perdre contre la Norvège.
13: Ben, honnêtement, là, l'année passée, je me disais, Colin. C'est un miracle. C'était Frédéric Anderson qui gardait les buts, puis le Danemark, puis avec Nicolas Ehlers, ça avait marqué un gros but. Là, je me dis, bon, OK, c'est vrai, c'est une nation qui est meilleure qu'à une certaine époque, puis c'est une exception à la règle. Mais là, se faire battre par la Norvège pour la médaille de bronze...
14: Inacceptable.
15: Puis moi, ce qui m'inquiète, c'est que là, c'est rendu dans tous les tournois, là. Mondial junior, le Canada n'a pas gagné depuis 2023. Ça fait plusieurs déceptions. U18, ils n'ont pas gagné. Évidemment, bon, Olympique, on a perdu en finale. C'est pas la fin du monde. Même chez les femmes, ça fait quoi? 7-8 fois de suite que les filles perdent contre les Américaines. Ça commence à s'accumuler, les déceptions internationales pour le Canada.
12: Il va falloir le frapper le mur puis de réaliser qu'on n'est pas les meilleurs sur la planète. Là. Si on continue à jouer dans le même, il va falloir mettre nos bottes de travail puis passant.
14: Donc, on s'entend-tu que l'intensité n'était pas là, par exemple? Non. Sérieusement, là, je comprends là, que oui, c'est tout ça, là, mais.
12: C'est sûr.
14: Ben, question de fierté, mais.
15: Dans le calendrier, le fameux le tournoi à la ronde, on a bien fait, on était invaincu. Mais après ça, tu perds contre la Finlande, puis tu perds contre la Norvège. Pour ne pas avoir de médaille. Moi, je trouve ça très décevant. Je comprends que là, toute l'attention est reliée aux Canadiens puis la finale de la Coupe Stanley. Mais moi, je trouve que c'est une amère déception. Bon, on devrait en parler plus que ça.
14: Ben oui,
15: mais là, parce ça. Que c'est le championnat du monde senior, ça passe un petit peu en dessous de la couverture. Mais Colin, c'est toujours bien le Canada qui perd contre la Norvège au hockey. Là. Pas normal.
12: Non, c'est pas normal.
15: Puis la Norvège, ils ont une ligue d'hockey professionnelle de second ordre au niveau européen. Là. Ouais. C'est pas une grosse ligue d'hockey là-bas. Là. Ils forment des joueurs
12: parfaits.
15: C'est
12: pas la Suisse. Là,
15: c'est pas la Suisse.
2: C'est même pas l'Allemagne. Là.
15: Mais non.
2: La Norvège.
12: La Norvège, c'est deep. Là. Ouais. Célébration de la victoire a attiré 20 000 fans. En toute honnêteté, c'est plus que j'avais anticipé. Puis tant mieux pour elle. Je suis content pour les filles. Puis elles l'ont mérité. Ça s'est bien passé. J'ai pas rien vu de grabuge ou quoi que ce soit. Là. Ça a été dans le respect. Puis honnêtement, on a pu souligner leur trophée. Alors, félicitations.
15: Beaucoup de monde.
14: Grosse popularité au niveau du hockey féminin. De plus en plus. Là.
2: Ben, les codes d'écoute ont été exceptionnels à la télé pour la finale. Le buzz est réel. Là. Il y a un vrai engouement, puis c'est le fun de voir que c'est un gros succès à la victoire de Montréal.
14: Le fait qu'ils jouent et tout ça, tu le dis, moi je donne des cours là, l'hiver et tout ça, puis les programmes féminins, il y en a de plus en plus.
2: Ouais.
14: Là, il y a des petites filles qui jouent au hockey. Et fait que ça veut dire qu'ils vont être de la relève un petit peu plus tard, là, éventuellement.
2: Ben oui.
12: Par contre, parlant de grabuge, le Paris Saint-Germain sont champions de la Ligue des champions. Champion contre Arsenal. Sauf que eux, ça s'est passé différemment dans les rues de Paris.
14: Ah ben là, Paris. Il y a des manifestations à tous les jours.
2: Le sport national des Français.
14: Mais tous les jours.
12: Ça, c'est leur
14: deux. Mais c'est peut-être pas des Français qui font les manifestations. Faut faire attention, lui. Là. Fais attention, là. Non, tu étais à Paris, il va dire
2: n'importe quoi. Attention.
12: C'est drôle que tu dises ça parce que c'est la deuxième année de suite que le Paris Saint-Germain est champion. Oli était là l'année passée.
2: Ouais, il y a quasiment un an, jour pour jour, j'étais là à Paris quand le PSG a remporté la Ligue des champions et j'ai témoigné de exactement la même chose. Là. J'étais là sur les Champs-Élysées quand ils ont gagné. J'ai vu le grabuge, je me suis fait gazer, j'ai vu du monde...
14: T'es fait gazer?
2: Ouais. Alors que j'essayais de partir de là parce que la tente c'était pas...
14: Non, c'est sûr que tu m'as fait gazer.
2: Moi, j'étais là comme un touriste innocent. Là. J'observais, tu sais, je suis un fan de sport. Je me suis dit, ça va être cool de voir une célébration comme ça à Paris. Finalement, ça a brassé pas mal plus que je pensais. Puis, tu sais, rapidement, là, ça a commencé à casser et tout. Mais c'est pas le fun à voir. Puis, tu sais, en même temps, on n'est pas mieux ici à Montréal en 93. Il y a eu la même chose quand ils ont gagné la Coupe. Vancouver en 2011, quand ils ont perdu la finale aussi. Mais je trouve ça dommage, là, de quand le sport vire en foire comme ça, puis en émeute. Là.
12: Mais Joubert n'a pas tort, par contre. C'est pas nécessairement les amateurs de sport qui font ça, mais quand même.
2: Comme Montréal. Enfin, pour avoir été là, je peux te dire qu'au début, les gens qui étaient là, ils étaient contents pour que le PSG gagne, mais plus la game avançait, parce qu'il avait gagné quelque chose comme 5-0, fait que c'était clair qu'il allait gagner, plus tu voyais des gens qui débarquaient puis que c'était pas nécessairement des gens qui étaient là pour le sport. Là. Avec des cagoules, avec des ci, des ça.
12: C'est ça qui était prêt. Là.
2: Oui.
12: Les Sags éliminants demi-finale, si on en reparlera tantôt, Martin Thériault s'en vient à peu près une demi-heure pour nous parler de la Coupe Memorial, alors je vais passer rapidement là-dessus. Les Blackhawks, petite tape sur les doigts, avertissement servi de la part de la Ligue nationale de hockey pour le maraudage, hein, parce qu'il y a toute cette histoire-là. On avait envoyé des communiqués plus tôt dans la saison. Le maraudage n'est pas permis, on n'a pas le droit de s'entretenir avec les joueurs avant que le 1er juillet débarque. Et là, suite à ce qui s'est passé l'année passée avec Mitch Marner, parce que tout le monde le savait qu'il allait signer là, alors que tu n'étais pas censé le savoir à l'avance, finalement, ça avait nécessité transaction. Mais là, dans les dernières journées, Carl Davidson, du côté des Blackhawks de Chicago, aurait offert aux autres équipes Ilya Miehev, et les équipes auraient pu commencer à négocier avec lui pour un nouveau contrat, mais la Ligue nationale de hockey a rappelé à tout le monde que c'est illégal. On n'a pas le droit de faire ça. Si on veut faire ça, il faut qu'il y ait transaction, il faut que le joueur soit échangé, puis que par la suite, il y ait potentiellement des négociations.
14: C'est vrai que les Blackhawks de Chicago, ils courent après.
12: Ils ont le don.
14: Les mauvais coups. Non, mais sérieusement.
12: Ils ont le don.
2: En même temps, c'est un petit peu nébuleux. T'sais, on va dire que quand le Canadien a fait l'acquisition de Noah Dobson l'an passé, la transaction était faite, le contrat était quasiment signé au même moment. Là. Oui. Il y a une façon de le faire sans se faire prendre aussi.
12: Oui, mais je pense que c'est... Si tu procèdes à une transaction puis que tu commences à t'entendre, là, tu peux commencer à négocier avec le joueur pour la prolongation. Mais l'inverse de, hey, qui pourrait m'offrir quoi, et ouais, après qu'il y ait transaction qui survienne, je pense qu'elle est là, la nuance. Tandis que le Canadien avait commencé à faire ses due diligence avec Mathieu Darche de, hey, nous, ça serait ça, la transaction, ça te convient-tu? Oui, parfait, parfait, passons à l'autre étape. L'autre étape, c'est le contrat. Là, dans ce cas-ci, ce serait Miev, OK, le Kraken t'intéresse, parfait, t'offres ça, OK, bon, on va commencer à négocier avec le Kraken. Je pense qu'il y a, une petite nuance à travers ça, tout ça pour dire que la Ligue nationale de hockey a rappelé que c'était pas permis. Les Alouettes ont été écrasées en fin de semaine, 27-3, contre le Rouge et Noir dans leur dernier match préparatoire.
14: Est-ce qu'on peut tourner la switch à on?
12: Il va falloir, parce
14: d'une semaine à l'autre?
12: C'est le premier match, là, c'est jeudi, là.
14: C'est ça, là.
12: Ça commence là, là.
14: Tu peux-tu mettre la switch à on? Tu sais, combien de fois qu'on a dit ça au hockey? C'est les Canadiens connaissaient des mauvais calendriers préparatoires. On dit, ah, c'est pas grave, là, les vétérans vont être là, ils vont se relever, tout ça. Des fois, tu commences croche, là, puis au football, la saison est courte, là.
15: Ouais.
12: Puis quand tu dis croche, là, je sais pas si vous avez vu, là, mais les Alouettes ont commis 7 revirements, là.
15: Et ils sont les grands favoris pour remporter la Coupe Grey cette année chez les preneurs
14: au livre. Oh, qu'ils soient plus chers
15: à ce point-là. Ouais.
14: Ben, voisin d'affaires, ils ont besoin de commencer à jouer, là.
12: Parce que là, ils ont pas, évidemment, c'est seulement que deux matchs préparatoires, puis il y a beaucoup de réservistes, mais quand même, il n'y a rien d'encourageant jusqu'à maintenant.
13: Je pense qu'au niveau défensif, la perte de Marc-Antoine Decouet va beaucoup se faire ressentir.
14: Absolument.
13: C'est une très grosse perte. Même si Marc-Antoine n'a pas joué tous les matchs l'année passée, c'est un leader naturel, puis il performait. Donc ça, c'est une grosse, grosse perte. On verra, là, mais c'est vrai que les matchs pré-saison, des fois, ça ne veut pas toujours tout dire. C'est juste que là, ça commence croche un peu.
12: On a procédé aux dernières coupures. Arnaud Desjardins et James Morgan ont été les deux retranchés.
15: Mmh. Alors, beaucoup de PR, Arnaud Desjardins.
12: On l'a essayé.
15: Marketing.
12: Ah, c'est correct. Moi, j'ai pas de trouble avec ça.
14: Ben, il a joué fin de match.
12: Donne une chance aux jeunes. Puis écoute, finalement, c'est correct. Là, ça fait partie de la game. J'aime mieux ça que l'inverse. Qu'il n'y a pas, pas de chance du tout. On va aller à la pause. De l'autre côté, ce sera le bureau des commissaires avec Alain Crête. C'est la fin pour nos Canadiens de Montréal. Ils ont officiellement été éliminés au cours du week-end contre les Hurricanes de la Caroline. Et ce sera bilan aujourd'hui de l'état-major. On parle de tout ça avec Alain.
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14: La saison est terminée, mon cher Alain. Pac, pac, pac, pac, pac.
10: Salut, Alain.
14: Comment ça va, Alain?
11: Ça va très bien, vous autres.
14: Ben oui, ça va, bien. Ça va.
12: La
14: ça
12: saison
14: va.
12: Du Canadien est officiellement terminée. Tout comme la tienne à RDS, Alain, ça s'est conclu hier?
11: Exactement. Dernier match championnat du monde avec la victoire de la Finlande en prolongation. Puis dans mon cas, mais c'est terminé à RDS. C'est officiellement la retraite.
13: Je n'en reviens pas. C'est comme une page de l'histoire sportive qui se tourne.
12: As-tu été émotif?
11: Ben, écoute, honnêtement, d'abord, tu sais, ça fait quelques semaines que ça a été annoncé. Il y a eu le dernier match du Canadien contre les Flyers de Philadelphie. Puis, tu sais, depuis les dernières années, c'était business as usual. On n'avait pas de séries éliminatoires, nous autres RDS. Fait que la saison finissait. On avait un break de 3-4 semaines. C'était le championnat du monde après. Puis là, ça se terminait. Fait que ça a été la même chose cette année. Puis, tu sais, au moment où je l'ai annoncé la première fois, ben là, tu sais, c'est là vraiment, il y a beaucoup de gens qui m'ont demandé en entrevue. Puis, tu sais, j'étais pas là, c'est pas comme je l'avais annoncé vendredi, là. Mm-hmm. Fait que, tu sais, c'était quelque chose dans ma tête, là, ça fait longtemps, tu sais, que la décision a été prise, elle avait été annoncée, tous ceux qui voulaient des entrevues les ont eues. Fait que c'était pas, mais ça a été très agréable avec l'équipe. Écoute, on a pris des photos, puis les gens d'RDS, autant ceux qui, avec qui j'étais en onde que ceux qui sont derrière la caméra. Ça a été une très belle journée hier, mais tu sais, c'était déjà décidé, là. Ça fait longtemps que c'était annoncé, fait que c'est pas comme si j'avais décidé ça hier matin en me levant.
12: Ah, c'est sûr, c'est sûr. Puis nous, on a l'occasion de t'avoir encore avec nous pour une couple de jours parce que.
13: J'ai une petite question avant, Alain.
11: Oui.
13: Admettons qu'RDS, pour des mandats spéciaux, là, tu sais, serais-tu tenté par l'expérience ou pour toi, il y a une casseuse finie, là?
11: Non. Je suis ouvert à collaborer avec des encore, mais ce que je veux pas. Ou ce que je ferais pas, c'est que je dirais pas, tu sais, à RDS, je vais m'engager, mettons, parce qu'ils m'ont déjà demandé, est-ce que tu viendrais à l'occasion faire l'antichambre?
13: Okay.
11: Je dis oui. Mais j'irais pas, mettons, tous les mardis m'aller faire l'antichambre.
14: Je comprends. Rien de cédulé, là. Juste last minute d'un remplaçant, là, comme Woody Freeman dans l'enclos des expos, là, dans les années 70.
11: Mais non, mais c'est ça. Tu sais, à un moment donné, ouais. À l'occasion, ça me fait plaisir. Mais si ça rentre dans mon horaire, puis si j'ai rien d'autre de prévu, si j'ai d'autres choses, ben tiens, prenez-en un autre. Ça va être ça, là. C'est pas, mais non, je suis encore ouvert, je suis pas fermé à collaborer encore avec du monde, c'est pas. Mais ça va être juste que je veux plus que ça soit, tu sais.
14: Obligatoire, puis tout ça.
11: C'est ça. Ouais, exact.
12: OK. Comprends. Très bon. Je vous ramène au hockey, messieurs. C'est officiellement terminé pour le Canadien. Ils ont été éliminés par les Hurricanes de la Caroline. C'est sûr que ça se termine un peu sur une mauvaise note. Mais ça reste une saison exceptionnelle, Alain, pour le Canadien.
11: Non, c'est sûr que, écoute, on peut pas blâmer. Mais moi, j'en revenais pas. Honnêtement, les commentaires sur Martin Saint-Louis après l'élimination.
14: On en a parlé tout à l'heure, c'est épouvantable.
11: Moi, honnêtement, là, les gens, puis tu sais, il y en a même qui disaient qu'il y avait, bon, out-coaché, puis là, il faudrait faire un changement, puis attends un peu, là.
14: Ça vole pas haut sur Internet, mon Alain, des fois, là. Va dire l'enfer.
11: Non, puis, tu sais, il faut reconnaître une chose, il y avait un écart important entre le Canadien et les Hurricanes de la Caroline, là. Tu sais, on l'a vu dans les deux derniers matchs. Tu sais, même À partir de la deuxième période du premier match de la série, c'est là que tu as commencé à voir les Hurricanes se détacher du Canadien. La première période a été difficile pour la Caroline parce que ça faisait 12 jours qu'elle n'avait pas joué, puis le Canadien a marqué 4 buts. Mais à partir de la deuxième, tu as commencé à voir les Hurricanes qui avaient terminé premier dans l'Est. Puis ensuite, même dans les victoires de 3-2 en prolongation,
14: tu
11: voyais qu'il y avait un écart entre les deux. Puis là, dans les matchs 4 et 5, tu as vu, là, la ballonne a pété. Là. Puis là, les Hurricanes sont partis. Mais ça n'enlève rien à ce que le Canadien a fait. Ils ont fait, écoute, ils auraient perdu en 7 contre le Lightning, puis on aurait dit c'est une belle année. Fait que imagine-toi, ils se rendent en finale d'association.
14: Exactement.
11: Non, moi je pense que, écoute, là, il n'y a que du positif. C'est sûr qu'il y a des correctifs à apporter.
14: Ouais.
11: C'est pas un club parfait.
14: On a des réponses à nos questions, Alain.
13: Oui.
11: Ben non. Mais ça a été une très belle année pour le Canadien.
13: Moi, je pense, t'as raison, des réponses. On dirait que plus que le Canadien a avancé dans ce parcours éliminatoire, plus les faiblesses à colmater sont plus évidentes.
14: Absolument.
13: Alors, moi, je suis le groupe de décideurs. Je me dis, Colin, c'est des méchantes belles notes. Tu as 19 matchs des séries pour prendre des notes afin d'améliorer ton équipe. Puis il y a des besoins qui me semblent encore plus criants aujourd'hui qu'ils ne l'étaient il y a quelques semaines à peine.
12: Je suis content que tu dises ça parce que si le Canadien, comme Alain vient de le mentionner, s'était fait éliminer au premier tour par le Lightning ou encore au deuxième tour par les Sabres, tu sais, c'est pas d'Alex Newhook, peut-être qu'on se fait faire le coup par les Sabres. Oui, OK, on aurait peut-être un meilleur goût en bouche aujourd'hui, puis on serait peut-être plus encouragé. Peut-être qu'on tomberait aussi dans le panneau de se dire on est juste à ça, là.
14: Ouais,
12: il nous en manque pas tant que ça pour passer à autre étape. Tandis que là, suite à l'affrontement contre les Hurricanes, ben, je pense que c'est une évidence que oui, OK, on a une bonne équipe, on a une super belle fondation, on s'en va dans la bonne direction, mais il manque encore du travail à faire.
14: Absolument.
11: Là. Non, je suis parfaitement d'accord avec vous autres. C'est la série contre les Hurricanes a montré des faiblesses qu'on n'aurait pas vues si on s'était fait battre en première ronde, parce qu'on aurait dit, on s'est fait battre par Tampa Bay en 7, puis ça a été, tu sais. Mais là, on les a vues, ils sont assez évidentes, là, ces faiblesses-là. Fait que, tu sais, ça va permettre d'apporter des correctifs. Mais je suis d'accord avec vous autres. Plus ça avançait, les réponses ou les questions sont plus évidentes.
14: J'ai hâte d'entendre les deux dirigeants aujourd'hui au point de presse, qu'est-ce qu'ils vont avoir à dire, parce que tu sais, c'est sûr que les journalistes vont s'oublier ces deuxième centre, c'est sûr et certain.
11: Ah ouais, puis un autre défenseur.
14: C'est ça.
11: Mais moi, je pense, le problème, je m'attends pas à grand-chose au point de presse aujourd'hui. Parce que d'abord, là, Gilbert, tu sais comment ça marche, d'abord, ils vont dire qu'ils n'ont pas fait les exit meetings encore. Ça fait que, puis tu sais, c'est pas, je pense pas qu'ils vont ouvrir leur jeu ben aujourd'hui.
14: Bon, mais en même temps, tu peux laisser présager ou c'est ça, OK. On a vu qu'est-ce qu'on avait besoin, puis tu sais, on a vu que, tu peux pas, puis faut que tu sois aveugle pour voir que, tu sais, un Jake Evans, c'est un deuxième trio, ça marche pas, là, tu sais, Oliver Capelin, ça marche pas, là. Fait qu'il faut adresser vraiment ce problème-là cet été. En plus,
11: mais
14: ça va être...
11: je m'attends pas à des réponses, qu'est-ce qui arrive avec Gallagher.
14: Catégorique.
11: Je vais arriver avec Kirby-Dak.
14: On va étudier le cas, on va voir.
12: Je veux vous entendre, parce que là, évidemment, depuis tantôt, je pense qu'on fait référence au trou béant au deuxième centre. Mais l'année passée, là, quand on a été éliminé contre les Capitals de Washington, il y avait une grande leçon qu'il fallait retirer de tout ça.
14: Robustesse.
12: C'était la robustesse. Est-ce que vous avez l'impression que cette année, sur le point de vue de la robustesse, le problème a été adressé? Est-ce qu'on a appris de l'année dernière et on a corrigé le tir pour cette année? Je commence avec toi.
13: La réponse est non. On a certainement été plus coriace que l'année passée. Mais c'est pas encore assez pour te rendre jusqu'au bout en séries éliminatoires.
12: Si on regarde juste la série comme tempo, me donnes-tu la même réponse?
13: Oui.
12: OK.
14: Mais quand t'aime pas, on s'est tenu debout en
13: ce moment. On s'est tenu, mais à la fin.
14: Moi, je pense que la différence a vraiment été lors de la série contre la Caroline. On a vu que les 20 joueurs des Hurricanes, ben, les 18 patineurs contribuaient au niveau physique. Ouais,
13: exactement.
14: Tu sais, t'as pas besoin de mesurer 6 pieds et 3, peser 240 livres, finir tes mises en échec.
13: Ouais.
14: Je pense que du côté du Canadien, on a vu qu'est-ce que ça fait. À chaque fois que t'as le puck, tu te fais frapper. C'est fatigant. Je pense que le Canadien, il faut développer ça un petit peu plus.
13: Ouais, puis tu sais, tu parles souvent de l'exemple des Allen et le quatrième trio. M'a donné l'exemple des Hurricanes et le quatrième trio.
14: Exactement.
13: On n'a pas besoin de jeter les gants pour être efficace sur un quatrième trio. Ils ont-tu été bons, le quatrième trio des Hurricanes?
14: Très
13: ils
14: bon.
13: Ont embêté le Canadien du premier jusqu'au dernier match des séries. Moi, j'aimerais ça que le quatrième trio, il y a une identité propre à lui l'année prochaine. Pas un va-et-vient de joueurs qui, de temps en temps, sont capables de te rendre service sur un trio supérieur ou de temps en temps, tu sors du line-up pour amener quelque chose de différent. Le quatrième trio, trio a manqué un petit peu de saveur toute l'année. Ouais. On a placé des gars là parce qu'on n'avait pas d'autre place
14: par
13: pour
14: défaut.
13: Les mettre.
14: Par défaut. T'as raison.
13: Ça, c'est important pour moi. Puis c'est peut-être pas le dossier le plus prioritaire, mais je suis convaincu que le Canadien va y passer
14: cet été. C'est important, un bon quatrième trio. Tu peux pas avoir... En anglais, on dit un makeshift. Là, c'est tout le temps... Un soir, c'est Vélino. Un autre soir, ça va être l'autre. Un soir, non, ça te prend ces trois gars. Bang, bang, bang. Ta ligne d'énergie, là, faut développer ça.
12: Vas-y, Alain.
11: Alors, je suis d'accord avec Anthony. Que c'est l'exemple que je voulais apporter, le quatrième trio des Hurricanes de Caroline. Et dans la série, Lane Hutson s'est fait frapper comme il s'est jamais fait frapper depuis qu'il est dans la Ligue nationale. Parce que les Hurricanes, c'était... C'était pas des clubs de goût, là, mais...
14: Ils étaient encerclés sur le tableau, puis ils l'ont fini à chaque fois qu'il y avait une opportunité.
11: C'est ça, mais c'est parce que, tu sais, c'est un club qui patine, c'est un club, ça fait partie de la stratégie. Les Hurricanes, ils vont te frapper, puis ils te frappent, puis ils te frappent. Moi, j'en venais pas comment Hutson s'est fait frapper dans cette série-là. D'ailleurs, ça explique peut-être qu'il y a une série assez ordinaire, là.
12: Ouais.
11: Mais ils sont tous, les joueurs des Hurricanes ont tous embarqué dans le plan de match de Brind'Amour. Gilbert, tu le connais, il a joué comme ça. Mm. C'était comme ça qu'il jouait à Brind'Amour quand il était joueur. Mm. C'était, alors tout le monde, les vedettes comme le quatrième.
14: Mais t'as vu Taylor Hall, là. C'est Taylor Hall qui était pas, tu sais, pas reconnu pour ça, qui était un pain in the ass, tu sais, qui frappait, qui, tu sais, c'est ça. Là.
12: C'est un bon exemple,
14: tout
12: Taylor
14: Hall. Embarqué. Ouais, ah, exact.
12: Un joueur qui s'est converti pour rentrer dans le moule des Hurricanes de la Caroline, qui, au final, cette transaction-là, Rantanen, qu'on a peut-être raté notre coup, finalement, se retrouve à travers ça à ramasser Taylor Hall et en retour à mettre la main sur Stankoven.
11: Mm. Oui, exact.
12: Et tu décides, à la place, d'aller économiser.
13: Puis des
12: l'argent,
13: choix là-dedans, on n'oublie pas les choix aussi.
12: Des choix, mais avec l'argent que tu économises parce que tu n'as pas Rantanen, tu es allé mettre sous contrat Nick Ehlers. C'est ça, au final, qui est débarqué.
14: Nick Ehlers, c'est un bel exemple, parce que Nick Ehlers à Winnipeg, c'était pas le joueur qu'on a vu avec les Hurricanes de Caroline. C'est un joueur plus fancy, plus en... Je te dirais pas en périphérie, parce que tu sais, il allait au filet et tout ça, mais tu sais, là, on a vu Nick Ehlers bloquer des shots, finir ses mises en échec. Il a marqué, tu sais, il a son côté offensif aussi, c'est sûr et certain, mais lui aussi, il s'est converti un peu, là.
12: Assurément. Effectivement, non, on est vraiment rentré dans le moule du côté des Hurricanes. Juste avant qu'on enchaîne là, du quatrième trio, je me tourne vers toi, Tony. Florian Jacquet, est-ce que c'est une option à ce poste-là l'année prochaine?
13: Il va sûrement faire partie des conversations en vue du camp d'entraînement. De là à dire que je suis prêt à lui accorder une place en partant la saison, je suis moins certain. Ça demeure pas clair à quel point le Canadien est prêt à lui faire de la place au centre. Est-ce qu'on le voit davantage comme un ailier ou un joueur de centre? C'est plus ou moins clair. Est-ce qu'il est capable de suivre la parade de la Ligue nationale au centre? Je suis sceptique, mais ça fait 2 ans qu'on veut le développer là. Est-ce qu'on est prêt à le ramener à cette position? Si on l'a au camp d'entraînement, on verra bien. Mais il y a toujours le cas de Joe Veleno que tu peux ramener aussi comme 13e attaquant. Moi, je déteste pas cette possibilité-là, mais faut que Florian y ait une réelle chance de faire l'équipe en partant au camp d'entraînement.
14: Moi, je pense que quand tu décides, désolé, tu sais, à un moment donné, il y a quel âge, Florian Jacquet? 22 ans. Tu sais, à un moment donné, tu fais le club parfait, mais travaille avec le kid. Travailler avec le kid, ça veut dire, mets-le dans le line-up, fais-les jouer. Fais-les jouer. Développe-toi une identité, là, puis garde-toi t'es un langage de hockey, là, on disait dans le temps, puis c'est encore le même, c'est un up and downer. Up and down, frappe et tout ça, brasse la merde un peu, puis développe-toi comme ça. Comme plusieurs joueurs de quatrième trio l'ont fait. Développe-toi comme ça. Tu peux pas commencer à jouer au yo-yo, tu le sors du line-up. OK, là, tu mets Veleno. Là, tu mets Taxier. Tu mets un autre. Tu sais, à un moment donné, ça prend une identité, puis...
13: Ouais.
14: Ça prend une continuité aussi.
13: Mais ce
14: là.
13: Que j'aime de la candidature de Florian, c'est que l'année prochaine, on va ramener majoritairement le même groupe de jeunes. Ça débordera pas de recrues l'année prochaine. Tu veux pas rentrer 4-5 recrues là, dans une saison.
14: Non,
13: mais une qui arrive dans un rôle de quatrième trio, moi, je veux pas de problème avec ça. Mm-hmm. Puis c'est peut-être la porte qui va s'ouvrir pour Jacquet.
14: Absolument. Ouais,
11: parce que là, mais la seule chose, moi, j'ai pas suivi là, attentivement son parcours, mais ce que je vois, c'est qu'il a tendance à s'endormir de temps en temps, par exemple.
13: Ouais.
11: Puis là, il disparaît pendant une couple de games. Puis, tu sais, là, si tu veux jouer dans la Ligue nationale, tu es un jeune, va falloir que ça soit à tous les matchs. Là.
14: Mais ça, c'est la même chose pour plusieurs jeunes dans la Ligue nationale. Tout le monde passe par là. Regarde Slavkovski, il a dormi une couple d'années. Là. Il jouait une bonne game, il dormait 2 games. Il jouait une bonne game, il dormait 2 games. Tu sais, il va aller trouver une
12: constance.
14: Une constance, mais c'est
11: comme
14: ça qui est
11: disais,
14: difficile.
11: Gilbert, c'est le travail de la direction puis des entraîneurs. Ouais. Il faut que tu sois à la job à tous les jours, là.
14: Ah, t'as pas le choix.
12: Ça, c'est sûr. D'ailleurs, parlant de joueurs qui vont peut-être entrer dans la formation, c'est parce qu'il y en a qui vont peut-être sortir. Selon vous, combien de chances sur 10 Brendan Gallagher a-t-il disputé son dernier match dans l'uniforme du Canadien de Montréal? On répond à ça dans 2 minutes.
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12: Ouais, je vous l'ai demandé avant la pause, parce que là, Gallagher, finalement, n'aura pas joué. On pouvait anticiper qu'il y aurait des changements, mais non, il n'y en a pas eu. Il n'a pas joué. Selon vous, a-t-il disputé son dernier match avec les Canadiens de Montréal? Et si oui, quitte-t-il via transaction ou via rachat? Alain.
11: Moi, je pense qu'il a joué son dernier match avec le Canadien. Écoute, il a pas joué en série, puis même à la fin de la saison, il a commencé à sauter des tours. Là. Ça fait que c'est sûr que, tu sais, depuis 2 mois, là, il a pratiquement pas joué. Moi, je pense que, tu sais, pour service rendu, si j'étais Canadien, là, je dirais, écoute, Brander, on va essayer de te passer un club comme les Canucks de Vancouver. Tu sais, il vient de l'Ouest. Fait que peut-être en retenant un peu de salaire, puis en disant aux Canucks, on va te donner un pic avec ça. Puis veux-tu retourner dans ton coin de pays? Veux-tu retourner à Vancouver? Puis les Canucks, en plus, ils amorcent une reconstruction. Là. Fait que peut-être pour un
14: bon an, d'avoir un bon vétéran comme ça dans le line-up.
11: C'est ça. Ouais. Mais tu sais, moi je pense... Pardon, c'est sûr qu'il a joué son dernier match avec le Canadien. Il revient pas l'an prochain.
12: Ouais, c'est ce que je pense aussi, Gilbert.
14: Écoute, si c'est ça, je trouve ça malheureux parce que Brent Gallagher, là, il a tout donné pour le Canadien de Montréal. Je comprends, là. Puis probablement, c'est business. Puis quand c'est business, puis il y a quand même un bon salaire et tout ça, il reste une année de contrat à quoi? 5 millions par année?
1: 6,5.
14: 6,5 millions par année, c'est beaucoup d'argent. Fait que moi, je pense que ça va être probablement un rachat. Ou s'il y a quelqu'un

0: t'arrives gagnant. Mettons Joe Veleno, là. Il prend la place de Gallagher. 1.5, mettons. Là. Bon, ben lui, tu viens de sauver 1 million là. Et l'impact de pénalité en 2027-2028, on parle de 1.3 million. D'une masse salariale qui va être rendue à 113.
1: Moi, je pense qu'on est capable de le transiger. Si ça coûte un choix repêchage, ben qu'on le fasse. Moi, c'est drôle à dire, là, mais je serais surpris s'il n'était pas échangé dans l'Ouest, soit à Vancouver, soit à Calgary.
0: Fait que toi, c'est ça que t'anticipes aussi.
1: Ouais, retourner dans son coin de pays, terminer sa carrière avec une équipe qui va avoir besoin de vétérans pour encadrer les jeunes joueurs dans des saisons qui vont être compliquées, c'est autant à Calgary qu'à Vancouver.
2: Ouais, puis c'est un bon vétéran.
1: Il va être là pour les gars, puis je suis convaincu qu'il va se présenter avec fierté à tous les matchs. Il reste pas beaucoup de cartouches dans le jeu de Gallagher, mais moi, je pense qu'il y a une équipe comme ça qui serait prête à l'acquérir.
0: OK. Sur le podcast.
2: Est-ce que sa femme vient de Montréal, par exemple?
1: Oui.
3: C'est une Québécoise.
0: C'est Québécoise, ça parle français. Ouais. Sur le podcast Radar, la semaine passée, Ali et moi, on a jasé de plein de trucs, dont un truc des attentes du Canadien de Montréal. Et je suis curieux de vous entendre là-dessus. Est-ce que pour vous, pour que l'année prochaine, ce soit une réussite, est-ce que ça prend absolument une participation au minimum au corps et d'as? Alain.
3: Non. Écoute, il y a une chose qu'on est sûr, c'est qu'on n'est jamais sûr de rien. Et tu sais jamais ce qui peut arriver l'an prochain. Est-ce que Dobesch va connaître, si on prend pour acquis, qu'il va partir au camp d'entraînement avec l'étiquette de gardien numéro 1, à mon avis, là?
0: Ouais.
3: Est-ce que on prend pour acquis qu'il va être aussi bon l'an prochain qu'il l'a été cette année? Est-ce que Suzuki va ramasser 100 points? Est-ce que Caulfield va en scorer 50? T'sais, est-ce qu'il va avoir des blessures? T'sais, y a rien, on sait, la seule affaire qu'on sait, c'est qu'on n'est pas sûr de rien. Ça fait que tu peux pas fixer, dire, c'est sûr que ça serait décevant, mettons, rater les séries. Mais, écoute, tout le monde donnait la Coupe Stanley à Colorado, puis ils sont où, Colorado? Ils n'ont pas rien, ils n'ont pas fait mieux que le Canadien en séries éliminatoires. C'est jamais qu'est-ce qui peut arriver. Tu sais, les Panthers vont être de retour dans le portrait l'an prochain, oubliez pas ça. Là,
2: les Panthers vont être là, la Floride va être là, certains. Tampa va être encore là, Buffalo va être là.
1: Détroit
2: va être encore là.
0: Ottawa.
3: On en parlait tantôt. Le Canadien a des besoins, des trous à boucher. Là. Est-ce qu'il va être en mesure d'aller trouver un fameux joueur de centre pour le deuxième trio, un défenseur droitier? Est-ce que, tu sais, il y a encore des points d'interrogation chez Canadiens.
0: Je reformule ma question, Alain. On se projette, là. Là, t'es rendu deux pieds sur le pouf, puis t'écoutes le tournoi de golf du Canadien.
2: Ouais, tranquille à la maison, ouais. Là. Ah, tu veux la gang de calés qui se font chauffer, ils se font brûler au soleil? Ben, moi, je suis mon pouf, là, ouais.
0: Qu'est-ce que t'aimerais entendre de l'état-major? Parce que, v'là deux ans, c'était le mix. Cette année, c'était les séries. Ça serait quoi que t'aimerais qu'ils sortent de la bouche de Hughes Gorton comme objectif de saison au mois de septembre?
3: Ben moi, je pense que tu sais, il faut que tu aies de l'ambition, par exemple. Tu sais, il faut pas non plus que tu te dises, ah ben le mix, ça c'est fini. Puis moi, ouais, l'affaire, tu sais, on va faire des séries. Une fois des séries, tu sais jamais ce qui peut arriver. Il faut que tu aies de l'ambition un peu là, parce que t'as un noyau qui est quand même, tu sais, solide, des très bons joueurs. Mais écoute, moi je m'attends pas à ce qu'ils disent. On s'attend, on est allé en finale de l'Est cette année, c'est la finale de la Coupe Stanley. Mais hey, de l'ambition un peu. On va être parmi les meilleurs dans l'Est. On va être parmi les meilleurs dans la Ligue nationale. On va avoir un club, tu sais, qui va. Mais fixer un objectif, c'est difficile parce que tu sais jamais qu'est-ce qui peut arriver.
0: Okay.
1: Ça va être ardu pour le Canadien l'an prochain parce que
2: dans l'Atlantique, ça va être tough.
1: De calquer la saison, on va vouloir voir une progression. C'est pas quand même pas si facile de voir une progression quand t'as 106 points, que Suzuki a 101 points, que Slav a plus de 70 points, que Caulfield a 51 buts. T'sais, voir la progression, à un moment donné, il y a une limite, là. Ces gars-là, au niveau offensif, ça va être dur à progresser tant que ça. Puis après ça, au niveau des résultats, 106 points, ça se peut que tu finisses premier de ta section à 106 points l'année prochaine. Ça se peut que tu finisses premier de ta section à 100 points l'an prochain. T'as aucune idée, là, comment est-ce que la saison va cheminer. Puis rendu en séries éliminatoires, De présumer une demi-finale, c'est quand même pas si évident de voir ça. Donc, c'est pour ça que l'an prochain, les attentes, ça va être dur de calibrer les attentes.
0: Comment tu le verbaliserais?
1: Ça va être très difficile à verbaliser pour l'organisation.
3: Pas une chose, là, le Canadien va avoir une cible dans le dos l'an prochain.
1: Ben, c'est
3: là,
1: évident, c'est sûr.
3: Ouais. Fait que là, tous les clubs qui vont affronter Canadiens vont se dire, hey, ils sont allés en finale de l'Est l'an passé, ils ont ramassé 100 quelques points, ils ont un scoreur de 50 buts, ils ont un gars de 100 points. Hey. Là, le Canadien a une cible dans le dos l'an prochain.
2: T'élimines Tampa, t'élimines Buffalo, qu'est-ce que tu penses qui va arriver à chaque fois qu'on va jouer contre eux autres? Dans ma gang de coliques, vous avez sorti au printemps, on va vous montrer. Écoutez, ça va être ça, là, le Canadien de Montréal. Là.

0: Ben, c'est correct, parce que c'est une bonne position, parce que c'est un bon club. C'est bien correct. Et ça, c'est à eux de monter leur jeu d'un cran tous les soirs, puis compétitionner.
1: Pour toi, Gilbert, si l'année prochaine, on se fait éliminer au deuxième tour, est-ce que c'est un échec?
0: Ben, moi, je pense que ça dépend de la saison qu'on connaît, puis ça dépend des playoffs qu'on connaît aussi. Tu peux te faire éliminer, puis t'as joué ton... Tu t'es vidé le cœur complètement, tu sais, dans les séries, tout ça, t'as tout donné, puis tu te fais battre dans un match numéro 7, un but en supplémentaire, tu sais, mais t'as tout donné. Tu sais, je veux pas me faire éliminer en finale de division, mettons, l'année prochaine, puis jouer comme on vient de jouer contre les Hurricanes de la Caroline.
1: C'est sûr. Je comprends très bien.
0: T'sais, mais si on compétitionne, ça se peut qu'on se rende pas là, c'est parce qu'on l'a dit, là, ça se peut qu'on joue les Panthers, ça se peut qu'on joue, tu sais, pis ces clubs-là.
1: Ah, puis le format des séries fait en sorte qu'on pourrait très bien affronter les Panthers au premier tour. Là, on termine deuxième.
2: Tu peux affronter au deuxième tour un club qui a ramassé 105, 106, 107 points. Là. Ça
1: exact.
2: Tu pars en 7 contre un club comme ça, tu dis, ouais, écoute.
0: Le Canadien, il a affronté Tampa qui a ramassé quoi? 106 comme le Canadien, puis 109 les Sabres de Buffalo ou quelque chose comme ça.
1: C'est exact.
0: C'est quand même, c'est deux clubs qui étaient tough à battre, puis on les a fait, là, on les a battus.
1: Très bon, merci beaucoup, Alain. Bonne journée de bilan, puis on va regarder ça ensemble demain.
3: Salut, Alain.
2: Salut, bye.
1: Bye-bye. Alain Crête, futur, bientôt, nouveau retraité. Ça s'en vient.
3: Très proche.
1: Très proche. Achète. On est content de l'avoir, nous autres. On va aller à la pause de l'autre côté. Les Sags ont plié bagage à la Coupe Memorial. Ils ont été battus en demi-finale. On fait le tour de tout ça et de plein de petits sujets concernant le junior avec Martin Thériault.
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5: Regardons tout d'abord ce qui se passe sur la rive nord au niveau de la circulation. Si vous êtes sur Capitale en direction ouest, c'est un peu avant Bourg-Royal jusqu'à l'échangeur pour l'autoroute Laurentienne. Sinon, l'accès à la colline parlementaire depuis Dufresne-Montmorency ou même la côte d'Abraham, c'est assez lourd ce matin. Boulevard Laurier, évidemment, avec les travaux, compliqué. Pont La Porte, Pont de Québec. L'accès au pont La Porte, en fait, depuis la rive sud, c'est surtout à cette heure-ci via l'autoroute 73. Là. Je vous dirais que c'est avant rue Beaulieu. Donc, très, très lourd ce matin pour accéder au pont-la-porte. 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
5: C'est bouclé pour la Coupe Memorial. Malheureusement, les Saguenay sont arrivés à court en demi-finale. On en parle avec Martin Thériault du podcast Processus. Salut, Marty.
6: Salut, Marty. Comment ça va?
7: Oui, ça va bien, vous autres, les gars?
5: Oui, ça va bien. Les Sags n'ont pas fait le poids contre Everett, Marty.
7: Non, exactement. Écoute, je pense que ce qui a été compliqué un petit peu du côté des Sags, c'est dommage parce que c'est ce qui a fait le succès de cette équipe-là tout au long de la saison. À la Coupe Memorial, ben ça a complètement été de l'autre côté. Tu sais, ce que je parlais en début de tournoi, c'était il fallait que la défense fasse le travail, il fallait que le gardien de but fasse le travail également. Malheureusement, on le voit encore vendredi contre les Silver Tips d'Everett. Bon, tu sais, tu commences le match, je pense que ça va bien. Oui, il y a quelques occasions de marquer, mais essentiellement, les Sags ont eu leur chance, on a été capable de s'installer. On était capable de créer des choses. Puis là, il arrive un revirement de Thomas Lavoie. Tu donnes un but. Puis évidemment, avec le système défensif de Yannick Jean et tout ça, le fait qu'on est toujours très hermétique et tout ça, ben, le fait de tirer de l'arrière, t'es obligé de pousser un peu plus. Bon, on aurait été capable de revenir, notamment avec Lavoie. Mais bon, et, on a souvent jonglé un petit peu avec ces pertes de rythme-là. On a laissé beaucoup d'adversaires revenir. Puis bon, ben, pas le choix de revenir un peu sur Lucas Beckman. Je le répète, je pense que ça n'a pas été nécessairement le meilleur pour toi, pour lui. Et évidemment, après ça, le niveau offensif, on n'avait pas la puissance de feu des Silver Tips ou des Rangers de Kitchener, par exemple. Donc, je pense que ça les a rattrapés un petit peu dans le match de vendredi. Puis là, bon, évidemment, le pointage, c'était plus serré que ça avait l'air à un moment donné. C'est parce que je pense qu'on a baissé les bras, là, mais c'était plus serré que ça quand même.
5: Ouais, mais là, moi, à travers ça, là, je pense que comme croyance populaire, on se dit « Ah, mais c'est pas grave parce que on la gagne tout le temps, la Coupe Memorial. Puis là, Hockey est en santé au Québec. C'est vrai que 2018, Batters, 2019, Rouen, il n'y a pas eu d'édition par la suite pour la COVID. 22, Sea Dogs de St. John's, 23, Québec. Mais depuis 2023, c'est pas mal plus compliqué pour la LHJMQ sur la scène, justement, de la Coupe Memorial.
7: Ouais, écoute, ben l'affiche est peu reluisante. C'est deux victoires. Si je combine les équipes de la LHMQ, donc tu sais, l'an dernier, par exemple, à Rimouski, t'avais deux formations, là, donc t'as plus de matchs que simplement les trois ou quatre rencontres. C'est deux victoires, 11 défaites, puis les deux victoires sont arrivées contre les équipes hautes. Donc, tu sais, sans rien enlever, habituellement, c'est à moins de lustre de battre ces équipes-là que de battre les équipes championnes. Je dirais, il y a une chose, moi, que j'ai notée énormément depuis. Justement, la première Coupe Memorial, c'était les Voltigeurs de Drummondville en 2024. Je trouve que lorsqu'on affronte les autres ligues, que ce soit la WHL ou la OHL, il y a moins d'exécution au niveau de la vitesse. Tu le vois immédiatement. Là, tu débarques, là, tu vois l'équipe de la LHMQ qui débarque contre les autres formations. On dirait qu'il y a une coche de moins au niveau, pas simplement de vitesse de patiner, mais l'exécution, d'être capable de prendre des décisions rapidement, d'envoyer de l'échec avant, de défier les défenseurs un peu. T'sais, je pense que c'est une chose qui a manqué un peu contre les Silver Tips. On n'a pas été capable nécessairement d'envoyer des rondelles en fond de territoire, de faire travailler les défenseurs et de commettre des revirements. On était toujours une bonne coche, disons, en retard. J'ose espérer que ça va s'améliorer. On voit l'afflux de talent. On entend les rumeurs avec Carter Meyer, notamment à Québec. Ça va faire que les Remparts vont avoir une meilleure équipe. Mais c'est une chose qui est à travailler, je pense, vraiment, d'être capable d'avoir un peu plus de rythme et de soutenir un peu plus là, ce rythme-là face aux équipes des autres ligues, je trouve.
6: Ben, t'as ouvert la porte, Marty, au prochain sujet. On va surveiller de près ce qui va se passer avec les Remparts de Québec cette semaine, parce que là, ce sera le repêchage de la LHJMQ en fin de semaine du côté de Halifax. Il y a beaucoup de tractations à travers la LHJMQ qui, d'un côté, prépare son repêchage, il y a des transactions, il y a du mouvement de personnel, puis il y a toujours le spectre de perte des joueurs au profit de la NCAA. Et selon les infos là, de Michael Lalancette, semblerait que Maddox Dagenais des Remparts s'est fait offrir un pont d'or de Penn State afin de faire le saut au niveau américain l'an prochain.
7: Écoute, c'est intéressant que tu parles de ça, Tony, parce que tu sais, je pense que, tu sais, évidemment, l'an dernier, oui, ça avait brassé un petit peu. On se souvient, lors de la Coupe Memorial à Rimouski, on a vu notamment la nouvelle de Justin Poirier qui partait du Drakkar de Bécomo pour aller avec l'Université du Maine dans la NCAA. Ça commençait déjà à changer. Mais j'ai l'impression que là, cet été, c'est vraiment là que tu vas voir à quel point la LHJMQ va prendre un virage à 360 degrés. Tu, on l'a eu avec William Lassalle, à qui, par la mandat de Boinville-Boisbriand, c'était déjà un peu acquis qu'on allait le rééchanger et que l'Océanique de Rimouski, qui l'avait échangé à l'Armada, allait récupérer des choses. Mais là, Lassalle part. Tu n'obtiendras absolument rien. Ça change complètement le plan de certaines équipes. Comment tu gères tes dossiers également? Est-ce que tu es sûr? Est-ce que tu es pas sûr? Je donne un exemple. Mathéo Nobert de l'Armada se retrouve avec les... Parce que selon les rumeurs, devrait se retrouver avec les Mooseheads en échange du troisième choix au total. Mais il y a quand même un spectre qui est là-dedans. Donc, est-ce qu'on veut... Donc, je pense que la façon qu'on va gérer les transactions... Tu sais, les fameuses transactions élastiques. Tu as un joueur au cheval, puis... Au repêchage, tu donnes un 5 ou un 6 choix, tu te rends fou de cette façon-là. J'ai l'impression pas que ça va disparaître, mais que les équipes vont être pas mal plus prudentes. Je pense qu'on va peut-être en avoir moins. Puis par la force des choses, je pense qu'elle va faire en sorte que peut-être qu'il va y avoir des conditions, peut-être qu'on va rejeter certaines choses, mais vraiment, tu sais, quand on dit que l'univers de la Ligue canadienne de hockey, de la LHJMQ, change énormément, ça en est un. Puis tu parlais des remparts, tu sais, le fait que Carter Meyer pourrait s'amener. Il y a plusieurs de ses amis de l'équipe américaine des moins de 17 ans qui pourraient s'amener aussi. Ça, c'est un autre scénario qu'il faut regarder. C'est-à-dire que les Américains de la Nouvelle-Angleterre vont arriver un peu plus en grand nombre.
5: Penses-tu que la réalité rattrape un peu les gens de la LHJMQ? Parce que je me souviens, on avait fait une entrevue avec Mario Cecchini. Puis il nous disait, écoute, c'est pas si pire que ça. Il y a pratiquement pas de jeunes qui ont quitté. Puis même Carbonneau a décidé de revenir avec nos rangs. Fait que tu sais, ça se passe bien. Puis on est épargné par le fameux règlement de l'NCA. Puis ça va rester comme ça parce que l'amour du hockey, puis blablabla. Je me souviens pas exactement, mais je chantais qu'il y avait quand même une pensée magique à travers ça. De dire, nous, on n'est pas touchés par ça. Mais là, cette année, là, on envoie beaucoup des joueurs s'exiler. Puis mon petit doigt me dit, Marky, que c'est pas sur le point de se terminer. Est-ce que du côté de la Q, penses-tu qu'on prend ça un peu plus au sérieux, cette menace-là, puis qu'on est un petit peu plus à l'affût de comment est-ce qu'on va devoir la contrer dans les prochaines années?
7: Bon, je pense qu'on le prend quand même au sérieux. Là, d'ailleurs, Mario Cecchini a donné beaucoup d'entrevues dans les différents médias. Je pense qu'il est un peu sur les... Il dit des choses, mais il dit pas grand-chose en même temps parce que, tu sais, il y a quand même des négociations avec la LNCA. Je pense qu'il tente de bâtir des ententes, tente de bâtir des ponts. Tu le vois un petit peu dans certaines formations, tu sais, où on tente, plutôt que d'arracher des joueurs dans la gorge de la LHJMQ, on tente de bâtir plus des ententes, de leur donner des joueurs, disons, pour leurs années de 18 ou de 19 ans, puis là, par la suite, peuvent s'amener, dépendamment de comment le cycle se déroule. Mais j'ai l'impression que évidemment que ça va faire mal. Évidemment que tu vas perdre quand même des joueurs dominants. On parlait de Maddox Dagenais. Si tu le perds, qui décide de prendre l'offre à Penn State, c'est un coup qui est assez dur. Je peux considérer également Charlie Morrison, le défenseur qui a décidé de partir dans la NCAA. C'est sûr que c'est des dossiers qui sont importants. Mais de l'autre côté, tu récupères aussi des joueurs que tu n'aurais pas eu normalement. Carter Meyer, pour ceux qui ne le connaissent pas, selon moi, c'est un espoir qui est potentiellement un top... T'as 5, 6 ou 7 pour le prochain repêchage de la LNH. C'est un gars dominant. C'est un gars qui va débarquer dans la LHJMQ, qui a un élément à vitesse, qui a un élément intensité. Il va amener un impact immédiat. Il va attirer les projecteurs vers les remparts et vers la LHJMQ. Donc, évidemment, tu perds des morceaux peut-être un peu plus vieux, justement les joueurs de 18 ou de 19 ans. Mais par la force des choses, tu vas récupérer d'autres joueurs que tu n'aurais pas eu normalement.
6: Ouais, mais moi, le problème là, que je vois là-dedans, là, quand même les remparts de Québec se font subtiliser des joueurs, parce que c'est une réalité, là, Charlie Morrison, il est parti. Est-ce que Dagenais va quitter, on verra. Mais quand même les remparts sont visés, imaginez ce qui va se passer à Bécomo, puis à Val-d'Or, puis à Victoriaville, puis dans les petits marchés de la Ligue.
5: Eux, ils ont les installations, ils ont le spotlight, ils ont le peu de distance d'autobus, en tout cas moins que les autres.
6: C'est pas évident. Dans le cas de Meyer, là, pour faire une précision, on parle du repêchage 2027, donc admissible au repêchage de l'an prochain. Il est pas dans l'encan actuel, mais celui de l'an prochain. Mais c'est le fils de Freddie Meyer là, qui a joué dans la Ligue nationale à Philadelphie, entre autres. C'est lié d'amitié avec Simon Gagné. C'est là le lien avec les remparts, évidemment. Donc, c'est un coup de maître. Si on est capable de l'attirer à Québec, tant mieux. Mais en contrepartie, tu perds Morrison et Dagenais, ça ferait un méchant trou dans la formation.
7: Oui, ça, c'est bien certain. Quoique là, Dagenais n'est pas parti.
6: Il n'est pas parti encore, c'est ça. C'est pas fait.
7: C'est possible qu'on le garde. Mais bon, évidemment que c'est une nouvelle réalité. T'sais, même si tu voulais revenir en arrière, tu n'as comme pas le choix de vivre un peu avec ça. Du moment que la NCAA autorise tes joueurs de la Ligue canadienne à s'amener, Puis, tu sais, le nerf de la guerre, les gars, on va se le dire, c'est l'argent. Tu sais, si t'es capable d'amener des grosses offres au niveau monétaire et de les soutirer, les amener aux États-Unis, c'est ça que ça change. Alors que, tu sais, si t'es capable de, tu sais, si t'étais capable d'avoir quelque chose pour compétitionner par rapport à ça, ça serait une autre chose. Tu serais pas mal plus capable d'être plus compétitif. Mais là, c'est pas le cas. Il faut être un peu créatif, je pense.
5: Marky, un petit sujet avant qu'on se laisse. Le Jim Moulton a quitté Charlottetown pour aller du côté des Sea Dogs.
7: Oui, exactement. Tout ça, c'est intéressant. Jim Moulton, quand même, était 11 ans du côté des Islanders de Charlottetown. Le Jim Moulton, qui, tu sais, honnêtement, qui était vraiment l'un des meubles, qui est encore l'un des meubles de la LHJMQ. Tu sais, c'est un gars qui est très psychologue. C'est un gars qui est très bon avec ses joueurs, un très, très bon motivateur et tout ça. Là, évidemment, tu regardes ce qui se passait du côté des Islanders. Tu sais, c'est une équipe qui, pas qui végète, mais tu sais, ça fait quand même très longtemps qu'on n'a pas été capable de gagner même un tour éliminatoire. Là, c'était une excellente équipe cette année. On n'a pas été capable de faire grand-chose. On a été, selon moi, surpris par les remparts au premier tour. Donc là, ben écoute, tant d'aller vraiment d'un autre côté, tu regardes les Sea Dogs de Saint-Jean. Évidemment, on va mettre des bémols parce que avec ce qu'on vient de dire avec la NCAA, tout peut changer. Mais tu sais, t'as peut-être un candidat pour le premier choix au total du repêchage 2027, Alexis Joseph, qui va être dans l'équipe. T'as plusieurs autres gros morceaux. Il y a des transactions qui s'en viennent. On parle de potentiellement Samuel Meloche des Huskies de Rouyn-Noranda qui s'amènerait là. Donc, tu sais, c'est leur grosse année. Ça va être une autre occasion pour Jim Moulton de peut-être finalement gagner un premier titre du trophée Gilles Courteau, là. Donc, je pense qu'il a plein de sens pour lui, là. Il va être capable de simplement plutôt que de se retrouver dans un cycle de reconstruction et de repartir de A à Z, ben, il revient avec une grosse équipe en partie.
5: Très bon, Marty. On est officiellement en juin. Donc, on est rendu au mois du repêchage. On va t'entendre régulièrement sur nos ondes dans le club du matin au cours des prochaines semaines. On est bien content de faire de la radio avec toi, Marty.
7: Salut, Marty. Merci beaucoup, les gars. Bye-bye.
5: Martin Thériault du podcast Processus. Dans à peu près 15-20 minutes, ce sera le bilan du Canadien de Montréal. On va vous présenter ça, évidemment, en direct. Les dirigeants, les joueurs, ça s'en vient tout au long de la journée sur les ondes de BPM Sport. Mais au retour, question pour les boys.
7: Oh.
5: Si vous étiez sur place, quelles questions aimeriez-vous poser?
0: On se transforme. Vous autres, vous êtes plus. Je me transforme en journaliste.
5: En joueur journaliste, exactement.
0: Ouf. Moi, ça risque d'être compliqué, ça.
5: Ça s'en vient.
0: Quant à Martin.
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10: Ça se tasse tranquillement la circulation du côté de la rive nord. Capitale, je vous dirais, c'est en direction ouest depuis Beau-Royal jusqu'à Laurentienne. Sinon, autoroute Charest, direction est, c'est depuis Duplessis jusqu'à Robert-Bourassa. La grosse problématique, surtout sur la rive sud depuis l'autoroute 73. Très, très, très lourd depuis rue Beaulieu jusqu'au pont La Porte. 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
5: On se transforme en journaliste. Quelle question et surtout quelle réponse on aimerait recevoir si on participe au point de presse? Tiens, je commence avec toi, Ali.
21: Moi, j'aimerais poser une question par rapport à quelque chose qui s'est passé plus tôt dans la saison. Le fameux dossier Patrick Laine. Comment est-ce que vous avez géré ça, Kent Hughes, Jeff Gorton, Martin Saint-Louis? Parce que rappelez-vous, les gars, au mois d'octobre, Patrick Laine s'était blessé sérieusement. On avait dit absence de 3-4 mois. Rapidement, par la suite, il est revenu à l'entraînement avec l'équipe, quoi, au mois de janvier, je dirais.
5: Avant les Olympiques.
21: Mais jamais, jamais, jamais il a été réintégré dans l'équipe. Jamais même proche d'intégrer la formation. Est-ce que... vous avez une conversation avec Patrick Laine. Était-il encore blessé tout au long de la saison? Comment est-ce que vous avez pu gérer cette situation-là? Je serais curieux d'entendre Kent Hughes par rapport à ça.
5: Pourquoi est-ce que Laine et son agent n'ont pas plus fait de vagues avec cette histoire-là? Parce qu'on faisait des shows complets.
0: À leur droit.
5: Où est-ce qu'on... Où est-ce qu'on regardait la masse salariale du Canadien et on se disait, hey, il faut être capable de se rendre... dépasser la date limite parce que là, les cadres tombent puis c'est un peu différent parce que sinon, on est coincé. Puis finalement, ça, c'est des conversations qu'on avait début février.
21: On arrive en juin.
5: Ouais. Ça fait 4 mois de ça. Il n'y a rien qui a évolué. C'est un dossier très nébuleux. Tout ça.
6: Très nébuleux. Je commence à voir plus long où on va protéger l'année là-dedans. Ouais. Ça se peut. Tu sais, si c'est des problèmes psychologiques, ça se peut. Il y a eu ces problèmes à travers le temps.
0: Tu peux pas nuire au gars s'il va aller ailleurs non plus.
6: T'sais, est-ce que l'année lui-même va se présenter au point de presse aujourd'hui? Il va-tu faire passer du bilan?
0: Je serais très surpris.
6: Ouais. Il n'y a pas grand-chose à dire.
5: Il a joué 5 matchs de saison.
6: Moi, je trouve ça
0: d'après moi, il va être en demande. On va vouloir y parler. Est-ce que le Canadien va le rendre disponible?
6: Pas sûr.
21: Parce que personne ne lui a parlé. Il n'a pas parlé aux médias depuis le début de la saison.
5: Exactement. Était présent au match. On le croisait sur la galerie de presse.
21: Ouais, oui. Il est resté avec l'équipe.
5: Il était là avec l'équipe sur la route aussi.
6: Parce que souvent, Martin Saint-Louis parle de la vérité. La vérité, on ne l'a jamais vraiment su dans le cas de Laine. Là, la saison est terminée. Je pense que c'est légitime de poser cette question-là.
5: Assurément.
6: J'ai assez parlé de lui cette année.
5: Transforme-toi en journaliste, Gilbert.
21: Ah ouais, sors-nous des beaux mots, Gilbert. Oh, il se lève.
0: Tout d'abord, Martin, félicitations pour votre saison. Ça a bien été.
5: Mais ça part bien, Kent, Martin ne sera pas là.
0: Jeff, félicitations. Congratulations for your season. On a un joyau sur l'équipe, Ivan Demidov, qui joue sur un deuxième trio. Est-ce qu'on se doit de mieux l'entourer avec un centre de deuxième trio digne de ce nom?
5: Et est-ce que ce besoin-là sera adressé cet été.
0: Absolument. Je pense que ça, c'est primordial.
5: C'est sûr que cette question-là va revenir
0: à bon. Et en plus, enlever aussi un petit peu de tu sais, je comprends que Nick Suzuki est capable d'en prendre, là. Mais moi, quand je vois Nick Suzuki jouer 24 minutes au mois de février, je trouve ça énorme. Ça prend quelqu'un pour l'appuyer. Est-ce qu'on n'a pas eu... Tu sais, Kapanen a fait la job, là. Je comprends, il a marqué 22 buts. Puis Newhook a fait la job. Mais honnêtement, Alex Newhook, dans un club, dans un monde idéal, c'est un gars de troisième trio.
5: Exactement.
0: C'est un gars d'énergie sur un troisième trio. Il peut te marquer des gros buts une fois de temps en temps. On l'a vu dans les playoffs. Il peut faire ça. Mais...
21: OK, sous question.
0: Ça prend.
21: Est-ce que ça doit absolument être un centre? Parce que rappelez-vous, à la date limite des échanges, il y avait eu des rumeurs avec Matthew Knies. L'an passé aussi, à leur bilan de fin de saison, Jeff Gorton avait mentionné que ben, tu peux aussi ajouter un autre ailier à ça. Est-ce que ça doit absolument être un centre ou est-ce qu'un ailier de premier plan pour jouer de l'autre côté de Demidov, ben, ça peut être bon aussi?
0: Ouais, mais oui, mais en même temps, tu vas faire jouer qui dans le milieu?
21: Ben, moi, je suis un journaliste, je fais juste poser des questions.
0: Non, mais, répondez à ta question, le journaliste, le smart. tu vas faire jouer qui dans le milieu?
21: Alex Newhook a connu certains moments au centre.
6: C'est une autre réponse à nos questions qu'on a eues au fil de la saison puis pendant les séries. Alex Newhook et Kirby Doc, ce sont des alliés. C'est pas compliqué, là. À chaque fois qu'on les a placés au centre, ça n'a été qu'éphémère. On les a tossés rapidement dans leur poste d'ailier. Ce sont des ailiers. Oubliez ça, là. Les deux ont eu des auditions. Les deux, ça n'a pas été concluant. Ce sont des ailiers. C'est bien correct. Là, on le sait. L'organisation le sait. Nous autres, on le sait. Les partisans le savent. Maintenant, est-ce qu'on a trop d'ailiers pour le nombre de bons centres qu'on a? Définitivement.
5: Ouais. Alors... Le point est intéressant à ce que tu mentionnes, mais je pense que du côté du Canadien, quand Jeff Gorton avait affirmé ça il y a près de 365 jours, c'était pour s'enlever un peu de chaleur auprès de ses homologues directeurs généraux, pour pas qu'on le voit venir avec une brique et un fanal que, écoute, t'as l'air désespéré, tu veux absolument un centre, en disant aussi que tu veux un ailier, tu peux être un peu plus malléable dans tes attentes puis dans tes besoins. Moi, je pense que du côté du Canadien, on veut un centre, mais si jamais c'est un ailier, ce sera un ailier, mais ce serait pas idéal. Je suis convaincu qu'on va tout faire pour mettre la main sur un joueur de centre. Je reviens sur le début de ta question, par contre, Gilbert, où est-ce que tu as dit Ivan Demidov jouait avec. Est-ce qu'Ivan Demidov va avoir une prolongation de contrat dès le 1er juillet?
0: Oh, une bonne question.
5: Moi, c'est une question que j'ai hâte de savoir à ce niveau-là.
0: Moi, je pense que oui. Vous autres?
6: Ben, la fenêtre pour s'entendre avec lui... En vue d'une prolongation de contrat à la suite de son contrat d'entrée, c'est là que ça ouvre, à partir du 1er juillet.
21: Et jusqu'au quoi? 15 septembre, tu as le droit de le signer pour 8 ans. Et sinon, voilà, ça tombe à 7 ans maximum.
0: C'est ça qu'on a fait avec Hudson cette année?
21: Et voilà.
5: Non,
21: ouais.
5: non,
21: parce que là, il y a la nouvelle convention collective qui commence.
5: Non, parce que c'est différent un peu parce que la convention a changé. Fait que c'est à partir du 15 septembre, tout va changer pour tout le monde. Ce sera 7 ans pour un joueur qui est sous ton contrôle et 6 ans pour les joueurs autonomes.
0: OK, on baisse d'un an.
5: Ouais. Exact. Fait que Lane Hudson, ça a traîné quand même au début de la saison et on a quand même plus le signer 8 ans sans problème parce que la convention n'était pas encore en vigueur. Donc oui, peut-être que ça fera comme Hudson et peut-être qu'il ne signera pas dès début juillet, mais je pense qu'il y a cette date claire du 15 septembre qu'il faut que ça se règle à ce moment-là parce
0: pour avoir 8 ans.
5: Pour avoir 8 ans. Et okay. Je suis convaincu que du côté des deux parties, c'est ce qu'on souhaite 8 ans. Alors on verra bien, là, mais j'ai hâte de voir quand ça va se régler et à combien de sous par année ça va se régler.
0: Puis ça prend quelqu'un pour jouer avec, là. S'il vous plaît.
6: Non, ça, c'est sûr.
0: C'est un joyau, là, le gars. Là. C'est
6: mais
0: un joyau,
6: en même temps, là, on le dira pas trop fort, là, juste entre nous quatre autour de la table.
0: OK, on parle pas à personne.
6: Tu sais, okay. Demidov a eu ses hauts et ses bas dans les séries. Moi, je pense que l'effort a été au rendez-vous pendant toutes les séries. La production offensive l'était un petit peu moins. Ça, c'est juste bon pour le Canadien à ce point-ci. Là.
5: Ah, c'est sûr qu'ils vont y
6: aller. Ça, c'est juste bon.
21: Ouais, puis qu'il n'a pas gagné le Calder.
6: Nous autres, on sait.
0: Pourquoi
6: on pense
0: qu'il va lui mettre ça dans la face?
6: Non, c'est pas ça que je dis.
21: C'est des arguments dans la négociation.
6: C'est ça. C'est mais
0: tu veux-tu faire chier ton joueur élite?
6: C'est pas ça que je dis.
5: C'est pas faire chier ton joueur élite. C'est juste d'amener à la table, à l'agent. Écoute, regarde. C'est un peu comme Slavkovski au final. On l'a signé à 7 cuts parce que il avait pas été sensationnel toute la saison. Il y a des petits points d'interrogation.
0: Quand Hudson a gagné le Rookie of the Year t'sais, last year.
6: Honnêtement, là, t'es l'agent des Demidov. Tu peux pas vraiment demander plus qu'Hudson. Hudson a gagné le Calder. Mm. Puis il vient de connaître une deuxième saison phénoménale.
0: Puis on s'entend, Demidov, je l'aime bien.
5: Tu peux pas te permettre, à moins que tu veux aller dans cette direction-là, mais tu peux pas te permettre de dire, parfait, on va jouer l'année au complet et on négociera l'été prochain. Parce qu'avec la convention collective, t'auras pas l'occasion. T'sais, Ivan Demidov ne reportera pas les couleurs du Canadien de Montréal avant cette fameuse date limite du 15 septembre.
0: Les gars, il y a 22, 20 ans, 21 ans.
6: Moi, je pense que le contrat...
0: Il a 21 ans.
21: Il a 21 pendant la saison.
6: Ouais. Un contrat d'Hudson.
0: Tu vas offrir 8 ans à 7,5 millions, 7,8 millions par année. Vas-tu dire non à ça? Sérieux, là?
6: Ben moi, j'aurais aucun mal à lui donner exactement le même contrat de Hudson.
21: Ben, je peux pas aller 20 pendant la saison.
6: Je peux pas aller plus haut que ça. Je peux pas aller plus haut que Hudson. Pas, tu sais... Hudson, avec tout ce qui est à porte, honnêtement, comment tu peux arriver à la table de négociation?
0: Ben, je pense qu'Hudson plus fait que Demidov. Je regrette, là.
5: Oui, certainement. Assurément.
6: Ouais.
5: Tourner rapidement, t'as ta question?
6: Ben, les goalers, les gars. Pas le choix. Il faut aborder la question des gardiens de but. Sam Montembeau, on fait quoi avec? Et puis, est-ce que les séries de Jakob Dobberge ont complètement changé la vision qu'on a à long terme pour la position de gardien de but dans l'organisation? On parle de Demidov, mais Dobberge, lui aussi, est admissible à signer une prolongation de contrat à compter du 1er juillet. Il est toujours sous contrat pour l'an prochain, mais on pourrait prolonger son contrat et ainsi s'assurer de ses services, peut-être pour moins de sous que si on attend. Alors, il y a un jeu de négociation qui pourrait s'opérer de ce côté-là. Ben hâte de voir, moi, qu'est-ce qui va arriver dans un futur proche à la position de gardien si on prend pour acquis que Samuel Montembeau va quitter, va être échangé ailleurs,
5: ça, c'est sûr.
6: Et que l'an prochain, on va viser un duo
5: Dobberge-Farber. Mais ça, c'est intéressant, parce que vous prêtez à vous engager 8 ans avec Dobberge?
6: Non.
5: Tu sais, c'est pas pareil non, pas que Demidov, là.
0: Il y en a-tu assez fait?
5: Il y a encore des points d'interrogation. Autant il a été bon, là.
0: Mais t'es bon. Enfin,
5: Michael Layton aussi était bon pendant un bout, puis Andrew Hammond aussi était bon pendant un bout. Puis
0: on s'entend-tu que t'sais, on lui a fait confiance, puis sans dire qu'il y a le gros bout du bâton, je pense qu'il y a le plus gros bout.
5: J'ai quand même hâte de voir ce qu'il va faire.
6: La valeur et la durée ne seront pas si faciles pour Dobberge. Hein?
5: Assurément. Ce sera une discussion pour une autre fois, parce que justement, Kent Hughes et Jeff Gorton, après la pause, vont s'adresser aux médias, et ça s'en vient sur les ondes de BBM Sport.
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5: 9h20 pile, vous êtes encore pogné avec nous autres, mais pour pas longtemps, parce que les points de presse du Canadien de Montréal sont sur le point de s'amorcer. Kent Hughes et Jeff Gorton vont s'approcher au podium pour venir parler avec les... membre des médias. Puis, Tony, pendant la pause, il y a un auditeur qui t'a écrit, qui t'a envoyé une proposition de contrat justement pour y aller.
6: Je déteste vraiment pas la proposition de Fred sur la messagerie texte qui propose une entente de 4 ans et 4 millions pour Jacob Daubèche. D'un côté, c'est un bon commitment. Et de l'autre, c'est une sécurité. Et puis, avec un bon salaire pour 5 ans, parce qu'il faut que tu écoules la dernière année de l'entente. Donc, ça t'amène 5 ans plus tard au terme du contrat. Ouais. Moi, je pense que ça, c'est très raisonnable.
5: Parce que le point est bon. Le point est bon. On regarde souvent du point de vue de l'équipe. Le joueur, lui, là, écoute, il était troisième violon il y a une couple de mois, là.
0: Ouais.
5: Il était derrière Montembeault et derrière Fowler. Si tu lui amènes quand même un contrat, mettons que c'est réellement ça, 4x4, c'est quand même 16 millions sur la table, Gilbert.
0: Oui, mais en même temps, si jamais, mettons, il connaît une grosse saison là, l'année prochaine, Jacob Daubèche, mettons qu'il joue 50 games. Puis il connaît toute une saison et tout ça, puis ça va bien et tout, là. Ça va être sous-payé, là. Parce que lui, il va connaître une grosse, grosse, grosse saison. Il voit les autres autour, Il voit les autres autour. Tu sais, je comprends que Hudson et tout ça, c'est peut-être pas la même affaire. Puis Demidov et tout ça, qui vont signer pour 7, 8 millions par année. Lui, s'il devient le gardien de but numéro 1 du Canadien, puis ça va super bien l'année prochaine, puis il a signé à 4 millions par année.
5: Mais quand Montembeault a eu des bonnes saisons ici, il a signé 3 fois 3.15. Et pourtant, il faisait les arrêts, t'es gardien de but numéro 1.
0: Ouais, c'est vrai que même dans le cas de Daubèche, ça a bien été dans les playoffs. Tu sais, il y a eu une coupe de games, ça a été un petit peu plus difficile, mais on n'a pas. Mettons, c'est pas la même prestance, le même statut qu'un gars comme, tu sais, un gars comme Carey Price ou un gars comme Vasilevskiy.
5: Ben
0: c'est
5: sûr.
0: Tu comprends?
5: Mais le point reste le même. Je me souviens très bien d'avoir discuté avec des amis de dire 3,15 millions pour Montembeault, quel coup, super bon contrat, 3 ans, tu te fais pas mal. Et finalement, on arrive dans une situation où est-ce que le dernier 6 mois, ça a été compliqué. Il a pratiquement peu joué. Et là, il reste encore une année à son entente à 3,15. Fait que ça va vite là, quand même. C'est volatile, les performances de gardien de but.
6: Autre élément qu'il faut que tu considères. Puis je comprends, là, on n'en a que pour Jacob Daubèche. Mais n'oubliez pas que l'organisation, avant qu'on connaisse le printemps qu'on a eu, là, c'était Fowler dans la fenêtre. Là.
5: Assurément.
6: Puis c'est encore Fowler dans les yeux de bien du monde dans l'organisation. Je suis convaincu de ça. Si tu signes Daubèche à long terme et que son contrat est relativement abordable, il devient toute une valeur d'échange éventuellement, parce que là, tu as un atout à long terme déjà signé. Donc ça aussi, ça fait partie de l'équation quand tu signes un gars comme ça.
5: Puis 4x4, si jamais Daubèche est appelé à devenir le second violon, oui, c'est pas idéal d'avoir 4 millions assis sur le bout du banc, mais c'est pas la fin du monde non plus. C'est pas comme si tu l'avais donné un pont d'or, mettons, à 7,5.
6: Ouais.
5: Et là, finalement, Fowler éventuellement le supplante. Puis là, tu te retrouves dans une situation où est-ce que, oh là, on est vraiment un peu coincé.
6: Ceci étant dit, on se retrouve pas dans une situation où on est très, très pressé chez le Canadien présentement à prendre une décision. Moi, je veux voir Daubèche et Fowler au camp. Je dis, les gars, prenez la balle, puis on va s'alterner. Mm-hmm. Puis, ouais, il y a 84 parties dans une saison. Les deux vont avoir le moment fort, le moment plus bas. Puis, de temps en temps, ben, il va en avoir, les gars, il va avoir une séquence où il y en a un qui va garder les buts 3 matchs en ligne. C'est pas grave, ça, au bout de la ligne. Mais si Daubèche a 60% des départs, puis qu'il connaît une bonne saison, puis que Fowler, c'est la même affaire, le Canadien va être très, très solide devant le filet. Moi, j'ai pas de problème avec ça. Le duo de gardiens du Canadien pour l'an prochain va être un des duos les moins payés de la Ligue.
5: Assurément.
6: T'sais, c'est pas grave, là. Fowler est rendu là, de toute façon.
5: Mais voyez-vous un scénario dans lequel le clan Daubèche est prêt à signer et c'est le Canadien qui ne veut pas s'engager, justement pour les raisons que tu viens de nommer, de on n'est pas sûr encore sur quel pied danser, sur qui sera notre gardien de but d'avenir. Aussi bon soit-il, Daubèche.
0: Oui, mais ça dépend de ses demandes. Ça dépend de c'est un contrat de 4 ans, 4 millions, comme Tony vient de dire, là. Pourquoi le Canadien ne voudrait pas signer ça? 4 ans, 4 millions par année, là, c'est le prix d'un gardien de but numéro 2. Là, on s'entend, là? Dans la Ligue nationale d'aujourd'hui, c'est quasiment un gardien de but numéro 2. Là. Sérieux, là?
5: Mais c'est pour ça que Montembeault avait signé 3,15. C'est pour ça que je te dis que c'était intéressant quand même.
6: Avant l'augmentation massive des salaires.
5: Ah oui, évidemment.
6: Moi, 4 fois 4, c'est très, très beau, là, honnêtement. Moi, je pense qu'ils vont chercher plus que ça.
0: Je pense que oui aussi.
21: Mais il y a un auditeur qui nous apporte le point sur la messagerie texte, les gars. Mais Dustin Wolf, l'an passé, a eu une saison quand même similaire, disons, à celle de Debèche. Il a été finaliste au Calder. Debèche, lui, s'est rendu en finale de l'Est.
5: Il a été numéro 1 toute l'année, Dustin Wolf.
21: Il a signé 7 x 7.5.
5: Ouais, il a été finaliste au Calder et il a été numéro 1 toute la saison. Et je pense pas qu'il y a grand monde qui pousse Dustin Wolf à Calgary.
0: Ben, il s'est pas rendu en finale de conférence.
5: C'est un bon point. C'est vrai que c'est pas rendu en finale de conférence. C'est un bon point, Gilbert. T'as
6: il
5: raison.
6: A même pas fait les séries.
5: Mais ça reste que en janvier, Dobesh était même pas numéro 1 ni numéro 2. Là.
0: Mm-hmm.
5: Ce sont des, situations qui se ressemblent, mais qui à la fois sont différentes.
0: Moi, je fais juste dire que ça serait le fun de l'avoir pour 4 millions par année, comme vous dites, mais d'après moi, c'est pas un cave. Puis son agent, c'est probablement pas un cave non plus. Là.
6: C'est pour ça que je vous dis que moi, je trouve que de cibler la valeur et la durée de Dobesh, pas si facile que ça.
5: Pas mal plus facile à prédire, à mon avis, le contrat de Demidov. On sait pas mal tous que ça sera 8. Et fois combien? Ben là, on verra. Mais ce sera 8 ans, puis ça devrait tourner alentour du reste du noyau. Peut-être un peu plus élevé, parce que c'est un joueur qui aura eu la chance de négocier alors que le plafond a augmenté de façon considérable. Est-ce qu'on pourrait s'approcher du 9 millions? C'est pas impossible. Mais Dobesh, lui, c'est parce qu'il y a plusieurs variables qui rentrent en ligne de compte. Effectivement, ça va être très, très bon. Les gars, j'ai pas eu l'occasion tantôt de faire ma question que j'aurais posée au
0: joueur. Ah ouais, donc, ta question?
5: Moi, c'est vraiment de savoir, est-ce que Kirby Dach en a assez fait pour être de retour l'année prochaine?
6: Moi, c'est catégorique, c'est non. Moi, c'est la fin, dans mon cas.
0: Donc, on fait quoi avec, on l'échange?
6: Ben, moi, t'essaies de l'échanger.
0: Lui, son contrat est terminé, là.
5: Oui, mais il est joueur autonome avec compensation. Ouais. Donc, il va être échangé si le Canadien ne veut pas conserver ses services. On le perdra pas pour rien. Ils vont trouver preneur quelque part, ça c'est ça.
21: Et les 9 derniers matchs de Kirby Dach en série, là, aucun but, aucune passe, aucun point.
6: Non, écoute, il n'y a pas...
21: Il est redevenu...
6: Quatrième team.
0: Il y a eu un petit soubresaut là, contre Tampa.
21: Après sa grosse erreur dans le match 2.
0: Ouais. Ouais, après ça, ça a été très tranquille. Très tranquille.
6: L'enjeu pour Kirby Dach, pour ce qui est du Canadien, il arrive au bout de son contrat, il est admissible à l'arbitrage salarial. Il n'y a pas une grosse cause à présenter à l'arbitrage parce qu'il n'a pas joué de match. Les statistiques ne sont pas là pour lui. Et comme il y avait un contrat de 3,3 millions, la majoration automatique, si on veut 10%. Le qualifier, va avoisiner les 4 millions et un petit peu plus là, dans le cas de Kirby Dach. Donc, c'est là le dilemme chez le Canadien. Est-ce qu'on est prêt à le qualifier pour plus de 4 millions? Moi, j'ai
0: après,
6: de
0: sérieuses réserves.
6: Puis ouais, c'est ça. C'est
5: plus l'inverse. Habituellement, pour les joueurs autonomes avec compensation, tu transiges le joueur et après l'équipe gère eux-mêmes leurs affaires. Comme Andrusha dans le temps.
6: C'est ça.
5: Le Canadien avait acquis pour 2 choix de 2, puis qu'après ça, avait procédé à la signature du contrat. Je pense quand même qu'une équipe pourrait être intéressée à l'ensemble de Dach. Le profil, le rang de sélection, le gabarit, mains.
0: C'est ça qu'on a aimé, nous autres, aussi, quand on l'a acquis il y a 4 ans.
5: Mais je pense que le Canadien a tellement d'attaquants sous contrat et avec d'autres joueurs comme Michael Hage, qui plus tôt que tard devrait se joindre au groupe, je serais pas surpris qu'on aille dans une autre direction. Un peu comme nous, à l'instant, qui va se diriger vers la pause et qui espère qu'au retour, ce sera le point de presse de Kent Hughes et de Jeff Gorton.
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1: Nous sommes toujours en attente du point de presse de Jeff Gorton et de Kent Hughes qui vous sera présenté grâce à nos amis de TVA Sport. On les remercie de nous permettre de passer le son sur... justement, quel bon timing!
2: Hey, quel timing!
1: Le directeur général du Canadien de Montréal, Kent Hughes et Jeff Gorton. Ah, OK. Olivier me fait signe. Oh, vas-y, allez punch les gars du blanc. Non, c'est pas grave.
3: Kent Hughes, les voici.
4: Maintenant, d'habitude, je vous demanderais de vous faire une question par journaliste. On va commencer avec un premier tour. On est avec Anthony. Avant qu'on commence, de la part de l'Organisation des Canadiens, j'aimerais exprimer nos sincères condoléances aux familles Lemieux. Claude est un joueur qui ne sera jamais oublié ici à Montréal pour ses contributions. Vu qu'on était dans la série, on n'a pas eu la chance de l'adresser avant.
5: Hi Jeffrey, bonjour Ken.
4: Bonjour Anthony.
5: Question pour Ken. Vous demeurez une équipe qui est extrêmement jeune. En dehors de l'expérience, évidemment, qu'on acquiert avec le temps, avec les années, quels sont les éléments que tu as pu cibler au cours des dernières semaines, des derniers mois, qui vont vous permettre de passer à un autre niveau? Céline Hudson disait, on sait qu'on est encore loin du compte. Est-ce que tu es d'accord avec lui? Puis qu'est-ce qui vous manque pour passer à l'autre étape?
4: On sait qu'on a encore du travail à faire pour se rendre au l'objectif ultime de gagner une Coupe Stanley. Je pense que on va apprendre de... si tu m'aurais dit au début de l'an passé que on arriverait avec 106 points puis se rendre au finale de conférence de l'Est, je sais pas si je t'aurais cru. Alors, des fois, l'expérience avance l'équipe au niveau de les changements qu'on a besoin de faire, que ce soit individuel ou que ce soit autour de l'équipe dans l'ensemble. Ça fait 48 heures, on va prendre le temps pour digérer tout, parler avec les joueurs, parler avec les coachs, puis établir les plans pour l'été en fonction de ces discussions.
6: Bon matin, messieurs.
4: Bon matin.
6: Même si l'évaluation n'est pas complétée, vous allez prendre du temps, vous allez prendre un pas de recul. Quand vous regardez cette belle progression dans le développement de l'équipe, dans la reconstruction, est-ce que dans votre évaluation, le Canadien de Montréal, c'est l'équipe qui a participé au top 4 ou qui était à un but ou deux de se faire sortir en première ronde?
4: Je pense que c'est les deux, Luc. Je pense que c'est la réalité quand Colorado s'est fait éliminer, j'ai envoyé un texte à Chris McFarland. Puis sa réponse était courte, mais elle dit c'est un trophée qui est tellement difficile à gagner. Je pense que qu'est-ce qu'on voit, c'est il y a beaucoup de positifs de prendre de cette année. C'est sûr, au niveau de l'équipe et au niveau des efforts individuels aussi. C'est sûr, c'est pas facile de perdre la manière qu'on a perdu contre Caroline. On sait que moi puis Jeff puis l'équipe de gestion, on a du travail à faire encore pour ajouter à notre équipe. On sait que les joueurs doivent avoir appris beaucoup. Qu'est-ce que ça prend d'eux pour gagner une Coupe Stanley dans les séries? Puis je parle de chacun individuellement. Puis je pense que comme équipe aussi, on a appris beaucoup. Mais de l'exprimer à vous en détail, et ça va prendre du temps.
7: Martin McGuire.
8: Bonjour, Kent.
4: Bonjour, Martin.
8: Vous avez quand même placé un standard important cette année avec 100 points et plus, et votre participation à la finale de conférence. Je suis conscient de la réponse que tu viens de donner à Luc par rapport à ça, mais les attentes vont être différentes. Est-ce qu'à partir de ce moment-ci, pour combler certaines lacunes, il n'y a pas d'équipe parfaite, vous en avez certainement, vous attendez toujours le développement, que vos jeunes arrivent vraiment à maturité, ou si vos résultats vous forcent à dire peut-être qu'on doit aller un petit peu plus vite, vu là où notre équipe s'est rendue?
4: Je peux pas vous dire qu'on voit encore, c'est tôt, ça fait 48 heures, ou plus que ça, mais je dirais qu'on va toujours essayer d'avoir, si on est en mesure d'avancer des choses, on va toujours regarder cette opportunité, cette chance de l'avancer. Mais ça ne sera jamais, comment on dit, un poker, on est all in, faut absolument qu'on fait tout pour avoir cette équipe l'an prochain, si c'est à risque de sacrifier le futur de l'organisation aussi. Alors, ça va toujours être une balance.
8: Donc, il n'y a pas de pression supplémentaire, Ken, pour arriver plus rapidement. Est-ce que c'est ce qu'on doit comprendre?
4: C'est... On continue à suivre le plan. Mais le plan change tout le temps. Je pense que je l'ai dit souvent. C'est pas comme on est arrivé avec un... Comment est-ce qu'on dit blueprint?
2: Une empreinte. Une référence.
4: Un quoi?
2: Une référence.
4: C'est pas comme on est arrivé 4 ans et demi, c'était plan A, B, C, D jusqu'au Z. Ça change au cours des semaines, au cours des jours, au cours des mois. Puis on va prendre des... Je peux dire aux partisans qu'on va prendre des décisions réfléchies, toujours.
7: Eric Engels?
9: Hey, guys. I have a question that hopefully both of you can answer. I think of incentive, it's often linked to opportunity. Just how would you classify, we're hearing that this could be a wild offseason, it feels like something we hear every summer, but considering some of the names that have floated around the room, it seems as though there's opportunity. How would you describe the incentive of the team versus what might be available in terms of an opportunity to improve your team, knowing that you probably can't fill every hole in one summer?
10: I would say every summer has opportunities. But it's hard to say unless we know the opportunity. Like last summer, we went in hoping to add, and to our core group, find somebody at the right ages to fit in there. We did that. We felt with Noah, with Zach. So I think this summer we'll go in with the same approach. We're going to try to keep going, but we don't know what's next until it comes along. You know, it's early on. You know, we just got eliminated, so it's hard to say what might be available to us, but certainly, you know, Kent and I, since we've been here, we've been pretty aggressive trying to go forward. So I don't see how that would change anything.
4: Yeah, I think Gortz is dead on. I mean, at this time last year, I don't think we were aware that Noah Dobson was available. So you read a lot of speculation, I think, in social media and otherwise, in terms of who may or may not be available. I've started to... make the rounds in terms of contacting teams, but sometimes a player's availability is team driven, sometimes it's player driven. So ultimately, you know, it's my job to make sure we're on top of things, fully aware what opportunities might be out there that allow us to advance what we're trying to accomplish, but in an intelligent manner. And I think, like, in answering Martin's question, the message is, are we going to trade for a guy for 1 year that gives us a chance to be better and compete for a cup at the expense of some really important pieces of the future? Unlikely. Hopefully we can continue to do what we've done, which is where we are aggressive in adding its players that can continue to help us short-term, but also medium and long-term.
11: Pleasure, Ken. You think of the run Jakub Dobish had this season. How did his performance kind of impact the future situation of having a three goaltenders right now?
4: Well, I think I've said this almost every year about three goalies and say we don't plan on having them forever, and miraculously, we continue to have three goalies. So, again, I think we have to sit down and reflect. But Dobby had obviously an incredible run postseason. He had a very good season in general. The one thing that always stands out to us about him is even if he gives up a soft goal, he's just got such a competitive spirit that if the game is still on the line, he's going to fight. He's going to continue to fight, and that's to his credit.
7: Up in
12: Morning, guys.
7: Morning,
12: Jeff, I don't know. You don't have an earpiece this year. I don't know.
10: You got to give me an obligatory question here. I'm dying.
12: Yeah, sorry.
10: Go ahead.
12: Well, Kent was mentioning how it's not maybe a time to go all in. And I think everyone could agree that there's more development to come and you're not quite at that phase. But I'm just wondering how you do the calculation of when it is time to go all in and what sort of trigger points, because I think

0: It's going to be very big for the organization going forward, that experience. I think everybody in the organization. Each round was different. Each round we learned something from. But I think to say that, we're moving in the right direction. I think the one thing we've said since we've been here is what's next. That's always what we're looking at, what's next. And, we'll spend the next few weeks trying to figure that out. Kent, I'm sure, will be on the phone quite a bit here now to try to figure out what might be available to us. And we'll go like that. But it's very hard to lay out a plan and say, yeah, now we're in, because we don't necessarily know what that could look like. But we feel like we're in a good spot. Obviously, we had a really good season. We're all excited about what could be next, but none of us really know right now at this point.
1: Hi guys, two questions to both of you. Kent, si tu veux répondre en français, libre à toi. Marty was talking about the identity and the chase to, find the right identity as the Hurricanes have been building that throughout the years. How close do you think your team is to the identity you want to build? And how close do you feel Marty is approaching you guys to get to exactly what you're looking for?
2: Go ahead and answer first.
0: We're getting there. I don't think it's we're not done. We have some work to do that. I think one thing Carolina, I believe, showed us was some of the scars they may have had in their history of not getting over the hump, and now they did. I think their team commitment was impressive. I think that their work ethic was very impressive. It's a really good team, but it's probably a big part is going through it and unfortunately having the disappointment of losing. And I think it makes you hungrier, and I hope that's something that we gain from that, and we can appreciate their identity. They had a similar identity that we have. No, we're not there. We're going to continue to build on that, and hopefully we'll see that next season a little bit more. But it's in a good spot. But it could be better.
2: Je pense que Gortz, il parle d'une identité. Caroline, ils ont leur identité, puis ils ont joué à leur identité. Je pense qu'on doit être prudent de pas mélanger de jouer à une identité avec comment est-ce qu'on doit améliorer pour devenir une équipe capable de gagner le Coupe Stanley. Je pense qu'on va toujours être une équipe avec... puis on va continuer à ajouter à une équipe qui a beaucoup d'habilité, mais il faut faire des ajustements à l'équipe. Présentement, je pense qu'on n'est pas la meilleure équipe défensivement. Si on regarde les statistiques, côté physique, faut qu'on... L'implication physique, je pense que Carlin, même s'ils sont pas une grande équipe, nous a démontré, ils ont joué vraiment un style physique qui a eu un effet sur les séries. Alors, on va prendre beaucoup de toutes les séries, de la série contre Tampa, la série contre Buffalo, la série contre Caroline. Nous, comme une équipe de gestion, nos coachs puis nos joueurs, puis on va continuer à évoluer comme équipe, mais l'identité, je pense que ça ne changera pas. C'est comment ce qu'on a eu. Tampa a vécu la même chose. C'était une bonne équipe offensivement, mais ils ont appris à mieux défendre puis ajouter à leur jeu avant qu'ils ont arrivé au destination finale.
3: Bonjour, monsieur. La question pour Kent, la dernière information publique qu'on avait eue sur Martin Saint-Louis, c'était quand il avait signé sa prolongation de contrat jusqu'en 2027. Je veux juste savoir où on en est par rapport à ça, par rapport à son statut à plus long terme avec l'équipe.
2: On n'a pas commencé à discuter. Il y a encore une autre année sur son contrat. On vient de terminer la saison, mais j'imagine qu'on va discuter dans l'été.
3: Alexandre Gaston.
4: Un bout de temps, je ne m'en rappelle plus quand exactement tu avais exprimé l'idée que l'Oliver Capanen pouvait être le deuxième centre de cette équipe-là. La question est de compter aussi le deuxième centre. Est-ce que tu es toujours à l'aise à l'idée que ça vienne de l'interne, que ce soit lui ou quelqu'un d'autre? Ou c'est absolument un truc que vous allez devoir attaquer éventuellement

0: Vous aviez dit, ça pourrait être, je pense que Jeff Fortune avait dit, ça pourrait être un allié. On est encore dans cette dynamique-là. Vous êtes confiant que ça peut venir de l'interne ou à l'arrière?
1: Oui, je pense qu'on a. Le fait que Oliver n'a pas joué au fin de l'année change pas notre point de vue à propos d'Oliver. C'est un jeune joueur qui a joué en Europe, qui n'est pas ajusté à jouer le nombre de matchs, le montant de voyage, toutes les choses qui arrivent avec, que ce soit Oliver ou d'autres joueurs, j'ai toujours dit que les joueurs n'oublient pas comment jouer au hockey. Alors, qu'est-ce qu'on a vu d'Oliver n'a pas changé. On a vu qu'il y a peut-être eu un peu plus de misère au fin de la saison que qu'est-ce qu'il y a eu au début de la saison ou dans le milieu de la saison, mais j'attribue ça plus aux fatigues que d'autres choses, mentales, physiques. Puis au niveau de notre équipe, puis qu'est-ce qu'on doit ajouter, je crois pas que... c'est encore, on va discuter dans les prochains jours beaucoup plus, mais je peux pas vous dire que notre point de vue est nécessairement différent que qu'est-ce que c'était au deadline. C'est pas comme on est... on était surpris de quelque chose.
2: Jeff, what are you most proud about what your team accomplished this season? And the second part, can't answer this a little bit in French, but what's the biggest lesson you learned from Carolina?
3: I would say start with the Carolina. I just think that we talked a little bit about identity, and they have an identity, and you know, in all facets of that series, they were better than us, and I think that's what we learned is that we have to be better in a lot of areas if we want to get to that next level. I think they showed us that after that first game. You know, they were very impressive, and we weren't quite up to it, but. I think going forward, though, leaving that with our players, leaving that with our coaches, leaving that with us all summer, I think will help us go forward. As far as the season, most impressive, just, you know, I think in the National Hockey League, it's very hard to get better every year and not have, you know, some kind of a regression. And I think our players are able to do that and take a next step forward and kind of take the leap through that, you know, just getting in the playoffs, and I think that's very impressive. You know, as on a side note, maybe not so related to the individual, the team, but just the buzz in the city that the players were able to create, I think is very impressive. Our fans are, they have to be the best hockey fans there are. They showed that. I think it's an opportunity for us to play that way, to go on this run. I think our fans show the rest of the league, the players in the league, how impressive of a place this is to play. And if you're a National Hockey League player and you're looking around, this would be a place I would think would be on the top of your list based on what we just showed them.
4: Bonjour, monsieur.
5: Bonjour, Mike.
4: Comment? Quand tu nous as dit à la journée limite des transactions que tu travaillais sur quelque chose, puis finalement, ça n'a pas marché. Est-ce que ce dossier-là est encore, peut être encore actif ou on doit l'oublier?
1: Non, c'est encore, ça dépend de l'autre équipe. Mais ça nous empêche pas de faire l'appel puis d'essayer de le revisiter. Je vais appeler 31 équipes puis visiter beaucoup de choses. Puis on va, comme j'ai discuté tantôt, qu'est-ce qui va être disponible au mois de juin n'est pas nécessairement toujours la même que qu'est-ce qui était disponible au mois de mars, mais ça reste à moi de déterminer.
4: Tu
1: n'auras
4: pas un
1: yacht,
4: hein?
1: Non.
6: Alexis Bélanger et Marc-Antoine Benin.
7: Kant, tu as un mot par rapport à Martin Saint-Louis. Quelle évaluation tu fais? Martin a reconnu lui-même qu'il a beaucoup appris à travers cette expérience-là en série. Comment tu as trouvé sa gestion de la formation, tactiquement aussi? Il y a le mot têtu qui est revenu peut-être dans les discussions publiques. Comment tu as trouvé qu'il s'est adapté à travers tout ça? Puis, comment tu te ressens?
1: Oh, mais on est très content de... Je pense qu'on doit toujours regarder le travail, que ce soit d'un joueur, d'un coach ou de les coachs dans l'ensemble. dans l'année dans l'ensemble, puis pas dans une série. Je trouve toujours, au moins comme agent, j'ai toujours eu le sentiment que les équipes réagissaient beaucoup à l'équipe qui gagne une Coupe cette année. Puis tout au cours, on doit tous devenir, au départ de ma carrière comme agent, tout le monde voulait devenir les New Jersey Devils. Puis il faut qu'on soit plus grand, meilleur défensivement. Tampa, tout le monde voulait devenir Pittsburgh, on doit jouer plus vite. Non, après ça, c'était Pittsburgh. Après ça, c'est Vegas, Colorado, Floride. Je pense que les équipes vont gagner de leur style à eux-mêmes. Puis ils vont faire d'une manière différente. Alors, si je regarde notre équipe, puis les CD, puis évaluer nos coachs, c'est impossible de ne pas l'évaluer d'une manière positive. On a avancé beaucoup dans la saison régulière. Il y a des joueurs qui ont avancé beaucoup aussi. Mais comme pour nos joueurs, comme pour nous, il y a encore du travail à faire. Puis ça s'applique aussi à nos coachs. Puis ils le savent. Puis je m'attends qu'ils vont travailler très fort dans l'été pour évaluer leur saison. Qu'est-ce que l'équipe a besoin? Comment ils peuvent continuer à s'améliorer? Puis la chose que je remarque d'eux autres, c'est que comme un staff, ils sont améliorés beaucoup d'une année à l'autre. Puis je m'attends à ça d'eux autres l'an prochain aussi.
5: Question for Jeff. Your top line drove the bus the whole year. Provided a lot of offense. Coming in the playoffs, they had their hands full in all three series. What did you learn about their way to handle playoff hockey? And to which extent is this a byproduct of the fact that the supporting cast was not quite there for them?
3: I mean, I think playoffs was kind of a little bit of a flip from the regular season, right? We in the regular season, our top line kind of drove everything all the time, right? And we probably asked a lot of them. And in the playoffs, we got, you know, some secondary scoring quite a bit, really impactful guys down the bottom of the lineup. So, listen, I think that, like I said, we're asking a lot of our top guys, and maybe that was a part of it. I mean, they did find a way to get on the sheet. I think still Nick ends up pretty close to a point a game, right, in the playoffs, playing against some of the best players in the league. So I think more importantly for them is, I think, going through it and understanding, you know, what it's going to take and how to manage themselves going forward. To be able to get through the playoffs round after round, it's difficult. So, all three of them had great years. I don't think we can lose sight of that. I think they all did something that they haven't done before. And, you know, 30 goal scorer, 50 goal scorer, 100 point season. You know, we can't lose sight of that. But the playoffs is hard. I think if you look around the league, some of the top guys, you know, they're going against the best D in the league, and they're able to neutralize at some points. And so I think going forward, just understanding that, having that experience that they have now is going to help them and help us. And so I look forward to what they'll do next.
1: I think I would add to that, Marc-Antoine, and I think, you know, being here in Canada, it's going to be a little bit of the narrative going into the Cup Final that there was that belief that certain players in Toronto underperformed in the playoffs. And one season doesn't necessarily, one playoff season wouldn't necessarily reflect another. And I think Mitch Marner is sitting atop of the playoff scoring race, and it's not just what he's doing offensively, it's how he's contributing to their team being where they are. And if we look around at the three series that we had, or the three teams that we played against in the playoffs, it wasn't necessarily their top scorers that were their top scorers, including Carolina, right? I think it's been offensively driven more by Stankov and Blake and Hall, and that wasn't necessarily the case in the regular season. So we just got to get better, period.
8: Vous allez devoir prendre une décision avec Kirby Doc d'ici le 29 juin, 5h. Quelle évaluation vous faites de son jeu en saison et en série?
1: Mais Kirby, c'est sûr, on sait qu'est-ce qu'il est. C'est un joueur qui est très talentueux. aussi très, comment on dit, qu'il y a beaucoup de malchance à date au niveau des blessures. Mais on doit discuter, s'asseoir avec Kirby probablement aujourd'hui dans son rencontre sortie, puis moi, puis Jeff, Marty, Sedge, tout le monde doit discuter son cas. Mais c'est encore trop tôt pour discuter ces choses comme ça.
9: Simon Ollier. Bonjour, Ken. Je vais les mettre les trois dans le même paquet. J'ai trois joueurs qui ont fait l'objet de cas de gestion différents cette saison. Samuel Montembeau, Patrick Lanné et Brendan Gallagher en fin de parcours. Est-ce que pour chacun des trois, tu peux nous éclairer sur ça a été quoi l'évolution de votre prise de décision? Puis dans le cas de Montembeau et Gallagher, c'est quoi la suite avec vous?
1: Mais la réponse, au moins la deuxième partie de la réponse, ça sera la même que qu'il y avait à propos de Kirby puis n'importe quel joueur. Faut qu'on, ça fait 48 heures, faut qu'on prenne le temps pour digérer. Mais au niveau de la gestion de Patrick, c'est un peu différent vu qu'il était blessé pour une bonne période du temps, pas disponible à l'équipe. Mais je pense que les décisions dans l'ensemble, c'était toutes pour la même raison. To highlight it. Comment est-ce que je disais ça?
10: Souligner.
1: Pour le souligner, j'ai eu une discussion avec Sam qu'on a rappelé Fouls juste après le trade deadline. On est retourné de Californie. Puis j'avais dit à Sam, on sait que tu es un bon gardien. Tu joues pas à tes moyens dans le moment. Tu n'es pas le premier gardien. Il y en a plusieurs parmi les meilleurs gardiens dans le monde qui ont eu des saisons difficiles. Mais on est fini sixième dans la Ligue, mais en même temps, on était dans une bataille pour faire les séries tout le long, puis on retournait de Californie ayant perdu contre San Jose, Anaheim, puis on a battu à LA, mais on n'a pas bien joué dans le match. Alors, on était vraiment dans le moment, comme j'ai dit à Sam, on va donner la chance à Fowler. J'ai aucune idée comment ça va passer, mais on va prendre les décisions en fonction de qu'est-ce qui nous donne la meilleure chance à gagner chaque match. Puis j'avais demandé à Sam, je dis, je te demande de keep fighting. On n'a aucune idée comment ça va aller, mais continue à te mettre en meilleure forme, puis de soit prêt, puis d'être un bon coéquipier, puis je peux pas donner plus de... Je pourrais pas parler en mieux de Sam Montembeau. C'est impossible. Je pense qu'il est dans la meilleure forme de sa vie, premièrement. Alors, tu vois l'effort qu'il a mis comme coéquipier, exceptionnel. Puis je peux dire la même chose de Galli puis Patrick Laine. C'est sûr, dans le cas de Galli, c'est juste plus difficile. Ayant ses contributions à l'organisation des Canadiens au courant de sa carrière ici, c'est sûr, c'est pas facile. J'ai eu une couple de discussions avec lui comme en approchant les séries, juste pour lui faire savoir qu'on sait que c'est pas... C'est une situation très difficile. Difficile à avaler pour un joueur qui était un des meilleurs joueurs dans son temps ici à Montréal. Puis Patrick, même chose au niveau de, comme j'ai dit, il était tellement en arrière, vu qu'il n'a pas joué, puis là, on était mis dans une situation qu'il faut absolument gagner. Ça a rendu sa situation difficile. Mais lui aussi, incroyable comme coéquipier. Puis même pas juste les comme de se présenter aux pratiques, puis tout, mais les événements autour, même sur notre retour, il était avec l'équipe samedi soir au concert de Luke Combs. Alors, je sais qu'il y a eu des... je peux juste dire qu'il était extraordinaire comme personne. Puis je ne serais jamais inquiète à donner une référence pour Patrick Laine.
9: Je ne veux pas t'interrompre, mais est-ce qu'il aurait été disponible pour jouer s'il avait fallu faire appel à lui? Parce qu'on le voit quand même s'entraîner depuis, je pense, le mois de janvier, les entraînements complets, avec contact, avec tout. C'est quoi, tu sais, il était quand même sali des blessés tout ce temps-là. Comment vous êtes prêts de la
1: Je pense que Patrick était inquiet. Puis probablement vu que... je sais pas à quel point que peut-être qu'il aurait pu jouer s'il voulait le forcer. Mais je pense que c'est un mélange du fait que rendu au mois de d'avril, que les chances qu'il jouera étaient très minces. Peut-être que ça a mis dans la tête que OK, je le pousserai pas au point de déterminer si j'étais capable.
10: Salut messieurs.
1: Salut.
10: On a vu par le passé être très agressif, d'être capable de lockdown le noyau. On a Ivan Demidov cet été qui est disponible pour prolonger son contrat. C'est le changement de la convention collective qui enlève la 8e année, puis qui change la structure de contrat. Est-ce que vous envisagez avoir la même priorité avec ce jeune homme-là qui va figurer comme un joueur noyau?
1: Oh, sans aucun doute qu'on voit Ivan comme un joueur de noyau de l'équipe. Puis je vais avoir des discussions avec son agent. J'imagine dans les prochaines semaines. Je crois qu'Ivan aime Montréal. Puis il aime jouer ici pour les Canadiens. Alors, je m'attends que on dit where there's a will, there's a way. On va trouver un moyen de s'entendre sur un contrat. Mais c'est jamais si des joueurs aiment des contrats à long terme ou à court terme, mais idéalement, on signera plus sur le côté long terme que court terme.
11: Oui, juste pour revenir, Ken, au sujet de Brendan Gallagher, c'est quoi vos intentions avec lui? Tout le monde est conscient qu'il a énormément donné à l'organisation. J'imagine qu'il y a toujours le feu en lui qui veut probablement jouer la dernière année de son contrat. Est-ce qu'on fait dans ce temps-là qu'un vétéran comme ça, on essaie de l'accommoder, de lui trouver un environnement où il pourrait jouer, où il pourrait être heureux? Ou comment vous allez procéder?
1: C'est ça, répondre sans lui rencontrer, puis on va lui rencontrer aujourd'hui, mais la seule chose que je peux vous dire, c'est que on lui doit le respect, puis on a toujours, depuis qu'on est ici, essayé de démontrer ce respect envers les joueurs. Alors, comment ça va dérouler spécifiquement, je peux pas vous dire, mais dépendant de qu'est-ce que Brendan nous dit, c'est ça, sans aucun doute que on va continuer à démontrer ce respect envers lui.
12: On va prendre trois dernières questions. Les relances de Martin McGuire, Arvin Vassou et Eric Angle.
13: Jeff, I can't answer to that a bit, but I'm curious to have your answer. Do you think that your team defend strongly and well enough to stay at the top of your division next year?
3: Do we defend well enough?
13: As a team,
3: at times, I think we do. I think we did in the first two rounds. I thought we did pretty well. I think in the third round, it got away a little bit from us. No, I think we could be better. I think we will be better. We've already talked to Marty a little bit about it. He feels the same way. So, you know, our path forward is to be better in all areas, but defending is one of them. We think we have a pretty good D core. We think we have the players up front that are responsible and know how to defend. So I think we'll be better. I think we're moving in the right direction. I think if you go back in time, and to where we are now, I think it's noticeably better, but it's not something that you gain overnight, I think. But I do think, you know, this playoff will help us understand what it's going to take a little bit better. So.
14: For you, Ken, you know, you've often sort of mentioned how you don't want to block players from anything, and giving out long-term deals would block certain players. So I'm just wondering, as this goes along, and you have to sort of marry these different age pockets that you have to kind of manage, does your calculation of, at some point, do you have to sort of make that decision that, okay, we will have to block a player because we need to get better sooner? Like, how do you sort of look at that as the team progresses and its own expectations for themselves start to elevate, and you need to kind of match that?
1: Yeah, I mean, I think that's inevitable for us. We're certainly closer to being in a position where we would accept that scenario than when we first got here, right in January or February of 2022, where that was, we would never have accepted it. So we've got to make continue to make decisions here as we go in terms of signing or acquiring players, and what are the implications of that, and in terms of a young player that's either here that needs more runway, or a player that's not here yet but that we have kind of highlighted as somebody that we think is a big part or a part of our future, and we'll have to make decisions. And if we make a decision that blocks a path for a certain type of player, then we have to make an evaluation as to what we do, right? Does that mean that player becomes available to trade to do something else? I mean, it's very hard to kind of give you a specific answer to it, as opposed to kind of more a philosophical answer, and exactly how that plays out, I think we'll see. But I think in theory, yeah, we're at a point where, you know, we may make a decision on something that makes it harder for another player to kind of reach his full potential.
15: Can I ask you that specifically as pertains to David Reinbacher? Because I think that a lot of people are wondering where he fits. He's had sort of interruptions in his runway. Where do you guys see his role? And Jeff, if you want to mention where do you see him fitting in at this point?
3: I mean, I think there's still a path for David to be a big part of us going forward. We're just trying to get through those interruptions, as you say. But he's before he got hurt the last time, his level was pretty high, and I feel like pretty consistent. We knew what we were getting every night. We saw a little flash when we brought him up, gave him a little taste. We still think the future is pretty bright with David. Unfortunately, he's just been, you know, it's been injuries that he's dealt with. So hopefully we're through that. And, you know, in September, October, we're talking about something totally different.
15: Thank you.
3: Last
15: question. Yeah, just for either one of you, if you can. Obviously, it's a lot about the past, but it's really about the future. So just if you could clarify just who's dealing with what, terms of injuries, and whether or not anybody requires surgery that could affect the beginning of next season or anything like that, helps shape the future that we're all thinking about.
3: I think by the end of the day, we'll be able to do that better. You know, today they're all getting their medicals right now, so we should have something a little bit better for you. It's hard for us to sit up here and give you anything other than, because we don't have enough detail, but by the end of the day, we should have some better information on that.
15: That you know of already that requires surgery?
3: Requires surgery. I don't think so. But I could be wrong. It would be the first time, but I could be wrong. Yeah.
9: Just share with us later today a list of who's got what. The Flyers just did it after their season.
3: Do we always do that?
9: No.
3: Hey? No? Well, I should share my story about you guys now then. Can I do that? Okay, good. I asked it, so the series ended, the playoffs ended, and I talked to the league and I said, how were we? And he's like, oh, you guys, you're divas. You're a bunch of divas, I said. Our players are divas? He said, no, the media. The Montreal media are divas. So you should be proud, right? You left your mark. But it was funny. But, yeah. I can't tell you. Listen, you guys go in, you're an overwhelming bunch, right? You come to some of these other towns and it's 10 people, right? You come in masses, so. But we appreciate you, and thanks for everything.
16: What about the New York Yankees media? And
3: yeah. You left your mark. I'm proud of all of you.
16: Can't even complain about anonymous sources anymore.
3: Anonymous sources?
16: Yeah, no more complaining about anonymous sources.
3: Have I ever complained to you?
16: No, that's fair. You're right.
3: You must be talking about somebody else.
17: Just to terminate.
1: And Jeff l'a mentionné en anglais, mais pour. Je voulais remercier nos partisans. Comme Jeff a dit, je pense qu'ils sont fait remarquer par la Ligue au complet, mais pas juste la Ligue. Je sais même personnalités comme Pat McAfee, qui est un gars très suivi plus au football sur ESPN, parlait beaucoup de l'ambiance à Montréal. Alors, je dois donner un grand remerciement à nos partisans, les meilleurs partisans au monde. Ils aident tellement nos joueurs, puis je pense que il y a de l'organisation aussi.
17: Merci, messieurs.
1: Merci.
18: Alors voilà, c'était le point de presse de Kent Hughes et de Jeff Gorton. On aura l'occasion, messieurs, de revenir abondamment là-dessus.
19: Bon, ça, c'était notre télé.
18: On aura l'occasion de revenir abondamment là-dessus demain. Mais d'ici là, Max et Oli, évidemment, qui est derrière Absolument. La console avec nous, vont pouvoir revenir immédiatement pour réagir aux propos du directeur général et du président des opérations hockey ou vice-président. Je ne sais jamais si c'est Jeff Molson ou Kent Hughes. Jeff Gorton, peu importe. Les deux hommes d'affaires du Canadien.
20: Les soutes.
18: Les gens qui prennent des bonnes décisions. On va pouvoir regarder ça en détail. Les autres joueurs s'en viennent un peu plus tard aujourd'hui. Je pense que demain, on va en avoir long à dire.
19: Oui. Ça, c'est sûr.
18: Oui, ouais. J'ai noté quand même une couple de trucs là, qui m'ont fait...
19: Sourciller.
18: Sourciller.
19: Ouais.
20: Ça a commencé lentement, mais vers la fin...
19: Faut que tu lis entre les lignes. Hein?
20: Ouais.
18: Mais si tu lis entre les lignes, il y avait des trucs intéressants là-dedans.
19: Des petits messages à passer aussi.
18: J'ai hâte d'entendre Max qui pourra décortiquer ça en long et en large dans 100% Max. Ça s'en vient dans les prochaines secondes. Merci beaucoup, Gilbert. Merci
19: tout le monde. Yes,
18: merci, Oli. On vous retrouve demain à 5h54 pour une autre édition du Club du Matin. Restez branchés sur les ondes de BPM Sport tout au long de la journée. Les joueurs s'en viennent dans les prochaines minutes. Ils pourront y aller de leur état d'âme. Bien hâte d'entendre des gars comme notamment Brendan Gallagher. On en reparle demain. Salut tout le monde! Prenez soin de vous. Bye bye.
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1: Salut, bienvenue dans 100% Max, édition du 1er juin. Ouais, les pieds dans le mois de juin sans le Canadien Montréal qui malheureusement a remis un terme à sa saison vendredi du côté de Raleigh en Caroline. Ali Berman, salut.
2: Salut Max, comment ça va?
1: Va super bien, écoute, pas surpris du résultat. Non. Vraiment pas, on est en mode bilan aujourd'hui. On va retourner d'ailleurs au podium dans les prochaines minutes dès que les joueurs vont se présenter. Mais bravo pour la belle saison. Surtout merci pour la belle saison. C'est un plaisir de suivre ça assidûment. T'sais, vous le savez à quel point on est collé sur l'actualité du Canadien Montréal. Puis ça a vraiment fait du bien. C'était le fun. C'était le fun pour nous autres à la radio.
2: Vraiment.
1: Tu sais, pour notre job de tous les jours.
2: Là, ça
1: pour
2: rend ça pas mal plus agréable.
1: Ah, mais
2: ça. Avoir une équipe qui est excitante, avoir joué des gars qui sont le fun à suivre, qui sont souriants, qui sont chaleureux.
1: Ouais.
2: On pouvait pas vraiment demander mieux. Nous, puis les partisans aussi.
1: Oui, puis tu sais, je l'ai vécu aussi en tant que partisan avec mon gars, avec ma famille. On a participé aux événements. Quand j'enlève mon chapeau de commentateur sportif, d'animateur de radio sportive, je vais avec Milan comme papa qui amène un garçon au Centre Bell voir le hockey, voir ses idoles. On a tellement vécu de beaux moments cette saison.
2: Oui.
1: C'était tellement le fun. T'sais, le 50e de Caulfield, je suis allé avec ma blonde dans les estrades. Le fun qu'on a eu de vivre ça. On a assisté à des affaires incroyables cette saison.
2: Absolument.
1: Hughes et Gorton sortent du podium. Ça a duré tout près d'une heure, leur point de presse. Ils ont abordé tellement d'affaires là-dedans. Honnêtement, il y a vraiment, vraiment plein de choses. On a parlé de David Reinbacher, on a parlé de Kirby Dach, on a parlé de Samuel Montembeau, on a parlé du contrat Ivan Demidov. On va y aller sujet par sujet.
2: Ouais.
1: Moi, ce que je retiens, par contre, c'est à quel point ils ont été transparents et à quel point ils sont exacts. À mes yeux, à moi, là, puis tu me diras ce que t'en penses, ils ont exactement la lecture de leur équipe de l'état actuel.
2: Ouais.
1: Tu sais, il n'y a pas d'affaire de Bergevin, de notre défensive s'est grandement améliorée.
2: Non. Ils ont même été honnêtes. On le sait que défensivement et niveau robustesse, on a du travail à faire. Mais tu as raison, Max, qui ont l'air d'avoir une vision très, très juste de leur équipe. Ils savent que ça a été toute une saison. Tout le monde est agréablement surpris par ce qui s'est passé, mais ils sont pas aveuglés par les résultats non plus.
1: Gorton
2: et Hughes savent que c'est une équipe qui n'est pas finale, qui a encore des points à améliorer et qui vont les adresser pendant la saison morte sans trop non plus sacrifier le futur. Pour moi, ça a été un des points intéressants de ce bilan. C'est qu'ils ont dit, on va pas tout miser sur le court terme, on va pas faire un all-in pour être prétendant à la Coupe l'an prochain, mais en faisant ça, sacrifier le long terme. Ils disent, ils continuent de respecter leur plan, c'est-à-dire d'être une équipe qui est compétitive pendant des années. Ça, pour moi, c'est encourageant.
1: Tu sais, dans les citations notamment, là, Kent Hughes a dit « Il faut faire des ajustements, on n'est pas la meilleure équipe défensivement.
2: Mm-hmm. »
1: Bon, parfait. Fait que prenons l'alignement comme il est présentement, ça prend un sixième défenseur.
2: Ouais.
1: Qu'est-ce que ça veut dire pour la suite des choses, pour des gars comme Struble, pour des gars comme Jack Eye? Est-ce qu'il y a d'autres gars qui pourraient bouger sur la brigade défensive? Une des grandes faiblesses du Canadien, je trouve personnellement, puisque j'aimerais voir cet été, c'est d'ajouter un partenaire à Alain Hudson.
2: Ouais.
1: Tu sais, Quinn Hughes à Brock Faber, Kel Makar à Devin Taves, à un moment donné... Lane Hudson ne pourra pas avoir Jaden Struble toute sa carrière.
2: Non,
1: ça pourra pas être ça.
2: Un droitier avec lequel Lane Hudson peut jouer beaucoup de minutes. Tu as totalement raison. Ça va être un des points à améliorer pendant la saison morte parce qu'on sentait que il y avait peut-être des gars qui n'étaient pas nécessairement dans leur bonne chaise. Carrier a connu des séries exceptionnelles.
1: Ouais.
2: Mais dans un monde idéal, Carrier ne joue pas 22 minutes par match. Il joue
1: c'est
2: plus
1: peut-être lui ton sixième
2: paire.
1: Défenseur. T'sais.
2: Exactement. Madison, c'est exceptionnel ce qu'il a fait. Est-ce que tu veux rendre que Mike Madison joue 25 minutes par match? Il est peut-être mieux quand il joue 21-22. Et à travers tout ça, c'est amélioré d'un point de vue défensif. C'est pas seulement une responsabilité des joueurs. Et ils l'ont dit, même les coachs aussi, ils peuvent s'améliorer puis ils peuvent faire un meilleur travail. Donc, il y a aussi dans la structure défensive de l'équipe, dans l'approche, dans le système de jeu, il y a peut-être des correctifs à apporter aussi. Et le fait d'affronter une équipe comme les Hurricanes, qui est le Canadien, c'est un petit peu comme les Hurricanes il y a 5 ans, là.
1: Oh,
2: on est arrivé en finale de l'Est, on s'est planté, mais on a appris de nos erreurs. Et c'est comme ça qu'on est réussi à venir là, jusqu'à être en finale de la Coupe. Ça commence demain contre Vegas.
1: Ouais, puis j'ai très, très hâte de voir cette série-là. D'ailleurs, ça va être très intéressant. On a parlé d'Oliver Kapanen. Le fait que Kapanen n'ait pas joué, ça change pas notre point de vue. Il n'était pas habitué au calendrier de la Ligue nationale de hockey. On voyait de la fatigue mentale et physique en fin de saison. Oui, c'est normal. Rendu là, c'est normal. Mais on a la réponse. C'est pas le deuxième centre recherché par le Canadien Montréal. C'est pas ça qu'on a de besoin présentement. Puis si tu descends dans l'organigramme, ben là, t'as Evans puis t'as Philippe Dano.
2: C'est ça.
1: Fait que tu sais, où est la place d'Oliver Kapanen dans cet alignement-là?
2: Ben, c'est ça l'affaire. Parce que si tu te rappelles au bilan de mi-saison de Kent Hughes ou autour de la date limite des transactions, je me rappelle pas c'était lequel, il avait dit qu'Oliver Kapanen a le potentiel d'être le deuxième centre de l'avenir de l'équipe. Sans le jeter en dessous du bus, ben, il a quand même avoué que c'est ça. T'sais, physiquement, clairement, il a frappé un mur et tout. Et par rapport au deuxième centre, Kent Hughes et Jeff Gorton n'ont pas voulu se peinturer dans un coin non plus parce que tu peux pas débarquer dans le bilan puis dire « ça nous prend absolument un deuxième centre, sinon l'an prochain, ça va pas bien aller. » Puis là, tu débarques au tournoi de golf puis tu l'as pas eu ton deuxième centre finalement. Mais on le sent qu'ils vont être agressifs. Ils le sont chaque été. Noah Dobson, Kirby Dach, Alex Newhook. Chaque été, le Canadien a essayé de faire des grosses acquisitions. Ça va encore être le cas dans les prochaines semaines.
1: Puis au moment où tu fais ça, généralement, où tu fais ces annonces-là à la mi-saison, c'est que tu peux pas dévaluer un gars non plus en pleine télé, alors que tu te bats pour une place en série de fin de saison où tu es vraiment dans une bonne part. Tu as tout le temps de préserver un peu l'orgueil des gars. Là, t'es à la fin de la saison, on recommence, on repart le tape. Là, c'est plus grave. Là, Montembeau, Gallagher, Laine, tout ça. Là, il faut que tu dises ce que t'as à dire. Mm-hmm. D'ailleurs, on en a parlé de Brandon Gallagher. On a posé des questions sur la situation de Brandon Gallagher. C'est Simon-Olivier Lorange qui a posé une question aux deux à Jeff Gorton, puis à Kent Hughes, puis il a mis Montembeau, Gallagher et Laine dans la même question. Ouais. Mais en gros, c'est trois dossiers complètement différents. À commencer par Gallagher, c'est Kent Hughes a dit trois fois, faut être reconnaissant de ce qu'il a fait pour l'organisation du Canadien Montréal. Faut être reconnaissant il l'a dit trois fois dans deux langues différentes. Fait qu'on sent qu'il a vraiment à cœur le bonheur de Brandon Gallagher, mais on sent aussi que c'est terminé à Montréal pour Brandon Gallagher.
2: Ouais.
1: Ce qu'ils ont dit, c'est qu'ils vont se jaser aujourd'hui.
2: C'est ça.
1: Il va avoir son médical aujourd'hui pour voir lui, qu'est-ce qu'il veut, première des choses.
2: Parce qu'un gars comme Brandon Gallagher, tu dois bien le traiter. Là. Il a tellement donné beaucoup à l'organisation. Il risque de pas revenir avec l'équipe l'an prochain. Il faut que tu fasses ça dans de bonnes circonstances.
1: Avec
2: que tu le traites avec classe. Que ce soit via un rachat ou si tu es pour l'échanger, tu l'échanges pas n'importe où, on s'entend. Là. Tu vas pas l'envoyer à une équipe où il va détester ça. Puis
1: est-ce qu'il va aller jouer chez lui à Vancouver, mettons?
2: Je pense que ça aurait énormément de sens. T'sais, c'est une équipe qui aurait besoin de ça. Une équipe qui est en reconstruction, un vétéran comme Gallagher, il vient de là. Puis t'sais, par rapport aux autres que tu as mentionnés, notamment Patrick Laine, ça, c'était une drôle de situation parce que ce que Kent Hughes a dit, c'est que Laine, il sentait que c'était un petit peu injuste de trop le forcer à revenir au jeu parce qu'évidemment, il avait pas la forme physique pour être capable d'avoir le même niveau que le groupe.
1: Ouais.
2: En même temps, comment ça se fait d'abord qu'il est resté sur la liste des blessés tout au long de la saison?
1: Ouais.
2: C'est resté quand même un petit peu nébuleux cette affaire-là, mais il a été très positif, très élogieux à l'endroit du caractère de Laine, qui n'a pas fait la baboune.
1: Zéro.
2: Super bon gars dans le vestiaire, a toujours assisté aux événements. Mais on le sent, même à travers Kent Hughes, qu'il y a quelque chose avec Patrick Laine qu'on ne dit pas ou qu'on ne peut pas dire ou peu importe, qui plane au-dessus de toute cette situation-là.
1: Ah, puis tu sais, il y a une phrase que Kent Hughes a dit sur Patrick Laine, ça confirme que vous le verrez pas en septembre à Montréal. Je serai jamais inquiet de donner une recommandation pour Patrick Laine.
2: Voilà.
1: C'est terminé.
2: C'est terminé.
1: Ça, c'est terminé. Ils vont le passer à quelqu'un ou à peu près. Puis tu sais, Laine a rien coûté. Tu vas l'échanger pour rien. Dans tout ça, t'auras perdu Jordan Harris. C'est pas...
2: C'est ça. Il va signer peut-être quelque part cet été. On verra. Samuel Montembeau aussi, qui est un petit peu dans le même bateau.
1: Ouais.
2: Ça a été intéressant, ça, parce qu'il a avoué que au deuxième rappel de Jacob Fowler, après le voyage en Californie qui s'est vraiment pas bien passé pour le Canadien, il s'est assis avec Samuel Montembeau pour y expliquer la décision, pour lui dire que regarde, on prend cette chance-là, on y va avec Jacob et avec Jakub pour le restant de la saison, puis tu sais, garde la tête haute, reste en forme, ce qui, ben, on peut peut-être lire entre les lignes que Samuel Montembeau, est-ce qu'il était vraiment arrivé en forme au camp d'entraînement, tout ça, si on lit entre les lignes, ben, il y a peut-être un petit message qui a été envoyé là. Et encore une fois, il a dit que même si on le voulait pas, on s'est retrouvé dans une situation à trois gardiens. Et comme on le répète sans cesse depuis qu'on est arrivé à la barre du Canadien, un ménage à trois devant le filet, c'est pas souhaitable. Mais je sais pas ce qui se passe, on se retrouve tout le temps dans cette situation-là.
1: Ouais.
2: Mais il a pas dit ouvertement « Montembeau reviendra pas ». Évidemment, tu peux pas vraiment dire ça.
1: Tu peux pas dire ça, sauf que la situation, on la connaît tous, là, c'est terminé. Tu peux dire, il y a aucun scénario dans lequel il revient...
2: Non.
1: chez le Canadien Montréal.
2: Non, non, je pense pas non plus. T'sais, clairement, il s'est fait tasser par les deux. Si Debèche, ben regarde, il a pas joué depuis quoi, février? Samuel Montembeau, pour moi, ça veut tout dire. Mm. Puis ça va être un autre candidat à se faire échanger, potentiellement même racheter, mais je pense qu'il y a encore une certaine valeur. Là. Il y a des... c'est pas un des 64... c'est quand même un des 64 meilleurs gardiens de la Ligue Montembeau. Là. Il y a quelqu'un qui va lui donner une chance quelque part. Ce sera pas à Montréal, par contre.
1: Et puis mes excuses, j'avais comme en tête qu'il restait un an à Patrick Laine.
2: Non, c'est fini. Il est agent libre le 1er juillet.
1: J'avais comme en tête qu'il lui restait un an, puis finalement, c'était une bonne nouvelle. J'ai vu deux textos passer, puis j'ai fait, ouais, je me mélangeais le contrat avec Gallagher, à qui lui reste des saisons, en fait, une saison à son contrat.
2: Le contrat de Demidov aussi, ça a été abordé.
1: Ouais, oh oui.
2: Parce que ça, il avait l'air très enthousiaste, très positif, très optimiste du fait qu'ils vont être capables de s'entendre. Demidov aime ça à Montréal. Eux, évidemment, ils savent que c'est un joueur d'un immense talent. Maintenant, la question, c'est à quoi va ressembler le contrat. Il a dit qu'eux, ils préfèrent le long terme. Mais tu sais jamais si un joueur préfère le court terme ou préfère le long terme. Ça va être ça la grosse question. Est-ce qu'on va être capable de s'entendre avec lui pour 8 ans ou Demidov va chercher à maximiser sa valeur sur un contrat à plus court terme puis être capable d'en signer un autre par la suite?
1: Les deux scénarios sont probables. Puis tu sais, quand on regarde un peu l'historique des contrats que Dan Milstein a signé, il en a des gros des contrats. Il a, tu sais, bon... Minchukov, il a Lombardi, il a Ryan Mass, il a Alexander Georgiev, il a quand même plusieurs joueurs dans ses contrats actifs. C'est l'agent de Nikita Kucherov, c'est l'agent de Vasilevski, c'est l'agent de Sergachev, c'est l'agent de Sorokin, de Romanov, de Barbachev, de Zadorov. Tu sais, il y en a beaucoup, là, Dan Milstein. J'ai très, très hâte de voir le ton de la négociation, mais assurément que le Canadien va, tu sais, puis à un moment donné, c'est que tu pourras pas toujours signer tout le monde et lowballer tout le monde. Puis là, je dis lowballer, là, puis à toutes les fois que je dis lowballer, quand ça concerne Kent Hughes, c'est avec respect parce qu'il a cette capacité-là, je pense, de gérer une masse salariale et de faire comprendre à quelqu'un qu'il y a une valeur supplémentaire présentement à jouer à Montréal et à faire partie de ce groupe-là. Sauf que là, le plafond augmente d'à peu près une dizaine de millions.
2: Exactement. C'est pas la même chose que quand, disons, Caulfield et Slavkovski avaient signé leur contrat il y a 2-3 ans, où le plafond était flat. Là. Il augmentait à peu près pas. Ça. Là, ça change complètement la donne. Dans un monde idéal, pour moi, Demidov signe une espèce de 8x8, comme les autres, comme Hotsin a fait, 8x8.6. Maintenant, quel genre de négociateur est-ce qu'il est, Ivan Demidov? Ça, c'est une autre question.
1: Est-ce que, parce que là, bon, Kirby Dach était dans les discussions aussi, c'était la question de Nicolas Cloutier qui l'a posé à Kent Hughes. Si Kirby Dach ne reçoit pas d'offre d'ici le 29 juin, 17h, une offre qualificative, il va devenir libre comme l'air, de 4 millions. Il dit là, on va discuter avec Sedgy, qui est John Sedgwick, qui est l'expert de la masse salariale, Kirby Dach et Martin Saint-Louis. C'est trop tôt encore pour vous dire on en est où. Moi, perso... C'est terminé.
2: Moi aussi.
1: C'est terminé. On va ailleurs, on essaie d'autres choses, on tente une autre expérience. On en est rendu là avec Kirby Dach. Puis c'est pas un gars qui... l'organisation du Canadien de Montréal ne doit absolument rien à Kirby Dach. Là, on n'est pas dans un cas de Brandon Gallagher.
2: Ils lui ont donné beaucoup de chance à Kirby Dach.
1: Oh,
2: puis j'ai l'impression que c'est la même cassette qui se répète à chaque année que ce que Kent Hughes a dit. C'est-à-dire que Kirby Dach, ben on le sait, c'est un joueur super talentueux, mais il est aussi malchanceux avec les blessures. T'aurais pu dire ça l'an passé. T'aurais pu dire ça l'année d'avant, puis celle d'avant. À un moment donné, il est temps qu'on passe à autre chose. Là. Dans la deuxième moitié des séries, il a été invisible. Aucun point en 9 matchs. Pour moi, c'est assez. On passe à autre chose dans le cas de Kirby Dach. T'as-tu pogné sa petite flèche à l'endroit des Maple Leafs, puis de leurs partisans, puis tout ça?
1: Ouais, j'ai pogné. Regarde-toi une gêne, là.
2: C'était intéressant quand même. T'sais, il parlait de l'étiquette, la réputation que certains joueurs peuvent avoir. Ah, c'est pas des gars des séries. On commence à voir ça là, sur les réseaux sociaux. Caulfield, c'est pas un joueur des séries. Slav, c'est pas un joueur des séries.
1: Ouais,
2: tout
1: mais
2: ça.
1: Là, il dit comme une ronde, ça fait pas tout. Tu as raison. Là.
2: Là, il dit, regardez ce qui s'est passé à Toronto. Certains gars étaient vus comme pas des joueurs des séries. Puis là, Mitch Marner, ben, c'est le favori pour le Conn Smythe à Vegas. Fait qu'il faut faire attention avec ces étiquettes-là, surtout que...
1: Mais
2: c'est une année pour le Canadien.
1: C'est une année, puis c'est l'ambiance que tu crées alentour d'une équipe aussi. T'sais, Mitch Marner était dans un environnement où visiblement il était pas heureux, ça jouait sur son attitude, ça en faisait un joueur détestable, puis ça en faisait un joueur qui visiblement à un moment donné se pognait le cul à deux mains. Fait que tu peux dans un contexte comme le Canadien de Montréal, dans un contexte comme des équipes qui performent présentement, ça serait impensable de voir un gars se présenter de cette façon-là. À Toronto, à un moment donné, Tu sais, quand ça va pas bien au bureau, la morosité déteint sur tout le monde, puis même le plus jovial de tes collègues de travail, à un moment donné, il vient qu'il rentre la tête entre les deux jambes parce que c'est l'ambiance qui règne dans la place.
2: Ouais.
1: Mais Toronto, c'est lourd, ça va toujours être lourd. Et même là, avec John Shaika, ça va être lourd. Même avec le prochain coach, ça va être lourd. Ben, oui. Il y a des rumeurs qui disent que Jared Bednar quitterait Colorado de son plein gré et qu'il y aurait probablement Edmonton ou encore Toronto sur le radar.
2: Oh, oui. Bonne chance.
1: Écoute, je sais pas.
2: Ouais.
1: Je sais vraiment pas. C'est de un, va falloir. Je pense que tout le monde est en attente de voir si Vegas un moment donné vont lever la barrière pour Bruce Cassidy pour faire en sorte que le gars puisse travailler parce que ça fait aucun maudit bon sens que Cassidy vit présentement. Tu sais, ça va bouger dans les prochaines semaines, assurément, mais oui, cette pointe-là, elle était méritée. Ça m'a surpris un peu, mais c'est correct. C'est correct dans la mesure où j'ai l'impression que si la transaction dont on parle était Matthew Nyes avec à l'époque Brad Treliving, de se permettre de faire une petite pointe comme ça à Toronto présentement à Chicago, je pense que les livres sont fermés pour Matthew Nyes qu'on a viré l'attention vers quelqu'un d'autre. T'sais, est-ce que Nyes va bouger de Toronto peut-être pour aller ailleurs? J'ai hâte de voir, mais honnêtement, ça va être spécial. Ce que j'ai beaucoup aimé aussi dans ce point de presse-là, c'est Jeff Gorton qui a parlé de la série contre les Hurricanes. Il a été très honnête.
2: Ouais.
1: Il dit, on était très bons dans ronde numéro 1, très bons dans ronde numéro 2, pas assez dans ronde numéro 3. Faut qu'on travaille là-dessus. On a des choses à adresser.
2: Ouais. Puis tu sais, il a dit, les Hurricanes, physiquement, ils étaient meilleurs que nous. Puis ça, je trouve ça intéressant parce que tu regardes sur papier, puis la formation des Hurricanes, tu t'attends pas à ce qu'ils soient super robustes, puis que ce n'est pas nécessairement des toughs ici et ça, mais dans l'identité de l'équipe, dans la façon dont ils jouent au hockey, ben, ils ont été capables de s'imposer physiquement sur le Canadien. Puis ça, c'est une des leçons que l'équipe va devoir tirer. Puis ça, ça a été un des thèmes récurrents du bilan. C'est que cette expérience-là d'être allé jusqu'en finale de l'Est, même si on ne s'attendait pas à ça, mais d'avoir atteint le carré d'as, ben, c'est super riche et les joueurs vont pouvoir apprendre de ça. Tout le monde va en sortir gagnant d'être allé aussi loin. Puis de même si ça finit avec un goût super amer, ben au moins tu t'es rendu là puis t'as vécu cette expérience-là de se rendre en finale de l'Est.
1: Ouais, vraiment. On va aller à la pause une première fois de l'autre côté. Les joueurs vont commencer à défiler au podium. Évidemment, aujourd'hui, c'est un show un peu spécial dans la mesure où on est en mode bilan. C'est normal, la saison du Canadien s'est terminée vendredi. Et on va suivre ça avec vous autres aujourd'hui. Et c'est un plaisir de vous accompagner dans ce bilan-là toute la journée. Lara Gonzalez s'amène également à compter de 11h. Soyez là, manquez pas le tailgate avec Greg Langlois à compter de 13h54. On poursuit 100% à max. Les joueurs du Canadien au podium. Après le show de Luke Combs, de l'autre côté, bougez pas.
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10: On rejoint un Brendan Gallagher très émotif.
11: I was just thinking about how the teammates supported me through that. And... Oh, God. Sorry. I still get emotional talking about her, but, you know, that's just something that always will stick with me. Just give me a second here, guys.
12: Mm-hmm. That's okay, of course.
13: Alors, écoutez, bref, avec...
10: Brendan Gallagher, très, très émotif, ouais. N'en aura pas donné longtemps aux médias. On peut comprendre la situation difficile que vit Brendan Gallagher présentement. Il le sait là, que c'est terminé avec le Canadien de Montréal. Il a demandé aux représentants des médias de lui accorder un moment. Là, c'est à voir si Brendan va revenir au micro, mais je pense qu'il a besoin d'un moment pour... se ressaisir dans la mesure où, évidemment, on a abordé son futur à Montréal. Il le sait très bien, il connaît la situation. C'est un gars qui est en pleine conscience de où l'équipe s'en va, qui aura rendu de fiers services au Canadien de Montréal depuis 2012-2013, Brendan Gallagher. C'est 911 matchs dans la Ligue nationale de hockey. C'est énorme.
14: Il est de retour, Max.
10: Il est de retour. On l'écoute.
11: Talk about sometimes, but the way, you know, I went through some pretty tough times, and you know, the way the guys you know, kind of came behind me and rallied behind me last year, really honestly, it's one of the proudest moments I've had. She was so proud to see me be a Montreal Canadian, and no, it was and that's just part of it. The teammates I've had throughout the years, the incredible love for the city is something that you know, I'll always have with me, and I'm very fortunate to have.
12: Brendan, what would you like to say to Canadians
11: fans? Oh, just thank you. You know, honestly, they've just embraced what I am as a player. They appreciated me. You know, I just tried to, you know, give them everything I had every single night, and they really embraced me and supported me along the way. So it's just, you know, like I said, an experience that you know, I'm very happy I got to go through.
12: Do you still want to play, Brendan?
11: No, of course I'm going to keep playing. You know, there's more in the tank, obviously. You know, I would have loved for it to be here. It's just one of those situations where, I guess my time has come, and they've moved on. And for me as a player, I'm looking forward to, you know, to kind of getting back to what I do.
12: How was it difficult for Brendan as a veteran, also as a proud member of this team for so long, to sit out the couple last rounds here?
11: Hey, of course. That's hard. I felt like I could help. Unfortunately, just didn't get that opportunity. I let the guys, they battled and they did everything they possibly could. I just felt like, hadn't given the opportunity, I could help them out.
0: Brendan, you're under contract for one more year. You spent your entire career, from even before you were drafted, proving people wrong. A lot of people think, okay, you got one more year left. How much more do you think is in your tank?
11: I mean, I can keep playing. Honestly, the way I feel, I just know it's not done. You know, you never know how many years, but I have plenty more to give. I just feel like, around here, the opportunity is just not going to be there. So for me, I just need to find a new home and, do what I do as a player. But I can certainly keep playing. There's tons more to give. And, I'm looking forward to that as well.
0: Brendan, we saw you down by the bench at the end of the last game with your hoodie on and that. And how important was it for you to be there?
11: I kind of knew the season was ending and that was going to be it for me here. And I just kind of wanted to take a second to, look back and, for myself, kind of be proud of what I did here and, look around. Obviously, would have loved to have been on the ice with the guys, but you just try to feel that.

0: que j'ai accompli ici. Alors, c'est clair.
1: Très touchant, le point de presse de Brendan Gallagher. Il est venu émotif. Quand ils ont commencé à lui parler un petit peu de... Quand Brendan a commencé à parler de ce qui s'est passé l'an dernier avec le décès de sa mère, évidemment, qui était très fière de voir Gallagher porter le chandail du Canadien et vraiment reconnaissant du support de ses coéquipiers à travers des moments difficiles comme ça, évidemment, de perdre un parent. Ben, ses coéquipiers ont été là avec lui tout le long et c'est à ce moment-là qu'il est devenu émotif. Moi, ce que j'ai trouvé intéressant aussi, c'est quand il parlait du fait que quand le Canadien tirait de l'arrière 3-1, perdait face aux Hurricanes de la Caroline, ben lui croyait être capable de venir dans le match 5 et d'être la bougie d'allumage, d'aider les gars à passer au travers de cette bataille-là. Il sentait qu'il était capable de jouer. Il espérait même rentrer. Il pensait jouer. Sauf que finalement, ben on le sait, il a pas joué. Quand même déçu de ça, Gallagher. Honnêtement, j'aurais aimé ça le voir vendredi. Là. Il est trop tard, trois jours plus tard. Sérieux. Entre avoir Gallagher et Kirby Dach, là, pour moi, c'est même pas proche qui t'apporte le plus de cœur dans un match comme ça.
0: Dans la situation du match numéro 5 où tu fais face à l'élimination, c'est même pas proche. Ouais. Puis tu sais, moi, ce que je retiens là-dedans, c'est que là, il a commencé à cheminer dans sa tête, le chemin est fait. Dans la mesure où il n'y a pas de we'll see what. Non, non, il n'y a pas de we'll see, c'est terminé. Ce club-là bouge vers l'avant. Puis il l'a même dit, quand t'es dans un moment aussi crucial de ta saison et que t'es pas en uniforme, ça veut dire que l'équipe a d'autres plans et que l'équipe s'en va ailleurs. Puis ça, je me dois de respecter ça de Kent Hughes et de Jeff Gorton. J'ai très, très hâte de voir où, comment et quand pour Brendan Gallagher. T'sais, les options sont peu nombreuses parce que c'est un contrat qui est lourd, Brendan Gallagher, dans le contexte actuel pour ce qu'il peut te donner. Il y a des destinations de choix. C'est un gars qui est né à Edmonton, qui a grandi à Vancouver, qui a joué pour les Giants de Vancouver dans la WHL. Les Canucks ont de la place. C'est pas une destination ultra sexy présentement, les Canucks. Ce serait dommage de finir ta carrière-là, sauf que Gallagher n'aura pas nécessairement le choix comme une méga vedette actuellement.
1: Il a quand même parlé que ce serait cool pour lui de rentrer jouer à la maison. Je crois que son père habite encore là-bas. Évidemment, il y a de la famille là-bas. Donc, il a dit qu'il va en parler avec son agent au courant des prochains jours pour voir un petit peu c'est quoi les options qui sont là pour lui. Puis bon, il s'est fait poser une question sur Vancouver, il a dit que c'était bien. Puis ce qui est intéressant, c'est qu'on lui a demandé à quel moment est-ce que tu as vraiment senti que c'était la fin pour toi avec le Canadien, puis il a dit qu'il voyait venir. Là. Évidemment, il n'est pas blindsided par tout ça.
0: Ben non.
1: La fin de la saison régulière, quand il voyait qu'il commençait à être retiré de la formation sur une façon de façon régulière, ben Gallagher, c'est un vétéran. Il y en a vu d'autres, notamment il a parlé de Josh Georges avec qui il a habité au début de son passage avec le Canadien, qui a vécu une situation un petit peu similaire. Quand tu es un vétéran et tu le vois que lentement ta place dans l'alignement est un peu moins assurée, puis tu sautes de plus en plus ton tour, ben tu fais 1+1 et tu te dis que bon, ils veulent peut-être plus de moi nécessairement. Mais ça va être ça va être quelque chose quand même quand Gallagher jouera plus pour le Canadien, de le voir évoluer
0: dans un autre chandail. Peut-être que ça va lui apporter un nouveau souffle, un nouveau rôle, une nouvelle façon. De Brendan Gallagher, on retourne au podium. Qui est le prochain?
1: C'est Noah Dobson qui est au podium en ce moment.
0: Noah Dobson est là.
2: But you know, the later it went on, the more normal I felt. So I was just happy to be back for the guys.
3: Did you have a procedure for your injury at the end of the season?
2: Yeah.
3: We just saw Brendan Gallagher break down in tears here, talking about how he's probably played his last game. We were here 1 year. Just what did you take away from Brendan Gallagher?
2: Yeah. You know, there's not enough words you can say what he's kind of meant to the organization and just the... You know, what I can take away from the one season, just the teammate and the player and the competitiveness. And, you know, it was really awesome to, you know, I've played against him from afar and always a guy that was annoying to play against. He's always in front of the net. And to now to get to know him as a guy and be his teammate was awesome and really enjoyed it.
4: Now that you've had one season here in this supposed mecca of hockey, what's your thought about how it went?
2: Yeah, no, obviously it was it's a long season. When you play as late as we did, there's always the ups and downs. But, you know, as a whole, I feel like it was a positive year. Really enjoyed becoming part of this group. Felt like I fit in right away. It's such a fun group of guys to be around. And just an organization as a whole was awesome to me. So I'm really happy to be here for foreseeable future, and excited to get to work and get ready for next season.
4: Any team that makes it to the Final Four is close, but how far away do you think you are from a championship?
2: You never know. You know, I feel like we were a team that was capable of going to a cup final this year. So what you can do is you take those experiences and you learn from things you did well, things that you can be better at, and as a group you stay hungry and get to work, because, you know, just because you have a great season and get to this point, it's only going to get harder from here, you know. So you know, as a group, there's lots of positives, and we feel like if we put in the work, we can be right back there next year.
5: Kent and Jeff Gorton said a few minutes ago that there's going to be learning, especially the way that you guys defend as a team. Mm-hmm. Do you think that it's the case too?
2: Yeah.
5: Especially after the series against Carolina.
2: Yeah, I mean, I think we've shown we obviously can defend with the best of them when we're on top of the game, and obviously when things get a little loose, you know, holes open up. So I feel like, you know, the best experience you can get and learn from is what we just went through, and to be down to three teams left and be playing the teams that we did. You know, if you look at the teams we play, three of the top five teams and the standings in the league. So I feel like we can take a lot from that, learn from that, and be better for it. And I know as a group we're super hungry and still disappointed about the results, so I'm sure guys will be hungry to put in the work and get ready for a big year next year.
6: What's your takeaway of the loss to Carolina specifically? I mean, just overall, what did you take from that series?
2: Yeah, I think obviously they were a tough test. You know, we obviously got off to a great start in game one, was able to take advantage of them on their layoff, and then, you know, you lose two overtime games. You know, if a bounce goes here or there, it could be a different series. But, you know, they were the better team for the majority of the series. They didn't give us much. It was hard to generate anything. And, you know, like I said, it can be a learning experience for the group to know what it's going to take to get over that next step, and the type of game we're going to need to be able to play. And, yeah, so I feel like as a group, we'll learn from it and be better for it.
4: So what do you think you have to do to take that next step?
2: I think we got to continue to just get better in all areas. You know, at this time of year, every team is good offensively, good defensively, and, you know, it's the details of the game usually make the big difference. And, you know, we could have done a better job of, I feel like we didn't get to our game. We were, they were dictating the play a lot, and that was a big thing for the series. We weren't able to generate much. So, you know, it's something we can, like I said, there's lots you can learn, not just one thing, and as a whole to be better.
5: You feel like you learn a lot about how physically and mentally it's draining to go that far?
2: Yeah, you know, when you go on these playoff runs, it's taxing. You know, everyone's physically, but mentally too. Just the high pressure situations, the amount of overtime games, stuff like that. I feel like the group has a good sense now of what it takes when you play this long, late into the season. Just mentally and physically, what you got to be prepared for and be able to handle.
6: How old do you analyze your season personally? Was it the best version of yourself?
2: Yeah, you know, I feel like at times I was. I still feel like, you know, there's things that I can be better at. And, you know, as a player, in the off season, you never like to lose. But, you know, as a player, you analyze your whole season, find things that you can do better, what you did good. You know, for me, I'm always going to be trying each day to get better and improve my game. And come into next season hungry and want to take another step and just help the team in any way I can to have success and win hockey games.
7: Good summer.
2: Yep.
0: Alors voilà, Noah Dobson qui revient évidemment sur sa première année avec le Canadien Montréal. Il a parlé du support des partisans, McCaw Hockey, on lui a posé la question, a parlé du groupe de joueurs. Lui aussi, la même chose, c'est très, très conscient de la position en défensive dans laquelle le club se trouve. Ah, et d'ailleurs, on n'a plus de pause publicitaire jusqu'à la fin de l'émission. Là, on fait l'ensemble jusqu'à la fin du point de presse des joueurs. On trouvait ça important de vous les présenter en intégralité. Ça me fait toujours rire, moi, à la fin des matchs, des fois, quand t'entends, mettons, un point de presse à la radio, ben après ça, on est rendu dans la moitié du point de presse, ça coupe, ça revient en studio, on peut-tu le finir? Les joueurs sont encore là, ils ont des choses à dire, c'est eux qu'on veut entendre. Et Dobson a été très clair dans ce que le Canadien a besoin. Je pense qu'il a apprécié son année. Il a aussi une bonne lecture, je pense, de la série contre les Hurricanes de Caroline. On s'est fait mettre dans le visage à certains niveaux. Il a confirmé qu'il a été opéré au pouce. À la main, justement, que de match en match, il se sentait de mieux en mieux. Fait que c'est l'essentiel de ce qu'on a appris de Noah Dobson.
1: Exactement. Il a mentionné que ça a été une année super positive pour lui, sa première avec le Canadien. Il est content d'être à Montréal. C'est un beau groupe. Puis il sentait que c'était une équipe qui était capable d'aller en finale. Donc là, la clé, c'est de rester affamé, de continuer à mettre les bouchées doubles, de continuer à travailler, de rien prendre pour acquis, parce qu'il dit que quand tu arrives à ce stade-ci de la saison, toutes les équipes sont bonnes. Tout le monde a des bonnes attaques, tout le monde a des bonnes défenses, tout le monde est efficace dans les facettes du jeu. Alors, il faut rester affamé, il faut continuer à travailler. Puis, en tout cas, j'espère que ça va être la mentalité en général des joueurs du Canadien pendant cette saison morte, là, parce que tu peux pas prendre pour acquis ce que tu viens d'accomplir. Ça se peut que tu retournes pas en finale de l'Est avant 2-3 ans encore. Alors, il faut que tu continues à travailler et que tu continues de t'améliorer.
0: Ouais, parce que les autres clubs, eux, vont continuer à le faire également. Puis là, c'est le concours de qui va être meilleur, qui va être la meilleure version l'an prochain. Tu sais, à Buffalo, là, c'est la nouvelle administration qui va prendre les rênes cet été, dans le fond, dans cette saison morte-là. Ce sera plus le travail de Kevin Adams. Ça va être le travail de Kekalainen, de Bergevin, de ceux qui sont en place maintenant. Il y a d'autres équipes qu'on va surveiller. Boston resteront pas les bras croisés cet été non plus. Tu sais, il y a beaucoup de clubs qui, l'an prochain, vont sortir des blocs très, très forts. Je pense que là, le portrait se dessine pour le Canadien de Montréal, mais pour revenir à Noah Dobson, appréciation générale de sa saison, je pense qu'on en a eu pour notre argent.
1: Oui, ah, absolument, ça a été toute une acquisition. Et d'un défenseur à un autre, on passe à Lane Hutson qui s'adresse aux médias.
2: First NHL point, and he kind of told me to go first in the line, so it was pretty cool. But yeah, such a pro, good guy to be around, great, you know, great leader, and yeah, he's just been so good to me.
7: How are you health-wise?
2: I'm good. Yeah.
3: What did the Hurricanes teach you guys about what you need to improve on or do better moving forward to get past them or other teams like that in the playoffs?
2: Yeah, I mean, they're just kind of little errors here and there. A lot of stuff that we could take care of on our end that we didn't, but I think just, having more desperation, playing, you know, elevating even more from, you know, other rounds. We didn't really reach another level. We kind of stayed the same. So maybe just, you know, lack of elevating when the games got more intense.
8: Lane, where do you feel you are personally as a player and your team is at if you compare it to a year ago at this time when you just finished a series against the Capitals? What are the biggest sort of gains you feel you've made and the team has made?
2: Yeah, I mean, I think as a team we took so many strides all year, but just feeling comfortable in those playoff situations, really just battling it out, all that stuff. We felt more connected, played some really good hockey in playoffs and had some not so great games, but it's learning lessons. For myself, I felt like as the team got more comfortable, I got more comfortable and felt confident in situations in playoffs compared to last year where kind of, felt like it hit me pretty quick that it's a completely different game.
8: Lane, when you look at your performance last year and certainly this year, you could look back on the whole situation you were in at the beginning of the season and say, man, there's a few more dollars that could have been coming my way on this contract that I decided to sign. But having gone through the playoffs and gotten as close as you guys did, even if you remain a little far away, how much does it justify in your mind the decision you made so that you guys could have the type of team that'll eventually win?
2: Yeah, I mean, I wouldn't change a thing, honestly. So fortunate that I was able to, lock that up for a long time and be here and,
7: to be that close and that far at the same time. It's a great thing, and you know, makes me more hungry and everyone just a bit hungrier to get back there and prove ourselves.
9: When you say that you, as a team, you did not elevate enough, is that your read also from the first two rounds?
7: No, I mean, I feel like we matched, you know, what was coming our way. We played some really good hockey. They both went seven, and I feel like, you know, either one of them could end it in, you know, six if we, you know, just a closing out series is part of it too, and that's something we got to get better at, but I feel like we played good enough in both those.
10: Did you feel more confident this season? You seem to be taking a lot more shots this year than last year. What changed?
7: Yeah, I think feel more comfortable just shooting the puck. Try to work on it pretty often, and you know, still got a lot of work to do in that.
11: What's your understanding of the difference between regular season hockey and playoff hockey?
7: I mean, playoff hockey is just so intense, so much pace. Guys are hitting everything, and then regular season, you just try to play into the structure that you have and find different ways to win because it's such a long season.
9: You always like to say more hockey, you love more hockey. Will you actually take a few days now off the ice?
7: Maybe a little bit, and then reevaluate pretty soon, and then hopefully get back out soon.
9: Going into the summer, is your mind, like last summer with the contract on your wing, is it going to be a much, I don't know if enjoyable is the right word, but would your summer be more relaxing, maybe not having that back in the morning?
7: I mean, it's hard to enjoy it when we aren't still playing, but once we get past you know, the finals, maybe try to enjoy getting ready for the year.
12: Jeff Kent said that to go forward as a team, you have to get better defensively as a team again, not you personally, but what do you feel you can do better as defensive core and as a 20-player group to improve defensively and the defensive side of the puck?
7: Yeah, I think part of it's mentality, just killing more plays for everyone. Playing with the puck more, the more we play with it, we don't have to defend. And you know, it's all kind of simple stuff, but it's cumulative of doing everything really well all the time.
8: When you talked about how much Ivan is an important part of the future and how bright it is for him, what have you learned about him in terms of being a teammate and embracing the team culture and just all the things that make a team be able to win, all the stuff that you've kind of embraced?
7: Yeah, I mean, it's hard to, you know, say a couple of things, but he really cares about winning. You know, we talk about it all the time. He doesn't really get to show it as much in the locker room yet because he, you know, is a little quiet sometimes, but he's all about the team, tries to take care of everything he can and wants to do everything just to help us win. So it's fun to be around and, you know, fun to play with.
9: Lane, I know you said it right after the game, but could you clarify kind of what you said in terms of we're still far away? What did you mean by that right after the game?
7: Yeah, I didn't necessarily mean in terms of, you know, the way we play. I mean, we didn't play great in those situations, but I meant more of like the journey itself. Like, you know, you got to win, what was it, five more games or whatever. So, seven more games. That's how far off we are, and it felt like we were right there. So,
3: Brandon has told us he won't be back. What has he meant to this team? What has he meant to you?
7: Yeah, I mean, he's, since I came into the league, he's taken care of me. Such a great teammate. Just enjoy my time with him, like everyone. So, gonna be missed for sure.
3: When you say took care of you, like what are some of the things that he might have done?
7: I said it earlier, but my first game was pretty funny. I got an assist, a point on his goal, and he told me to lead the line, so it was something I won't forget. It was pretty cool of him.
13: Like, how was your relationship? It was probably in your personality, but you were really hard on yourself, especially during this series. Is there a learning for you in that specific things?
7: I mean, I don't know if I'm necessarily going to change. I feel like that's something that, you know, I pride myself in being really good for my teammates and trying to help us win. So, you know, I enjoy battling it out, and, you know, struggles happen. You got to get through it, and honestly, I just got to be a bit better and help the team.
14: How has your relationship with Luita developed as his English came along?
7: Yeah, I mean, his English has always been pretty good, but, you know, we like to have some fun, joke around with each other. You know, he's just such a good teammate, great friend of mine, so it's nice to have him here.
15: What makes you most excited about this team moving forward?
7: Yeah, I think just the pieces we have here, how well everyone gels together, and, you know, how much fun we have winning with each other. So, you know, winning with this group's a lot of fun, and, you know, I look forward to doing more of it.
16: Did you tell Ivan to get the contract extension out of the way before the season starts?
7: We'll see, but, yeah, I don't know. We've talked about it, but, yeah, we'll see.
15: You personally have some life-changing money coming your way next season. How do you wrap your head around how your life's going to change from that standpoint?
7: Yeah, I mean, I just try to be myself every day. Try not to think about it, obviously. Fortunate to be, you know, taken care of and all that stuff, but, you know, now I got to pay it back to the organization and my teammates.
13: There's no perfect world in this game. You change a lot, but as a guy like Makar, would you like to build a strong relationship with a partner for years? You switch a lot over the last 2 years. Do you think that it's part of the thing that you would like to have in the future?
7: I think I'm good with whatever we need to win. You know, there's so many great defensemen on this team. Could play with any of them, so doesn't change the way I approach the game. It just kind of excites me because, you know, sometimes you got to adjust a little bit, and it's exciting, honestly.
15: The focus is always on Marty St. Louis. What can you say about Stefan Robida and the job he's done with you and this defense corps?
7: Yeah, Roby does so much for RD. Brings a calming mindset, just kind of lets us play and inserts himself when he needs to. But having him, put trust in RD and myself, it means a ton, and, you know, very thankful that he's helping us out.
15: Would you label this team as contenders at this point? And if not, what's the missing piece to get there?
7: I think the missing piece is just winning more games, but no, I wouldn't put a label on anything. We just got to keep earning it and keep grinding it out and do it all again.
15: Obviously, it was a tough situation with Brendan, with management, and you spoke about it earlier. What can you say about Kent just from a human standpoint? I mean, you dealt with the contract and the tough decisions with Brendan and just how he sort of handles difficult situations with this team.
7: Yeah, I mean, he's really good at what he does, professional. Also, just, you know, a good guy. He understands what, you know, everyone goes through, tries to kind of understand on a human level what, you know, each and every one of us is going through. And it's, easy to work with and easy to get behind what he's saying. So it's sometimes it's a tough part of the business, but he's pretty good at it.
14: I think everybody tries to find a head shrink this summer. What will you be working on?
7: Yeah, a little bit of everything. Keep shooting, keep working on skating. Make sure I'm ready to go.
0: Alors voilà, c'était Lane Hudson, l'essentiel des propos. Ben, ce gars-là, c'est le coéquipier ultime.
1: Il est incroyable.
0: Il a encensé à peu près tous ses coéquipiers. On lui a posé une très bonne question sur est-ce que tu aimerais développer une relation avec un partenaire à la défense, un peu comme Cale Makar avec Devin Taves. Puis il a dit, moi, je suis prêt à jouer avec n'importe qui ça prend pour gagner, peu importe qui on va mettre à mes côtés. Je sais que je me suis promené beaucoup, mais il y a beaucoup de très bons défenseurs sur cette équipe-là. Il dit, ça me dérange pas, je veux juste que l'équipe gagne. On lui a posé une question sur son contrat, à savoir, t'as signé un long contrat. As-tu l'impression, avec la saison que tu viens d'avoir, que t'as laissé des dollars sur la table, que t'as laissé des sous sur la table et que t'aurais pu aller en chercher plus? Il a contourné la réponse en disant « Je suis vraiment juste privilégié d'avoir ce contrat-là, de pouvoir le faire, de pouvoir le vivre à Montréal. Je suis redevable à l'organisation, je suis redevable à mes coéquipiers. » On lui a reposé une question sur son contrat en lui disant « À partir de l'an prochain, ton 8 millions par année va embarquer, tu vas avoir beaucoup d'argent dans tes poches, est-ce que ça va changer ta vie? » Il a dit « Je vais essayer de rester moi-même en gros, puis puis il dit, tu sais, je suis redevable à l'organisation, je suis redevable justement à mes coéquipiers. Il a parlé aussi en début d'intervention du fait qu'ils n'ont pas été capables de s'élever. Il dit, la première ronde à la deuxième ronde, on était meilleurs. En deuxième, on était meilleurs qu'en première et on a comme barré là. On n'a pas été capable de s'élever rendu là. Et il a dit, on était si proches, mais si loin en même temps. Les journalistes sont revenus là-dessus, puis il a dit, si loin en termes de nombre de matchs que tu as à gagner, le nombre de matchs que tu as à gagner pour te rendre au bout de cette affaire-là. Fait qu'en gros, Lane Hutson a encensé tout le monde. Je pense qu'il y a encore un goût amer de la façon dont les choses se sont terminées. Tu le sens, le gars, c'est un compétiteur. Il veut une chose, jouer au hockey. Là, il s'en va dans sa pire période de l'année parce qu'il jouera pas de match de hockey. Mais il va encore patiner 5-6 jours par semaine, assurément, se garder en forme. Tu sais, d'avoir un gars comme ça à Montréal dans ton écurie, c'est tellement sécurisant pour les prochaines années, mais moi, à la question, voudrais-tu un partenaire? Moi, j'aimerais ça répondre oui. Est-ce qu'on peut lui trouver?
1: Il en mérite un.
0: Est-ce qu'on peut lui trouver son Devin Taves ou est-ce qu'on peut lui trouver justement son Brock Faber?
1: Puis tu sais, c'est la solution, elle est peut-être à l'interne, mais je pense que pour le bien de Lane Hutson, puis déjà, c'est un des 5-10 meilleurs défenseurs de toute la ligue, mais vraiment pour qu'il prenne le pas de plus. Puis pour que dans les séries aussi, ce soit la même chose, pour que ben s'il se fait frapper ou peu importe, qu'il y a quelqu'un de solide à côté de lui, faudrait y trouver son partenaire, un gars avec lequel il va pouvoir jouer pendant 82 matchs, parce qu'on s'entend, jouer avec Jaden Struble, c'est pas la même chose que jouer avec Noah Dobson ou avec Caden Gooley. Fait que c'est pas facile pour les Hutson de savoir exactement sur quel pied danser match après match. Alors on lui souhaite vraiment de se trouver un partenaire. Ouais. Là, Max, c'est Juraj Slafkovský qui s'amène devant les médias. C'est la fin de notre émission.
0: Oui, nous autres, on va passer le relais à Larac et Gonzo qui s'amène tout de suite après Slaf. On va se retrouver demain 9h54 pour une autre édition de 100% Max. Et c'est la dernière de Larac Gonzalez aujourd'hui, le show de sport numéro 1 au Canada. Bon show, les boys. Slaf s'amène. On se retrouve demain. Salut tout le monde.
17: Chuck me up for some money every game, you know. It's, yeah, just, yeah, the best guy.
18: What's
17: it
18: gonna be like without him?
17: I haven't thought about it yet. You know, it would definitely feel weird. So, yeah, I haven't thought about it yet.
18: What did you learn from playing with him?
17: Well, that you can go head first everywhere, and that's what I do sometimes, anyways. So, no, but like just the way he works every day and. How hard he plays for the logo and doesn't care about himself, only cares about his team. And yeah, like I said, one of the best guys I could ever play with.
18: You don't have the same style.
19: What do you think you learned about?
18: Just last year you played 5 playoff games. This year you played 19. Yeah. What do you think you've learned about? Yeah. How your game fits in the playoff environment as opposed to what you learned last year? Like, what more did you learn?
17: Well, I think everyone in here got better during this year playoffs, you know, so much good experience, you know, how to take care of the body, because, yeah, we play every other day, especially when you go for 7 first 2 series, you know, it's hard, but I think it was, like I said, it made me better 100%, and now I know for next year how to prepare myself better, how to be better and more efficient every game.
18: What would it take you? What goes into it?
17: Well, you gotta be prepared mentally, you know, take care of the body, and just everything you do during the day, I feel like it goes into that.
20: If the first line carried this team during the season, did the first line do enough in the playoffs? In general,
17: what a great question. Obviously, we all wanted more out of us, you know. And some games, I feel like we were almost trying to do too much, and it worked less because of that. But you know, that's how it is. You don't really have a lot of time to think during that, because you can't get mad over one game. So. It was kind of a roller coaster, which I don't like. You know, I always want to go up with your performance. And, 100% could have been better. But like I said, it made us better for next year again.
18: What do you think? We all saw what makes Ivan Gavrilov a special player. Could you just give us some insight on what makes him a special teammate and how dedicated he is to helping this team win?
17: Well, first of all, he's from my side of the world, so that makes you know, we understand each other, and he's just a great guy, always smiling, you know, working on himself, either in the gym or on the ice. He's always preparing, you know, before the games, and yeah, I feel like he's gonna talk more and more with the time, because obviously he's working on his English, and but no, he's just a great guy, and I like love his work ethic, you know, him and Lane, what they've been doing. I feel like a lot of us should look up to that for sure.
20: Why do you think the team struggled at home in the playoffs?
17: I don't know. That's a good question. I haven't thought about it, but I would say it's just, it is what, like, the way it is, you know. We're good on the road. That helped us, but I wouldn't really pay so much attention. You know, what if next year is it the opposite way? You know, it's always, you're not going to win them all, and if it happened this way, it happened this way.
19: You always have high expectations for yourself, and you talk about trying to do too much because you felt you needed to. What did you learn about managing your own expectations for yourself?
17: Learn a lot, you know. It's not going to be always the way you want it to be, or I want it to be, but you always just got to, sometimes you got to try less and play a little smart, not smarter, but yeah, smarter, but simpler. Yeah, so I would say sometimes when it's not going my way, I think I should be more simple in what I do.
19: Nobody's 100% LT in the playoffs, but how did you feel physically, especially after the first round against Tampa?
17: Yeah. I felt good. I don't think we should blame anything on how our bodies feel. You know, that you're playing against guys that their bodies feel the same. So I don't think that's a big deal. I don't think anyone should say blame how you feel. You know, it's a mindset thing at the end of the day.
19: But did you finish the playoffs close to 100%?
17: Sorry?
19: Did you finish the playoffs close to 100% physically?
17: Yeah.
21: Do you think this team needs to add to take another significant step next season?
17: Yeah. Well, I feel like we got already so many good parts of this team here, and I think we need to add the experience, but with that, and we got it this playoff. So I'm 100% sure that next playoffs will be even better for us.
22: For you, the biggest challenge in the playoff, it was more mentally than physically.
17: I would say it was like 65-35. You know, mentally, physically, because I feel like the mental part is a little more important in playoffs.
19: What do you think the expectations should be for this team? What are your expectations for this team for next
17: year? The highest expectations, you know. I mean, we, one of the youngest teams, you know, we made it to the Eastern Conference Final, and it wasn't by luck, you know. I think we earned it with our performances, and I think next step is to make it to the other finals, in my opinion. And I feel like that's what everyone here wants to do.
23: Yuri, I'm sorry if you've been over this, but just your reaction to Brendan Gallagher saying he's not going to be back and what he's meant to this team.
17: Like I said before, he's a great guy, you know. He's a type of guy you, for a young guy like me, when I come in, you want to be around a person like that, you know. He brings you in, you know, he treats you like you've been here for a long time. Obviously sometimes he makes fun of you and does all his stuff, but that's a big part of it, and he makes you feel really good when you're in the locker room with him.
24: Thank you.
1: Bon, on est de retour. Comme vous pouvez savoir, c'est la conférence de presse du CH, donc on fait jouer les différentes conférences les différents joueurs qui s'adressent. Comment ça va, Gonzo?
25: Ça va bien. Écoute, c'est un marathon du fameux bilan, un exercice qui est là à chaque année avec pas mal plus de positifs cette année, je dirais, les boys, et ils le méritent. Ça a été une super saison du Canadien de Montréal, ça fait que ça fait du bien.
1: Oui, mais c'est complètement différent de ce qu'on a entendu dans le passé. Je pense que, tu sais, même les joueurs sont contents
2: de la saison, c'est sûr. Là. Ça n'a pas fini comme il voulait, mais quand même, c'est intéressant de voir les différents joueurs s'exprimer. Puis on va en parler tantôt parce que je sais pas combien de temps qu'on va avoir avant d'entendre le prochain, mais c'est sûr que Gallagher, c'était touchant de l'entendre jusqu'à maintenant. Ouais. C'est fou parce que il y a des rapports qui sont sortis comme quoi que il a quitté abruptement le point de presse, mais il est revenu.
25: Oh, je pense qu'il est juste allé se coucher.
2: Ouais, il est revenu, mais il y a des gens qui devraient changer leur article parce que il a dit qu'il a quitté, mais il est revenu pour finir son truc comme il faut.
25: Il y a même, on l'a entendu, là, il a même dit, hey, guys, donnez-moi une minute, s'il vous plaît. Là. Le gars est en pleurs, le gars, il renifle. Je veux dire, il a le droit d'aller se moucher, là.
2: Ouais.
25: Il a le droit d'aller se moucher. C'était un moment assez émotif, honnêtement. Tu sais, on a entendu Kent Hughes puis Jeff Gorton parler, puis la question leur a été adressée sur Brent Gallagher, puis il a dit, ben, on va avoir une rencontre avec lui, puis éventuellement, après, on pourra dire où on s'en va. Mais Brent Gallagher, lui, a crevé l'abcès, puis il a dit, non, moi, j'ai encore du hockey, je pense que, tu sais, mon temps ici est terminé, puis on va trouver une situation qui va m'avantager, tu sais.
2: Non, mais c'est sûr que Gallagher n'allait pas arrêter comme ça, là. Lui, il veut, c'est sûr qu'il veut jouer, puis il va jouer le plus longtemps qu'il peut. Tu sais, un joueur de hockey va jouer jusqu'à temps que tu puisses plus, jusqu'à temps que physiquement, tu ne peux plus. Et lui, il reste une année, mais Gonzo, il veut jouer beaucoup plus qu'une année. Là. Lui, il veut jouer longtemps encore. Et, puis, il croit en lui. C'est sûr que quand tu l'entends, puis il dit, c'est terminé à Montréal, puis voilà, c'est Caulfield qui est là, on va aller à Caulfield tout de suite.
4: Special humans, besides teammate that I've ever got to play with. So, I mean, you don't really realize how many moments you have with somebody, and so I guess that night meant a lot to kind of everybody. But to be able to share that with him and his wife too, it was pretty cool. But just the type of guy he is, it's just a special human.
5: How does he help you? What do you keep from him?
4: So much. I mean, on and off the ice, just how he was able to write his story, kind of. Just made it possible for a guy like me to even like have a chance. So I guess can't thank him enough. But the way he carries himself every day of his career has been special. So very lucky to take us share most of my young career with him.
5: Cole, what do you hold from the growth of the group this season, but also what you guys need to achieve to make sure you get there every year?
4: Yeah, it's it's obviously not easy. Ran into a really good team, and I guess we did beat some really good teams along the way, but every year teams are getting better, teams learn. So obviously didn't even go our way at all, and so we got a lot more work to do, and nobody's really satisfied with anything that happened this year. So just back to work. I think guys learned a lot this year, but know there's a long way to go.
5: Yeah, 50 goals scored and 50 goal season. That's a pretty remarkable achievement. When you look back, is it the main thing that you'll get from this season, or it's more just the path that the team took for the?
4: Yeah, I think it's just what's the next step? How do we improve in all aspects of our game? I think the better that the team gets, I think the more individual success comes with that. So just focused on one day at a time, just improving. I think everybody can be better, and everybody's excited for next year. So
5: what sort of challenge did playoff hockey present to you personally in terms of the amount of space that was at your disposal, the type of tight checking game that you faced night after night? So how were you able to maneuver through that?
4: Yeah, honestly, I sucked. Like, that's just plain and simple. I want to be a lot better. I expect a lot more out of myself, and my teammates and coaches do too. So, I think there's a lot more out there. Nowhere near satisfied with how that went. So, you're getting tough matchups, but you get that all year. So, it has nothing to do with that. I think I could be a lot better, and there's a long way to go.
5: What did I say that you probably tried to do too much in the playoffs?
4: Say that again. Sorry.
5: You guys said that you probably tried to do too much in the playoffs. Was it similar for you?
4: You're working your ass off every game, and you're trying to do all the right things, and that's just how it is. It's a challenge every time you step on the ice in the playoffs, and that just shows that there's a lot more to go, and I think you obviously take a lot of learning things from that series, and just fuel the fire for next year.
6: What did it mean to you to become a 50-goal scorer, the way that Martin brought you along, the way that he helped you develop your game?
4: Honestly, I don't know. I think becoming a more complete player, I guess, is probably the biggest thing for me. And, you know, I think getting more opportunities and, you know, more looks with the puck is because of him and what we talk about, you know, watch videos. So I think just continue to do that. I think there's more out there for me and just a lot more things that I could be better at.
18: What is your own analysis of how your line struggled to finish a 5-on-5 player?
4: Just not good at all. I think, you know, you don't obviously get to the conference finals without, you know, the other guys on the team too, and they stepped up and, you know, carried us along. I think, you know, we expect more from ourselves and demand that, you know, out of ourselves too. So I think there's a long ways to go, and, you know, we can all be better, but just wasn't good enough at all.
20: Cole, if not for the disallowed goal in the third game, you're potentially up 2-1 against this team. When you think about that, how this series might have turned out differently?
4: Not really, no. We lost, and, you know, it wasn't really that close. So, I mean, obviously they took care of business, you know, early on in the playoffs, and we had some time to kind of go up and, you know, create easier series, and, you know, we didn't do that. So sucks how it went, but again, you know, they kind of dominated us, and I think it was pretty obvious.
19: What did you think the team learned and you learned playing against Carolina, just the style they play? They have like a just keep coming away.
4: Yeah, it's tough. I mean, you saw in the first two rounds they play their game to, you know, their best of their abilities, and they've been doing it for a long time. So, you know, there's a reason they've been in that situation a bunch of times these past couple of years, and, you know, credit to them for how dialed they've been, and, you know, well-coached team, very professional, and just a really good team. So, again, for us, long ways to go, but I think we can learn, you know, kind of from failure.
8: We never know what management could do or could not do during the summer to improve the team, but you talk to other players around the league too. Do you think that this franchise is more attractive than ever?
4: Yeah, I mean, I think obviously it's a special place to play, special place to live, and for me, it's all I know, but I know it's the best, and I think guys are starting to see the kind of culture that we've built here these past couple of years, and you know, it's a fun time to be a part of this organization, and you know, hopefully we just continue to grow and be better, and you know, we just want to have a championship you know, team here, and this city deserves that.
14: Cole, we saw a picture of you and Marty at the concert. You seem to be having fun. If you could expand on that special bond you seem to have with your coach.
4: Yeah, I mean, sometimes those memories, you know, you don't even realize in the moment how cool it is, but that's our guy, that's our leader. You know, ever since he's came in, he's given guys opportunity, confidence. You know, it hasn't been easy, but, you know, without him, I don't know where our team's at. So very special to have a guy like that lead the way. But, you know, he's hungry. He keeps the group, you know, very hungry for what's next, and I think that's kind of, you know, what drives us the most.
21: What do you think this team needs in order to take another step?
4: I don't know. I think, you know, we have the right recipes, but, you know, it just shows how good the league is. Every year you get reminded, you get humbled, and, you know, a long ways to go. I'm glad I'm not the guy that makes those decisions, but, you know, honestly, I need to be better. And I expect a lot more out of myself, so I guess, you know, better version of me next year.
9: How better prepared are you?
2: Ouais, là, Cole Caulfield, tu sais, qui dit qu'il est pas satisfait vêtement en série, puis il louange sa relation avec le coach et tout. Non, c'est les gars, tu sais, sont déçus, mais d'un autre côté, tu sais, ils sont contents quand même de ce qu'il a accompli, puis ils s'attendent à plus d'eux. Pour l'an prochain. C'est quand même, c'est très positif.
25: Ben oui, c'est du positif, tu sais, puis c'est drôle, ça revient un peu, puis on n'a pas eu la chance d'en parler, là, mais quand Slav s'est fait demander, ouais, ça n'a pas été le fun pour vous autres en série, ça n'a pas été facile pour, puis il s'est retourné, puis il a dit, ah, great question, puis il a continué, je veux dire, ouais. C'est, tu sais, C'est sûr que oui, ça a peut-être été un peu décevant, puis il y en a été question avec Gorton puis Hughes aussi là, pour le premier trio du Canadien de Montréal, mais somme toute, comme on disait, c'est une saison réussie pour le Canadien, tu sais, puis regarde, c'est des joueurs qui, on l'a dit, là, tu sais, qui en avaient plus beaucoup dans le réservoir, puis ça paraissait surtout dans la série contre la Caroline, mais on ne peut qu'applaudir ce qui se passe aujourd'hui là, au bilan de fin de saison du Canadien de Montréal. Puis tranquillement, même nous autres, vu que c'est notre dernière émission, Georges, on va tourner la page et regarder devant, à savoir ça va être quoi les priorités pour l'état-major du Canadien de Montréal cet été. Fait qu'on va essayer d'en parler d'ici à 14h.
2: Alors, ça va, Philippe Dano.
3: Personnellement, mais écoute, Garly, c'est un guerrier, puis tout ce qu'il a fait pour le Canadien, c'est exceptionnel. Il est arrivé contre les odds, un petit gabarit, mais le gars, il a la guerre à chaque game. Devant le net, il a des gros goals, payé le prix pour les boys, un joueur 200 pieds. Care, block shot, il est tout un leader, puis tout un honneur d'avoir pu jouer avec lui aussi, puis d'avoir pu côtoyer pour un bon bout de sa carrière.
9: T'as appris quoi de lui en jouant à ses côtés?
3: Ah ben le cœur à l'ouvrage, dédié hors glace comme sur glace. Tout le temps fun d'être around, c'est funny. Il care tellement la game, puis dédié complètement pour l'équipe, puis tout un joueur pour le Canadien là, dans l'histoire. Là.
18: Phil, even as like a really good player, you get to a point sometimes where you're doubted. And Brendan's been doubted his whole career, and even this year you've been doubted. Just how can you relate to what Brendan has gone through, and what does he have left as a player?
3: Doubted. I mean, it's part of the game, you know. As you get older, there's always people that doubt it, and that put you, trying to put you under the bus, and trying to end your career for you as well. So you can listen to what people say. Obviously, the league is really fast, and the smart guys play longer because they adapt to the game, and they adapt their role as well. For Galley, I mean, he's the hardest worker out there. No matter what age he'll be the hardest. So I don't know what's for the future of Galley, but he can still play, I'm sure. But sometimes changing teams or changing air a little bit helps give you a second wind. But yeah, it's just but you can't let people tell you what to do, that's for sure.
10: Il y a une période il n'y a pas si longtemps où toi, lui, puis avec Tata, vous étiez le meilleur trio à 5 contre 5 de la LNH. Quand tu repenses à ça, c'est quoi le genre de souvenir qui te vient en tête là, de les trois ensemble?
3: Je ne me repense à ça, mais non, mais c'était spécial là, de jouer deux premières ligues à Montréal, puis spécialement en tant que Québécois pour moi personnellement, puis avec les fans extraordinaires, la ville, c'était une grosse ligne à l'époque. On était à la finale de la coupe aussi avec cette ligne là ou presque, tu sais, des belles memories vraiment.
10: Philippe, t'es assez longtemps ici puis t'es revenu pour savoir que Brendan, c'est un gars qui prenait le heat pour l'équipe parfois avec nous les médias quand il y avait des trucs un petit peu touché à commenter quand l'équipe allait mal. Tu vois-tu quelqu'un qui a le coffre pour le remplacer versus ce qu'il aura laissé comme héritage, mais de ce côté-là particulièrement, de prendre les responsabilités quand c'est le temps?
3: Ben c'est sûr qu'il y a des boys qui ils vont step up là-dedans. C'est sûr qu'il y a un grand leader qui quitte, les autres step up. Puis ça fait partie du roulement de la business, tu sais. Puis une opportunité pour certains gars de devenir un grand leader. Comme Gary, on sait, c'était un des grands leaders du vestiaire. Donc ça donne une opportunité à les jeunes. L'équipe est extrêmement jeune. Puis toutes les jeunes qui veulent se prouver aussi dans toutes les facettes, que ce soit le leadership ou sur la glace, hors glace. Donc il y a plusieurs facettes que les jeunes n'ont pas encore développées, puis ça va faire partie du processus.
10: Hein. Si dans 10 ans, tu peux demander ton histoire ou anecdote préférée concernant Gallagher, que tu as connu très bien, ça serait la bière. Même aujourd'hui,
3: je te demande
10: aujourd'hui.
3: Tu m'en poses une bonne. Ben, premièrement, il n'arrêtait jamais de parler, ça c'est sûr. Gally, peut-être tout le temps en train de te piquer aussi. Je te dirais pas anecdote, mais je te dirais le plus grand mauvais perdant que j'ai vu, là, ça c'est sûr. Gally, il take it too far. Là. Tu pouvais pas le pousser trop, là, sinon s'il perdait ou quelque chose de moins, un grand batteur, là, vraiment. Là.
11: Tu
3: le battais-tu
11: au ping-pong souvent?
3: Je l'ai battu dans la game à Caroline, je l'ai battu. Il disait que c'était juste une game de 3, mais regarde, c'est pas grave. Il a gagné. 3-2. Finissez une bonne note.
11: Décorce de victoire. Ça a été une année fertile en émotions pour toi. Tu sais, à quel point tu sens que t'es sur ton X à Montréal. Tu sais, c'est comme tu l'as vécu fois 1000 avec les séries, l'ambiance et tout. Tu sais, je demande pas de comparer Los Angeles à Montréal, mais. Comment tu
3: te
11: sens sur ton X ici?
3: 100% sur mon X. Vraiment, là, j'avais besoin de sentir ça aussi. Je suis vraiment, vraiment à la bonne place. C'était une grosse année chaos. Bouger ma famille de là-bas, échange. Réussi à trouver une école pour les enfants. C'était vraiment, on était dans le néant pendant un certain moment. Mais on a continué, on a sauté dans le vide un peu, puis on a fait confiance à la vie. Puis on est revenu à Montréal. Sur mon risque, quand même, mon rôle a changé un peu, c'est sûr. Mais reste quand même un peu similaire. La confiance de Martin est venue avec ça. Puis j'ai compris le système de jeu, parce que c'est un système de jeu extrêmement différent des autres équipes que j'ai jouées dans le passé. Puis je me suis adapté à ça, puis j'ai rentré. Je trouve que je suis très bien ici, puis les gars très accueillants, évidemment, un excellent groupe. Puis autant organisation, staff, Jeff, tu sais, tout a évolué, puis ça en dit beaucoup sur l'organisation, puis qui veulent gagner vraiment. Donc
12: tantôt, Jay Gorton et Kent Hughes ont dit assez clairement que l'équipe devrait mieux défendre, entre autres. L'élément de la série contre les Hurricanes a peut-être été quelque chose qui est sorti de ça. Penses-tu que, tu sais, vous êtes allé en demi-finale, c'est quand même quelque chose, mais que pour raffermir encore ce que vous êtes comme un club qui veut avoir un championnat, c'est par là que ça passe?
3: Ouais, 100%. Il faut une bonne offensive, ce qu'on a. Il faut se faire au début important. Mais c'est sûr que la défense, tout passe par là pour gagner, que ce soit goaler, défenseur, les joueurs d'avant. Aussi, je te dirais les détails, les petites batailles, c'est comme ça, là, de renforcer un peu là-dedans. T'sais, tu vois, Caroline, à la fin, c'était leur bread and butter, là, les batailles, puis ils ont le dessus. Donc, c'est être. Peut-être des petits changements, pas changements, mais de l'amélioration, de la force physique un peu, peut-être. Donc ça vient avec la maturité. Puis je pense que c'était ça un peu à la fin. Puis vous défendre un peu mieux, évidemment. Donc la défense, tu gagnes les championnats avec ça, mais tu as besoin de ton offense aussi.
11: Cole s'est blâmé quand même assez sévèrement tantôt en disant « j'ai été mauvais, plain and simple de ton expérience et de ce que tu as vu dans les séries. » Tout ça, est-ce que ça prend ces apprentissages-là et il faut se combiner peut-être un peu à 5 contre 5 comme top guy avant de pouvoir éventuellement shiner autant en série qu'en saison?
3: Ben là, je dirais pas qu'il a été mauvais. Là. Je trouve juste qu'il y avait beaucoup de pression sur ses épaules. Les playoffs, c'est comme une game un peu différente. Puis en 2021, il a été une grosse pièce de pourquoi on était allé en finale de la Coupe. Donc, il y avait un rôle un peu différent, évidemment. Puis moins de pression. Mais là, c'est une autre chaise. C'est un autre niveau. Il joue contre les meilleures lignes aussi. Donc, tu sais, il joue contre les lignes qui sont supposées des shutdowns aussi. Tu sais, c'est pas. Il joue pas contre une troisième ligne entre les games. Puis, donc, c'est pas évident comme rôle non plus. Puis, aussi, tu peux gagner avec. Tu sais, il faut que tu aies 3-4. Puis, ta deuxième ligne doivent scorer des buts aussi, mais ça doit être une balance aussi là. Donc mais je dirais pas qu'il a été pourri là. Il est très humble de dire ça, donc ça montre le lead hockey puis la différence qu'il veut faire pour l'équipe là, à long terme.
11: T'es conscient que c'est prendre des partisans maintenant très énorme pour la saison prochaine, comment tu vois le futur, toi, dans l'équipe?
3: Ouais, ben là, c'est sûr qu'il ne faut pas se mettre trop de pression avec tout ça. Déjà qu'il y en a beaucoup à Montréal, là, et avec l'équipe de jeunes qu'on a, mais à the end of the day, quand on embarque sur la glace, on est allumé, là, tu veux dire, il y a pas de. C'est pas la pression que tu sens, c'est on joue notre game, puis il y a du talent dans cette chambre-là, puis du caractère. Les gars veulent faire la différence, donc. Mais ça va être un autre challenge, c'est sûr. Un autre challenge, puis évidemment, pas trop regarder la télé les prochaines années, là, mais non, rester dans le présent, puis enjoyer, tu sais, faut pas que ça soit trop lourd non plus, là. J'ai déjà été ici à Montréal, puis quand tu vas dans du mauvais côté, ça peut être long, là. Donc, faut que ça reste le fun, une ambiance le fun, puis d'ailleurs, cette année, c'était vraiment plaisant, puis faut que ça continue comme ça, là.
2: Bon, ben, je pense, en tout cas, Dano, au moins, vous avez tous compris ce qu'il a dit, mais non, ça va au capitaine Nick Suzuki.
0: You know, obviously, first off, you know, he's a close friend and close friend to, you know, all the guys here. You know, we'll see what happens in the future, but, you know, I'd love for, you know, things to work out well. And whether that's if he stays here or moves on, I think, you know, just want to see him happy and, yeah, we'll see what happens later.
14: What is one thing you learned from him when you entered the league?
0: I don't know. There's definitely not one thing. I mean, there's plenty of things that he taught me and just learned from watching him. You know, how good of a teammate he is, how he deals with, you know, the whole staff. And, you know, I've sat beside him for a few years now and just, you know, car rides and stuff like that. So I spent a lot of time with him and learned a lot of different things about, you know, being a leader, what it means to play for this team. And I think

0: I feel like my wife's done the heavy lifting, and you know, my family, you know, and her family's, you know, done a lot of the, you know, extra work to make sure that I can, you know, be as well prepared for the games as I can be, and you know, looking forward to taking a good chunk of the summer work with the baby. So yeah, excited for that.
1: What's your mindset going into the summer? Are you looking at this season proud of what you accomplished, or is it you have sour taste in your mouth? How do you approach the summer?
0: I mean, every time you lose, and there's always, you know, this bad feeling, and you know, the feeling like you could have done more and you could have done something different. And I think that's one of the better things about hockey. Everyone, you know, we're all talking about it after, of like, you know, you don't want to have regrets, but it's tough when you look back on things, and sometimes when you know you wish you had plays back, but it just doesn't happen. So yeah, overall I think we look at it on a positive note with you know, how young we are, how, you know, bright our future is. But you know, you never know how many opportunities you're going to get to be in a Eastern Conference final, so it obviously sucks to be on the losing side of that.
2: Nick, you mentioned the word elevate, but I mean, obviously you're going to try to play as hard as you can, and you're not leaving anything on the table. So what does it mean to you to elevate when you're already giving 100% every time you're out there?
0: Mm-hmm. It's honestly more on like the mental side, I feel like. Like when you're in a playoff series, you know, you're going to be like up against the same guys over and over again. I think you got to find the mental edge, you know, whether it's, you know, learning their tendencies, learning how, you know, they want to play as an individual player and as a team. And I think, you know, you can gain that edge mentally, which elevates your chances of, you know, producing well.
2: Lucas came out here and told us that he thought he sucked in the playoffs. Is that part of the team that
3: got him? Well, Nick Suzuki. C'est sûr qu'il a parlé de sa situation de Gallagher, des séries, de l'expérience d'être papa, plein de choses qu'il a partagées. Puis encore une fois, tu sais.
4: Je vais te dire, c'est le festival des questions sur Gallagher, et avec
3: ouais,
4: raison.
3: Tout le monde.
4: Dire,
3: avec Dano aussi, hein, c'était pas mal un bas
4: surtout,
3: tout le monde.
4: Surtout Dano, là. Tu sais, honnêtement, Dano, ça a été joué longtemps avec lui, et tout ouais. Ça, mais on a quasiment senti que Dano était un peu tanné de parler de Gallagher, même s'il voulait lui rendre hommage.
3: C'est juste parce que la sortie de Gallagher. Je pense pas que personne s'attendait à ce qu'il le fasse de la façon qu'il l'a fait. Lui, il a fermé une porte tout de suite en disant « C'est terminé ici, je m'en vais ailleurs, je veux continuer à jouer, il sait que c'est fini ici. » Puis, tu sais, le Canadien aurait probablement aimé que ça soit fait d'une façon différente, mais ça a pris tellement les médias sur pied que là, maintenant, tous les joueurs vont se faire poser là-dessus parce qu'il a dit que c'était terminé ici. Fait que c'est pour ça que, tu sais, il y a eu beaucoup d'émotions, mais les gars, regardez, c'est les gars qui étaient là le plus longtemps. Fait que c'est sûr que... À chaque vétéran comme ça qui vont parler, c'est sûr qu'ils vont lui poser la question.
4: Ouais, c'est normal. On vous souhaite la bienvenue officiellement dans cette dernière émission de la saison de Larak Gonzalez, dans cette journée de bilan du Canadien de Montréal. On va être avec vous jusqu'à 14 heures. Vous aurez compris qu'il y a des points de presse qui viennent entrecouper un peu nos interventions pour le moment. Mais les boys, écoute, la majorité des collarbos vont être avec nous aussi d'ici à 14 heures. Fait qu'on va pouvoir parler de ce bilan du Canadien de Montréal.
3: Ouais. Puis c'est pas trop longtemps, mais on va en profiter avant que le prochain joueur arrive pour remercier tous les gens du peuple qui sont venus à Tacklinville pour le tournoi de golf, Larak Gonzalez, Roger. C'était écœurant, tout vous voir. La température était parfaite. La nourriture et tout, c'était super. Au courant de la semaine, on vous dira la fondation, c'est laquelle. Mais oubliez pas, chaque 25$ par personne, t'as une fondation. Mais c'était une super journée, tout le monde était incroyable. Puis Gonzo, faut que je te dise un fait qui est vrai. Jeff la légende est meilleur au golf que moi, Ben Roger, Steve.
4: Il est meilleur que Ben?
3: Ouais, il est vraiment bon. Ben, j'ai parlé aux gars qui ont joué avec, là. Michel, Thomas... et Alex, puis okay. Ils ont pris plusieurs de les balles, il y a une bonne drive, il est vraiment, c'est un bon joueur, pour vrai. T'sais, ben, on fait beaucoup de jokes.
4: Il avait dit qu'il était pas pire quand
3: même. Ouais, non, mais il est pas pire, pour vrai. Il est pas pire, pour vrai, mais c'était vraiment le fun, Ben. Bravo, Ben, t'as le club que t'as parlé, c'était très bon. Là, ça va à Josh Anderson.
5: Yeah, he's meant a lot to this organization. I mean, he played, you know, 14 years with the same team. Not a lot of guys get to do that in the league, but you know, he's a tremendous guy off the ice. You know, a family man now, and you know, a guy that you know is gonna be a friend for life. So he's meant a lot to this city. he's just an absolute a warrior and a guy that every team would love to have on his team.
6: When you think of Brandon Oliphant, you think of the 2020 playoffs when he was all bloody. That DNA, is that in the team?
5: Yeah, I mean that sums up Gally to a T. He puts everything on the line, his body and whatnot, and he's a winner. He does whatever he can for the team to help the team win, and he lays it out there each and every night that he laces up his skates.
6: How tough is it to know that he's not going to be back?
5: It's hard. It's really hard. Playing with him for the last 6 years, and what we've all been through. The retool and going to the finals my first year here with him, and then how it went this year. It sucks. It really does. But it's the nature of the game. It's tough.
7: How tough was it to support him throughout the stretch of him not playing and obviously wanting to be involved in games, but also for you preparing to get in the battle also?
5: Yeah, you never, if I was in his shoes, you never want to be in that position. It's hard. Being a competitor, you want to be on the ice, helping out your team, and I'm sure, he wasn't happy with it. It's really hard. There's no really words to put it. He's the ultimate competitor. We would have loved to have him out there, battling with us, and who knows.
7: We heard the word elevate a few times this morning. Considering the fact that you guys couldn't close out game sixes in the first rounds and maybe lacking energy afterwards or whatever, but what does it mean to, what is the meaning of this word for you, to elevate and make sure that you can repeat the same things next year?
5: Yeah, for sure. I mean, you're gonna have to. You see, we're getting better as a team, and they obviously have their core players and a group that's going to be here for a long time, just get a little taste of it. How far we went this year is obviously taking strides in the right direction. It still leaves a sour taste in your mouth. You're 7 wins away, so that's something that's I'm sure guys are going to be thinking about all summer, and how bad you want to get back there and how hard it is to win each round. You go 2-7 game series, and just how hard it is to get through those. The ballot is the pain that you're in. You got to do it all over again. That's the beauty of it. So, I think we're all looking forward to next year and doing it again.
6: You mentioned the retool before. Actually, you rebuilt, right?
5: Yeah.
6: And you went through it.
5: Yeah.
6: Are you surprised at how quickly this rebuild has produced results?
5: Not really, to be honest with you. I mean, you see all the young players that came in, and you knew that they were going to be special players for this organization for a long time. And then obviously, to see what Jeff Kent did to sign those guys long term, and for them to agree to be here for 8 years, we have something special in this locker room, and to be able to do it for a long time. So we're going to have a great group of guys that's going to lead this team to win here ultimately.
8: What's your takeaway from the loss to Carolina, and what it revealed on what the team is lacking for tomorrow?
5: Yeah, I mean it's hard. It's still fresh. You can't help but think about what happened in game 4 and game 5, and he lost the game in the first period. It's tough to come back down 3-0 in the first period against a team like Carolina who doesn't give you much. Those are the hardest things for me. A couple games win in overtime, they could win either way. So
9: Josh, what do you think this team learned about how valuable it can be with this style of play in the playoffs?
5: Yeah, it's really valuable. You see guys dealing with a bunch of stuff coming out of those rounds and putting your line on the body. And, other teams are going through the same thing, but, it can change momentum quickly, being physical and, team coughing up pucks because, certain guys are coming on the ice and trying to bring that presence. So, it's obviously it's huge to have that in the playoffs.
10: Do you think this was lacking collectively?
5: In Carolina, it's like even for myself, it was hard to find a hit out there. Just the way they played, they're a great hockey team. You got to give them credit. They're quick with the puck. They like to flip pucks out too, and their forwards are pretty fast. It was hard to be physical in that series.
11: Do you think this team needs more Josh Andersons to take the next step?
5: Yeah, I don't know. It's something that Kent and Jeff will have to figure out. Obviously, you try to do your part as best you can. I think a lot of guys can learn if you're not scoring. You can do other things to help your team and maybe be a little bit more physical. But like I said before, I found it hard to be physical in that Carolina series.
11: When you're part of the Final Four, you're obviously close mm-hmm. to the championship. But then when you go out with four straight losses. Are you farther or closer to that goal?
5: Yeah, I don't know. It's still hard to be in this position right now. To be honest, yeah, it's still fresh. When you get down to it, and you're the Final Four teams going into it. It's hard. Yeah, you can taste it. You're seven ways away to the ultimate goal, and that's kind of where I'm at right now.
10: Do you feel there was still room to elevate against Carolina, or you were...
3: Josh Anderson qui parle de comment c'était difficile de jouer contre la Caroline. Avec leur système de jeu, des joueurs rapides avec la rondelle, puis c'était aussi très difficile d'être physique aussi dans cette série-là. Puis comme à tous les joueurs, je pense, Gonzo, qu'on va entendre, il a parlé aussi de Gallagher, la situation, comment c'est difficile de perdre un leader comme ça.
4: J'ai trouvé une question intéressante, moi. Est-ce que tu penses que le Canadien de Montréal a besoin de plus de Josh Anderson? Et pas plus de lui, mais plus de joueurs comme Josh Anderson. Et ça revient beaucoup. Il y en a été des questions avec l'état-major ce matin également. Le volet physique, est-ce qu'on voudra ajouter des joueurs qui ont été plus physiques? Gorton et Hughes en ont parlé.
3: Ouais. Non, mais Gonzo, on t'a entendu que depuis le début, on en parle depuis le début des séries, l'importance d'avoir plus de profondeur, des plus gros alliés. En série, en saison régulière, c'est une chose de jouer 82 matchs, mais les playoffs arrivent, si t'es pas une équipe plus grosse, on voit ce qu'on a vu. Pour aller plus loin, on a besoin d'être plus gros. Mais avec des joueurs de talent puis avoir un vrai quatrième trio.
4: Ouais, puis tu vois, moi, je trouve qu'il y en a été plus question avec Hughes puis Gorton, là, parce qu'on s'entend qu'en ce bilan-là, je veux dire, les joueurs, c'est le fun de les entendre parler, là, mais on se cachera pas en dessous d'une roche, là, je veux dire, mis à part Brent Gallagher, on n'apprendra pas des grandes nouvelles aujourd'hui, là.
3: Non.
4: Tu sais, on avait hâte au point de presse de Jeff Gorton et de Kent Hughes, puis on en reparlera un petit peu plus tard. Mais tu vois, moi, un des points que j'ai retenu, entre autres, là, c'est quand, Gorton a dit, Caroline n'est pas l'équipe la plus grosse, mais elle joue physique quand même. T'sais. Puis ça revient un peu à ça aussi avec Tampa. T'sais. C'était pas l'équipe la plus grosse, mais elle jouait physique. Fait que, est-ce que le Canadien va être tenté d'aller chercher, de regarder des profils de joueurs qui sont pas nécessairement des 6-4 et des 6-5, mais des joueurs qui sont capables de terminer des mises en échec, des joueurs qui sont capables de gagner des batailles. Fait que, moi, c'est une des affaires qu'on va surveiller là, dans l'entre-saison pour le Canadien de Montréal.
3: Non, mais c'est sûr que Gonzo, tu regardes la Caroline qui ont des petits joueurs qui jouent gros, qui frappent. L'identité de chaque joueur est différente. Hein. Tu regardes l'identité des joueurs du Canadien de Montréal, on n'est pas une identité d'une équipe qui frappe. Oh, là, on s'en va à Dobesh.
4: Bon, let's go.
0: Pretty same guy. It was an amazing year. And even though we didn't make it to the Stanley Cup Finals, I feel like everyone should be proud what they done. So it was a good year. Yeah.
12: Is it over your expectations? I mean, when you started the season, we're not in this position.
0: I wouldn't say so. I mean, everyone in here got here because they're determined and confident in themselves. So I knew, I can do. I mean, for me, like, the sky's the limit in my head. Like, I can do, I want to do whatever I possibly can to have a best career. So, I feel like this is
13: this is just the beginning, and hopefully, you know, I will continue to play like that next year too.
12: Yeah, what did it mean to have your mom here and their impressions, your mom and family, their impressions of what you were
13: living? It's different, like, definitely getting more popular around the city, and even for them, they're getting recognized on the street, which is just getting used to that a little bit. But no, they're super proud, and I'm really lucky to have such an amazing family. So I'm really glad that they were able to share this moment, and everyone came to watch. So yeah, it was good. I was happy for them.
12: And what was it like for you the past couple of months being around town and running into people here?
13: I feel like I've just been out like yesterday and today, and it's definitely a little different than it was, because I feel like for a long time we were kind of in a bubble. Like, we play almost every other day, and with the schedule we had this year, we didn't spend much time outside of the, you know, ring. I feel like it was ring, plane, hotel, or stay at home, so I haven't experienced it much.
2: What was key for you to have that success over the last couple of months?
13: Just sticking, you know, believing in myself, and trusting the process, I would say. Yeah.
12: What are you most proud of, what you were able to accomplish this season? You came in with your number 3 goal.
13: I feel like playing till now was probably the best thing, because, you know, we spent more time together as a team. That was even like the game 7 in Buffalo, I was pretty much telling the guys that I don't care if we, like, I just want to move on to hang out with my friends for a little longer, and I feel like that's why we played the game, to be with each other, and we are such an amazing group. So yeah, just playing for the guys, playing for one another, and I feel like we've played for so long that was probably the biggest accomplishment.
12: What was the learning experience from a physical standpoint to play a lot of games in a short period of time, which is something that you seem to have adjusted through from the beginning of the season to the playoffs?
13: Well, I feel good. I mean, in a Carolina series, definitely my body wasn't recovering as fast as normal, but like, I felt good. I feel like I can play this amount of games, and I've been doing this for, you know, in college and Laval, so I feel good. I feel very comfortable throughout the whole year.
12: How did Marco help you the most?
13: I mean, he's unbelievable. Like, I don't even have a lot of things to say, but Marco is he's great. He's done a lot, and he had my back, and can't thank him enough. Like, he's my guy.
12: What's your biggest connection with him?
13: Marco?
12: Yeah.
13: It's just natural. Like, we've been together for a little while, so we know each other. Everything was smooth. Like, from the day he arrived, like, we knew right away what to do, and we just went. It was nothing crazy. Like, we saw each other after a long time, and we knew exactly what's the routine going to be, everything that we did, and it was a pretty easy going forward.
12: When he was first hired, you talked about how positive he was.
13: I mean,
12: how important was that for you, going, especially through the pressure of the playoffs?
13: He will always remind me, like, how good, you know, I can be, and how, I don't know, I just feel like he had my back, and, you know, even I had a bad game, bad period, bad whatever, he would make sure that he would just reset me, and I will have the next, you know, next period, next game, I will be good again. So, like, I feel like he just knows, he knows me better than I know myself, so that helps a lot. And I was telling him that throughout the playoffs, I'm like, you know me. He goes, I do know you more than you know. I'm like, well, whatever, that's great. But no, it's been really cool, and I'm excited to work with him for years to come.
12: I hope they take the interim tag off his job then.
13: Marco, I do not have any comment on that. He loves Montreal. He's very passionate, so I'm pretty confident that he'll be back.
2: You can't play as a number one guy from now on. How is this going to be next year, please?
13: I haven't even think about next year. It's tough, like you're kind of in a playoff moment, and it's weird right now to think about next year. I still need a little bit of time to take everything in and think about it, probably clear my head somewhere else, and I'll think about next year in a couple of weeks.
14: But knowing that you can't do it, it's different for you at this point?
13: I wouldn't say really different. I feel like I knew that I can do this. It was, you know, it's just life happens and happened in, January, so, yeah.
2: Okay, so how would you describe Monty and his teammates?
13: Monty's unbelievable. I mean, the support I got from Monty and Jacob throughout the playoffs, it's really unbelievable. I mean, those guys were supporting me no matter what. Unbelievable teammates, both of them. Really, probably even three goalies is weird. Best time we ever had. We always positive, always smiling, always laugh, jokes. So we had a great time together.
2: How would you describe the feeling of being as a young man, the goalie of this franchise, putting this jersey on, winning big games in this jersey?
13: We talked about it yesterday with Fouls. It's playing for the Montreal Canadiens. It's like you cannot really. There's nothing better than playing for the Canadiens. Like the jersey, the tradition, the Bell Center. It's like living a dream every day, over and over again. So I'm very proud to be Canadian. It's amazing what this franchise, this city is about, and we're just excited that we have a chance to, with this team, to win a Stanley Cup hopefully next year.
2: Is there one moment from this playoff run that's going to stand out as your sort of favorite memory?
13: Favorite memory? No, I feel like Lehner's OT, that was crazy. Then Newey's OT, that's like you just absolutely done. The feeling when, you know, because I cannot score, so like when someone scores and it's over, it's the one of the best feelings, because you're like, okay, it's done, we are moving on. And yeah, the OTs were probably the most fun from the Spain foot, that you just cannot wait to be done and you don't know what's going to happen, so it's just like really exciting.
2: Would you like to try to score?
13: I did score before in AAA, so I'm not, I know how it, you know, feels. Maybe, but I'm not really looking to score much. And I already done it, so I feel like once you check that box, you just try to close out games and try to close out games and get the wins.
2: How cool was it to be on the stage with the New
13: Cups? It was good. It was quick, but it's definitely a different. I was probably more nervous than for some of the games we played, because you're kind of out of your, like, it's a different feeling going on the stage. You gotta perform, and there's no hockey or there's no net, so you're kind of like, oof, what am I supposed to do here? But no, it was unbelievable. We had a good time, and it was great to have the guys together for, you know, one more time before everyone leaves.
2: That's the first time you shotgun a beer.
13: I did went to I was at Ohio State. The football games are fun there, so I'm not the best, but it was a cool moment.
2: Right.
13: Yeah, just fun.
2: Since Jacob Fowler was drafted, he was sort of looked at as the goalie of the future. That's what everybody sort of thought. Your name didn't come up at that point when you're drafted. Yeah. You're talking about the relationship you have with him. With that in mind, how impressive is it the way that he's been supporting you when you're in a position that
13: I mean, he's a great kid. We don't really talk much about hockey, to be honest. Like, the stuff we talk about, it's a really healthy relationship, and he's an unbelievable goalie, same with Monty. Like, you just go try to push each other. I think it's a really healthy competition. It's a good competition for both of us. He's a good goalie. I'm a good goalie. So I feel like, you know, working with him and seeing what he does and I do, I feel like we have a good connection. And yeah, we'll see. We'll see next year what's going to happen.
15: You said that.
16: Take one more for Jakub.
15: You said that you knew that you were able to be a good goalie in the NHL, but you had a tough journey. You had to leave your country. Did you think back to that?
13: Definitely a lot of sacrifices that, you know, people probably don't see, but it's just in the back of my head, you know, that's how I think, that I know how good I am and what I can do, and I just try to work hard, stay humble, and show my skill when it matters the most. But I don't know, trying my best every day.
3: Thank you. Simple, en gros, Dobesh, il dit fier de ce que l'équipe a accompli cette année. Il est prêt à goaler autant de matchs l'an prochain. Marciano, il le remercie, a fait beaucoup pour lui. Il adore jouer à Montréal. Puis le plus beau feeling, c'est les victoires en prolongation d'une série. Puis il a adoré le support que Monty puis Fowler lui ont donné tout le long des séries, parce que il dit Montembeau a été incroyable. Puis ça, je suis pas surpris, parce que Montembeau, tout le monde le dit, même s'il jouait pas, c'était tout un gars d'équipe. Fait que hey, le gars va être aimé pendant plusieurs années. Il parle de qu'avec Fowler, il y a pas de compétition, on se pousse les deux, puis on parle pas de hockey qu'on est les deux ensemble. C'est vraiment un bon kid, puis il va être à Montréal pour longtemps.
4: Ouais, c'est une belle relation qui s'installe aussi entre lui et Fowler. Il a été grandement question, tu l'as mentionné au passage, de Marco Marciano. On voit qu'il y a une relation qui se construit là aussi. T'sais, il dit à quel point il a confiance, à quel point Marco a confiance en lui. Il dit « il me connaît quasiment plus que moi je me connais ». Puis c'est là que ça devient intéressant. Puis je pense que, tu sais, on est en mode bilan aujourd'hui, les boys, puis un des points tournants, sans envoyer personne en dessous de l'autobus, là, puis c'est rien contre Éric Raymond, mais un des points tournants pour la saison du Canadien de Montréal, à mon avis, ça a été l'arrivée de Marco Marciano, parce que on a tellement eu de problèmes devant le filet que quand on a redressé ce problème-là, le Canadien de Montréal a fini avec 106 points, là. Tu sais, t'as changé de gardien de but numéro un. Alors, tu sais, de le mentionner au passage, on retient quand même ce fait marquant de la saison.
3: Moi, je veux dire, Big, le fait marquant, c'est pas Marciano, c'est qu'on a tassé Montembeau, puis on a mis Fowler à sa place. Parce que Marciano, quand il est venu, il était supposé de redresser Montembeau. Ça a pas fonctionné. Il a donné 2 matchs de 5 buts. On l'a tassé, puis on est allé avec Fowler et Dobesh. Et ça, quand on est allé avec ces deux-là, là, ça a changé la saison. On pensait jamais que l'équipe ferait ça. On se demandait combien de temps que ça allait prendre, tu te souviens? Combien de chances Montembeau allait avoir?
4: 2 fois, ça a été le cas. Rappelez-vous, là, Fowler est venu, on a tassé Montembeau, on a réessayé Montembeau. Malheureusement, ça n'a pas fonctionné après son retour. Et là, on a ramené Fowler pour une 2e fois. Dans des situations de même, là, c'est rare que l'équipe s'en va au carré d'as et que tu finis avec 106 points.
3: Oui, ça, c'est sûr. Alors, c'est la saison le tandem que le Canadien a pendant des années, là, c'est exceptionnel. Puis dans les échanges qu'on va faire cette année, il ne faut pas qu'aucun des deux jeunes gardiens soit touché. On sait que Montembeau s'en va. Mais Montembeau va pas te donner le 2e centre que tu veux, là.
4: Non.
3: Mais tu dois garder Dobesh et Fowler. Ça doit être ton tandem pendant des années.
4: Ouais, ben toi, tu es capable, de dire, moi, je veux dire oui, là, mais tu sais, je pense que bien des gens vont être capables de dire que l'année prochaine, on commence l'année avec Dobesh Fowler.
3: Ben non, mais là, c'est sûr, c'est ça, là. Ouais.
4: C'est une évidence. On verra. Mais en tout cas, dans la catégorie des joueurs qui quitteront cet été, je pense qu'on peut ajouter Sam Montembeau quand même à la liste de Brendan Gallagher et de possiblement d'autres joueurs.
3: Et puis, Big, je souhaite tellement de meilleur à Montembeau. J'espère qu'il va se trouver une équipe et qu'il va jouer. Puis j'espère que ça va pas être Edmonton.
4: Ben, mettons que c'est une des équipes qui sont là et qui lève la main.
3: Big, il faut qu'il arrête de niaiser Edmonton, là. Ça fait une couple de goalers de suite qui essayent puis ça fonctionne pas. Là, ça suffit. Là, mais quand même, je souhaite la meilleure parent parce qu'il mérite. Puis j'ai adoré comment Dobesh a dit que Monty a donné du support pendant tout le long des séries. Ça, c'était le fun d'entendre ça parce que c'est tellement un bon gars d'équipe. Là, puis je suis même pas surpris d'entendre ça. Puis il mérite... Il mérite une autre chance.
4: Kent Hughes aussi le disait ce matin. Là, il dit, honnêtement, je pense qu'il n'a jamais été dans une forme physique aussi optimale, Sam Montembeau, parce qu'on lui a dit « reste prêt ». Fait qu'il a continué à s'entraîner, il a continué à être un bon coéquipier. Puis, tu sais, on l'entendait déjà avant. Tu sais, on l'entendait quand il était numéro 1, l'entendait avant quand il est arrivé. Fait que...
3: Là, ça va avec Kieran Goulet.
4: Oh, yes!
0: guys are battling through stuff at this time of year and go on that long of a run, and you play a lot of games and not many nights. So guys are battling through stuff, and something that happened that played through. So
16: you really look like you're in your element in the playoffs. How much do you enjoy that?
0: Yeah, no, it's I've always obviously enjoyed the playoffs. It's always when you're trying to do something that you've been working your whole life for, especially Stanley Cup, and it's a dream as a kid, and don't know how many chances you get, so you just try to take advantage every game, every time you're on the ice there. So felt like playoffs was good. Felt like my game was in a good spot, and again, that's just kind of something that I want to hold on to for the summer and carry that into next year.
16: What did Brendan Gallagher mean to this team? What did he mean to you personally?
0: Personally, he meant a lot. I mean, he's a Western Canadian kid, and growing up in Western Canada, I kind of always kind of knew who he was and followed his career, and looked up to him a lot as how he played. Before I knew him as a player, I had a lot of respect for his game. He works his ass off every time he's out there, and you know what you're going to get from Gally every night. And off the ice, he's just such a likable guy, and obviously been here for a long time. And as a young guy coming in, and for him to obviously, he was here for so long and is here still, but he was a guy to look up to coming into the league for sure. He's such a good leader for this group and everyone here. So.
16: As a group, what did it mean to have that made at the Luke Combs concert with mm-hmm. Gallagher? Sort of was like send off almost.
0: Yeah, no, it was good. It was great. It was, a little emotional, obviously, and you love the guy, and obviously tough probably for him to watch these playoff games and lately, and you battle for him and you play for him, and you know what he would have brought if he was out there, but again, still here. He's still here, and I'm gonna act like it for now. So
17: how did you guys find out that he's looking
0: I don't know. I guess he said something today, maybe. I don't know.
17: That's how you
0: feel. Yeah. Really? So, you just
17: you didn't
0: stuff.
17: Know just...
0: No, not really. I mean, he's not going to go around probably telling the guys that, you know, it's just, kind of stuff. So.
18: Kate, you've had a lot of moments where you've had great momentum halted by injuries. Mm-hmm. Just what was the opportunity to have a healthy summer and bring to you in terms of finding your best self from an 82-game season?
0: Yeah, it's definitely up there on the list. It's just unfortunate. Injuries have kind of been a huge part of my career, and like you said, feel like you gain some momentum in the season or at certain points, and then you get an injury and a bit of a setback, and no matter if you miss time or not, missing time, you always kind of takes you a bit to get back into the groove of the games and being kind of around the guys and being back in the swing of things. So, yeah, just having a healthy summer, trying to come into camp next year ready. And obviously last year or this year, it was kind of a grind from the start with kind of having to play through something early on, and then it gets worse, and then having to end up getting surgery. So definitely be important to come into camp next year healthy and ready to go for a full year.
7: Lane said earlier that the team didn't manage to elevate its game when it came to closing, when it was game six or against the Hurricanes. Apart from the experience and the learning, what do you feel this team needs to elevate in these moments?
0: I think that, exactly that. I think both series, we were up 2-1 and had game four at home, and just couldn't seem to kind of have that extra, step that we needed to maybe really make it hard for the other team to get back in the series. And who knows, maybe play a few extra games in those series. Maybe mentally, physically, feel a little bit better going into the Carolina series. So, again, it's learning. I think you have to work Carolina's at. They've been in conference final in three of the past 4 years, and they finally just made it to the cup final. So sometimes as a team, you got to go through this stuff and learn how to lose before you learn how to win. So I think you look at history in this league and in a lot of pro sports, it seems to kind of have that kind of trend. So
2: is there any question that you're going to play game five?
0: I was going to play. Yeah. For myself, I was going to play. Yeah, yeah.
2: You guys play a different style in Carolina, but what can you guys learn from the way they play and maybe add or adjust your game next season?
0: Well, I mean, I think if you look at their group, they've been doing it for so long. Their core guys have been there forever. They've been playing the same way, the same style, and that's what we're striving to do. We're obviously we've had the core guys here for a bit, and I think over time it'll be similar scenario. I think we're just going to get more in tune with systems and how to play and identity and yeah.
1: Can you explain, you think, how well you performed on the road compared to how you performed at home?
0: Yeah, for whatever reason, we just couldn't find it at home. I think maybe gripping your sticks too tight. I think maybe we wanted it so bad for the fans that maybe just gotten in our heads a little bit, I guess you could say. And yeah, that's something that we'll have to work on for sure.
2: Okay, we talk a lot about the need to have like a proper right left balance on the decor. I think you were the guy who probably had to adapt the most because you didn't have three righties. And just how important is that to really building a championship puzzle, having like a well balanced
0: Yeah, I mean, you can look at the shot or left shot, right shot. I mean, I think at the end of the day, it's just really the personnel you have and we had at the time or right now, and trying to make it work. And don't
2: you have to change the personnel?
0: Yeah, but I don't think you need to. I don't think you need to have three lefties and three righties for your team to be good. I think you have four lefties and two righties or four righties, two lefties. I think you can still make it work. And I don't think that's the end all be all for us to get to the next level is having three lefties and three righties on the back end. So
18: you have to heal up from over the summer. Like, just what's the protocol for you? Just down there?
0: Get some things checked out. Don't think anything's really too serious. Might have to take a little bit of time to let the body heal a bit, but shouldn't have anything overly serious. Shouldn't have to go under the knife again. So should be good.
5: What impressed you most?
19: Identified the defensive side of the puck being one of the areas maybe should be prioritized in the future to get this team better. What do you feel? I know it's pretty fresh the new loss against Carolina, but what do you feel you can improve defensively as a group?
0: Yeah, I think obviously I think all year we've shown that we can score goals and we can play that type of game. But I agree. I think that Carolina series defensively we got tested a bit. I think just as a group as a whole, I think just tighter and having a different mindset. But I think we always wanted to defend, but. You know, when you got a team like Carolina that really, really knows how to defend and makes it hard to generate offense, I think that was just the kind of battle that we lost was that defensive battle. And again, I think that's Carolina's been working at that for how many years and have the same coach, same system, same type of guys. And again, like I said, I think we're striving to do that. So,
2: what impressed you most about Lane, and especially in the playoffs?
3: Goulet qui parle en gros qu'il aimait sa game quand il était en santé, puis il fait beaucoup question de la Caroline. Il disait comme quoi que la Caroline, ça fait longtemps que les vétérans jouent ensemble, puis que les Canadiens, avec le temps, pourraient retrouver ce genre d'identité-là, une équipe qui, avec le temps, pourrait être un peu comme la Caroline. Puis, il a parlé de sa santé, il est un peu endolori. Il dit que ça va prendre un peu de temps avant qu'il puisse penser ses blessures. Mais je te l'ai dit, Gonzo, je sais où il va s'entraîner cet été et avec qui. Puis je peux vous dire que l'année prochaine, il va être pas mal en santé. Puis le Kalim Goulet que vous voyez beaucoup blessé, vous le verrez pas. Il a pris des grosses mesures cet été pour s'entraîner, pour s'assurer que ça n'arrive plus parce qu'il est tellement George. Important. Puis tu as parlé aussi que c'est pas grave s'il y a quatre défenseurs qui sont gauchers ou quatre droitiers, que pour avoir une bonne défensive... Il y a des ajustements qui se font, puis c'est pas la fin du monde.
4: Ouais, il y a des ajustements. Moi, honnêtement, tu sais, il y a eu une super saison, mais j'espère que l'année prochaine, puis c'est rien contre Struble, là, Mais j'espère que quand Struble va rentrer dans le line-up, on n'aura pas à le faire jouer avec Lane Hudson. Tu comprends?
3: Ouais, ouais, ouais.
4: J'aimerais ça qu'il y ait un top 4 qui est préétabli, qui semble être Hudson, Dobson, Madison et Goulet, Carrier 5e et qui sera le 6e. Puis oui, il y a deux gauchers qui vont devoir jouer ensemble, mais le fait tout le temps de changer de partenaire selon qui rentre dans le line-up, puis quand c'est Struble, ben Hudson joue avec, quand c'est Jack High, ben il joue juste 5-6 minutes. Je sens qu'on va peut-être faire quelque chose en défensive chez le Canadien de Montréal au cours de l'été. Il y a peut-être des jeunes qui vont pousser aussi, mais je sens qu'on a un bon top 4 et même un bon top 5 avec lequel on peut travailler à Montréal.
3: Ouais, mais tu sais, Big, comme tu le sais, Hughes a tellement de travail à faire cet été, pareil. Oui. Et puis l'autre chose aussi, il faut que tu donnes les éléments pour que Martin ait de la stabilité dans les line-up, puis qu'on arrête de les changer à tous les matchs. Tu sais, si tu veux voir la Caroline, ce qu'ils font, des gars qui sont habitués de jouer ensemble, ça crée une chimie, ça fait une différence. Nous, on s'est amusé à changer les trios à tous les matchs, c'est de deviner qu'est-ce qu'on allait faire. À part le premier trio, il n'y en a pas d'autres trios. Fait que c'est pour ça que c'est impressionnant de s'être rendu ce qu'ils sont rendus avec le manque de profondeur que cette équipe-là avait.
4: Ouais, je pense qu'on peut dire que, tu sais, mettons, à voir ce qu'on a vu en série.
3: Oh, Big, attends, monte en bois, là.
4: Bon,
3: ça va être intéressant.
4: Ah ouais.
20: Là, comme tu aurais voulu être.
21: Ouais, c'est sûr, c'est différent.
3: On vient de manquer d'électricité.
4: Tu me niaises.
3: Oh, Big, ça se peut pas. Non, non. Oh, on vient de manquer d'électricité.
22: L'électricité vient de couper.
3: Elle vient de couper sur Laurier au complet.
4: Ça, c'est un classique.
3: La rue de Laurier, l'électricité vient de couper. Ça là, mec, partout, les business, tout le monde, ça vient de couper d'un shot.
4: Bon.
3: Toute la rue au complet. Fait que le bilan vient de prendre le bord. Panac, mon tambour est en train de parler en plus. Ouais,
4: moi, je l'ai ici.
3: Vive la dernière journée ici. Sur Laurier, Caroline, qu'il fallait que la dernière journée, ça finisse avec une panne de courant. Alléluia. Amen.
4: Est-ce que vous l'entendez? Est-ce que vous l'entendez?
22: Ah, ben là, on l'écoutera pas comme ça.
3: On va pas l'écouter le même, là, mais.
4: Je te niaise, je l'ai ici.
22: On va faire la pause, là, les gars. Okay, on va en profiter pour faire une pause.
4: Ouais, je vais écouter ce qu'il va dire pendant la pause. Armée, puis je fais un petit résumé.
3: Désolé, on va aller avec nos collabos et tout comme on allait faire, là. Parce que, comme vous pouvez savoir, on a une panne de courant sur le risque qui est arrivé pour la 100e fois. Mais ça arrive au bilan, à Montembeau, à notre dernier show. C'est vraiment le folklore que Ben y parle. C'est ça, ici. Ça n'a pas de bon sens. Puis on s'en va à la pause de retour. On commence le show pour vrai, à tout de suite.
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3: Bon, on sait qu'est-ce qui est arrivé. Il y a tellement de gens sur YouTube et sur message texte qui ont manifesté qu'ils ne voulaient plus écouter la conférence de presse. Ben, votre manifestation a fait en sorte que Loriot complet a plus d'électricité. Donc, on revient à notre programmation avec 1h45 à faire. Puis, Gonzo, d'un côté, je suis content parce que pour notre dernier show, il nous aurait resté peut-être juste une heure. Fait que c'est pour ça qu'au moins, on va le prendre positif, c'est pas la fin du monde.
4: Ouais, je comprends. J'aurais été curieux de voir Montembeau qui a dit que c'est pas lui qui prenait les décisions. Là. Je peux vous résumer là, ce que j'ai écouté pendant la pause, parce que moi, j'ai encore de l'électricité.
3: Oui, mais on s'entend, Gonzo, on s'entend.
4: Non, mais attends, contrairement à Gallagher, il a pas dit... Tu sais, Gallagher lui a dit « Non, je m'en vais ailleurs ». Montembeau lui a dit « J'aimerais rester à Montréal ».
3: Ouais, mais Big, tu connais Montembeau, puis il connaît le marché de Montréal. Tu penses-tu qu'il allait dire quelque chose d'inflammatoire comme ça?
4: Non, mais c'est pas le même... Tu sais, il a pas le même pedigree que Brendan Gallagher avec le Canadien de Montréal.
3: Mais non, mais Gonzo, avec ce qui est arrivé cette année, s'il avait fait la déclaration de Gallagher, il s'aurait fait ramasser. Tu pouvais pas dire ça. C'est bon qu'il dise ça. Il sait qu'il est plus là, mais en disant ça... Tu restes le bon gars qui est là. Tu veux pas amener la chaleur sur toi, tu sais, en disant ça. À partir du moment, s'il faisait les mêmes propos que Gallagher, tu sais, Gallagher, les gens, il y a beaucoup qui sont tristes, là, comment Gallagher a réagi, puis que le fait qu'il s'en va. Si Montembeau avait dit ça, il y en a beaucoup qui sont tristes.
4: Il y a une différence entre triste et réaliste quand
3: non,
4: même.
3: Non. Dire, nous, on est réalistes, mais il y en a quand même beaucoup qui sont quand même tristes, Gonzo, que Gallagher s'en va.
4: Oui, mais on comprend tous sa réaction.
3: Ah oui, on la comprend, mais moi, je te parle de la réaction des partisans par rapport à ses propos.
4: Ben oui, il y en a qui une belle relation quand même.
3: Mais ce que je veux dire, c'est que si Montembeau avait dit ce que Gallagher a dit, là, ça n'aurait pas passé de la même façon. Tu comprends? C'est ça que je veux dire.
4: Oui, parce que Gallagher est un vétéran aussi qui a passé toute sa carrière avec le Canadien de Montréal. Il a été drafté, il a été repêché, il a été développé. Tu sais, c'est pas la même...
3: Puis pas juste ça. Souviens-toi, dont nous et plusieurs personnes, on a critiqué le fait que le dernier match, on l'a pas habillé. Fait que, tu sais, je dis pas qu'on aurait gagné quand même, mais c'est juste, tu sais, un électrochoc qui... Ça aurait probablement rien changé, mais il y avait quand même une cote pareille. Il y avait encore la cote quand même. Même si on savait qu'avec le savoir qu'il y avait, il allait pas donner le même rendement que le salaire qu'il faisait pareil.
4: Mais en même temps, mais tu sais, vu qu'on est sur Gallagher, on reviendra à Hughes puis Gorton après. Mais pour toi, Gallagher, est-ce que c'est facile pour le Canadien de Montréal de l'échanger?
3: Oui, c'est facile. Ça va être facile, Gonzo, parce qu'il y a des équipes qui ont... Il y a des équipes qui ont de la place. C'est quand même un guerrier. C'est un gars qui donne l'exemple pareil. L'équipe qu'il fallait chercher, c'est surtout son leadership et tout. C'est un gars avec beaucoup de leadership qui s'en vient dans une équipe, là, pareil. Là. Puis, tu sais, je sais qu'il y a beaucoup de rumeurs avec les Canucks. Les Canucks auraient besoin d'un gars comme Gallagher pour brasser cette chambre-là.
4: Oui, puis au-delà de ça, moi, ce qui me fait rire un peu, c'est qu'on a entendu à gauche et à droite, « Ah, tu sais, Gallagher, on va le passer, on va donner un petit sweetener, un petit bonbon, puis on va être capable de le passer. » Moi, je m'attends à ce que Gallagher soit passé sans bonbon. Parce que, techniquement, pour une équipe qui veut atteindre le plancher, Gallagher, il lui reste une année à 6,5 millions sur le plafond salarial, mais en réalité, il est payé 4 millions.
3: Ouais.
4: Fait que c'est avantageux pour le club qui va faire son acquisition d'aller payer 4 millions au lieu de 6,5. Donc, je m'attends pas à ce que le Canadien de Montréal ajoute un espoir au choix au repêchage pour se départir d'une saison, comme tu dis, d'un gars qui va quand même être capable encore d'amener une facette que peut-être certaines équipes vont vouloir aller chercher. T'sais.
3: Non, Gonzo, le Canadien va trouver quelqu'un, puis le fait qu'il a dit qu'il veut jouer encore plusieurs années, lui, il veut pas juste être dans une équipe qui veut juste le prendre pour un salary dumping. Je pense qu'il aimerait se trouver une équipe pour jouer là plusieurs années.
4: Oui, parce que plusieurs personnes parlent du 6,5, là, mais je sais qu'il vous fait peur, le 6,5, mais Gallagher fait 4 l'année prochaine. Il fait pas 6,5. Puis ça, c'est un complément d'information qui est super important parce qu'il devient avantageux pour une équipe de le mettre à 6,5 sans masse, mais de le payer juste 4.
3: Oui, c'est juste que pour lui, ce qui est malheureux, c'est que s'il va aller dans un contender, ça va pas arriver.
4: Ah, exact.
3: C'est la seule chose. C'est la seule chose dans ça. S'il veut une chance de gagner, il veut continuer à jouer. Ça va être Vancouver, ça va être des équipes en reconstruction, des équipes qui a pas vraiment. Ça sera pas le même parcours que cette année qu'il va avoir, disons.
4: C'est ça qui est tough pour lui. T'sais, mettons, on se met à la place du joueur.
3: Ben oui.
4: Puis on se dit, ce gars-là, il veut pas revivre une autre reconstruction. Mais en même temps, OK, c'est quoi le balancier? Veux-tu jouer? Ou tu veux aller vers une équipe qui aspire aux grands honneurs. Ouais. Je pense qu'en bout de ligne, il va peut-être être moins sélectif puis il va décider d'aller pour une équipe où il va jouer. Tu sais.
3: Oui, exact. Non, puis tu sais, Gonzo, on va en parler tantôt, mais c'est les joueurs, vous avez entendu pas mal ce que les joueurs disaient, c'est pas mal toute la même chose, ils sont contents de la saison et tout, puis il n'y aura pas de surprise dans ce qu'on va entendre des joueurs, mais je suis content d'entendre du côté du management, par contre, que là, maintenant, ils veulent aller de l'avant puis ils savent que là, à partir du moment que tu as décidé de pas faire jouer Kapanen, tu sais que cet été, ton deuxième joueur de centre, Gonzo, faut que tu ailles le chercher. Puis la question que j'ai pour toi, Gonzo, deuxième joueur de centre, tu vas aller le chercher, mais tu sais que dans un an, possiblement, tu as le meilleur joueur de centre de la Ligue qui va être dispo. Puis pour les gens qui pensent, puis qui pensent encore que McDavid, c'est impossible, je vous le dis tout de suite, ce n'est pas un rêve. Ça fait un an que je vous le dis, que si McDavid est échangé, c'est dans l'Est, il veut gagner une coupe, puis l'équipe la plus proche, c'est le Canadien. Puis Gonzo, ce n'est pas... Ça fait un an que je vous dis ça. Puis c'est pas vendre du rêve, c'est vrai. C'est un fait. Okay. Les Oilers ont un an pour améliorer leur équipe, pour que lui, ils disent, « Hey, OK, Gonzo, à combien de pourcents tu penses que les Oilers vont assez améliorer l'équipe qu'au deadline, Connor va dire, « OK, je signe une extension de contrat parce que je pense que je peux gagner la coupe là-bas. »
4: Ben, il ne peut pas le signer là. Il faut qu'il attende l'été prochain.
3: C'est ça, je te dis. Oui, c'est ça, je te dis, l'été prochain.
4: Moi, je vais dire une chose. Okay? Ouais. Je sais que c'est bien encourageant pour le partisan du Canadien de Montréal qui va se mettre à rêver. Mais, je dis un gros mais, rendu là, on verra. Je vais pas m'abstenir d'aller chercher un deuxième joueur de centre cet été comme tous ceux qui voulaient que le Canadien attende pour Sidney Crosby parce que Crosby n'y est pas venu. Puis si on attend après McDavid, j'entends déjà, là, genre,
3: non,
4: on va pas aller chercher un, on peut pas sacrifier tel joueur parce que peut-être, là, on va nulle part avec ça.
3: Le Canadien va pas attendre, sais-tu pourquoi? Parce que le deuxième joueur de centre que tu vas chercher, c'est pas un gars de 35 ans, là.
4: Et voilà.
3: C'est un gars qui est jeune.
4: Fait que le gars qui est jeune,
3: exactement. Ouais. Donc, si McDavid devient disponible, ben, peut-être que ton gars, tu viens de chercher, va faire partie d'une mandat d'échange. Je sais pas. Mais, je veux dire, un gars qui est jeune, demain, va intéresser des équipes. Fait que c'est pas comme si tu as trop de joueurs de centre au moment que McDavid est dispo, puis tu peux l'avoir, que le jeune joueur de centre que tu vas trouver, tu vas pas trouver preneur. C'est de là que, c'est pas grave, là, tu y vas tout de suite parce que tu sais pas ce qui va arriver dans un an, mais tu trouves ton joueur de centre tout de suite. Hey, pauvre Demidov, Big, là. S'il a fait 60 points cette année sans un vrai deuxième joueur de centre, quoique Kapanen a été bon pendant une bonne partie de l'année, imagine-toi s'il donne un vrai, combien de points il fait? Si tu donnes un vrai joueur de centre qui peut faire des permutations avec, puis qui rentre, créativité, puis t'imagines-tu combien de points il va faire cette année?
4: La première vague en avantage numérique l'a aidé, mais à 5 contre 5, ça va être fabuleux. Puis, tu sais, une partie de la saison, faut pas oublier également qu'il a été jumelé à Slash. Il a beaucoup aidé au niveau de la récolte.
3: Check down, il a fait combien sur ses 60 points, il a fait combien en avantage numérique?
4: Il n'y en a pas tant que ça.
3: Ben, c'est ça, je vois, ça l'a aidé. Pas tant que ça, justement.
4: Ben, vu qu'il jouait sur une première vague, c'est sûr que c'était quand même... Tu sais, le Canadien de Montréal a été... je veux dire, Suzuki, c'est un des joueurs qui en a fait le plus cette année, tu sais. Puis, ça s'appelle le slap, c'est 15 goals aussi. Ouais. Demidov a fait 20 points quand même.
3: Bon, tu vois, fait qu'il en a fait 45 contre 5, Vic. C'est quand même malade. C'est pas tant que ça, là.
4: Mais c'est quand même pas mal, 20 points aussi. Je veux dire, juste pour donner une idée, Hudson a fait 20 points en avantage numérique cette année. Tu sais, c'est quand même une belle récolte. 20 points,
3: Big, tu sais, Slav, il a fait 80 points, tu sais, je veux dire.
4: Ouais, mais regarde ça,

0: Tunise. Et c'est le fait que Tree Living a pris trop de temps au deadline qui a fait en sorte que c'est pas arrivé. Mais c'était Matthew Nice, puis je te l'ai fait entendre la confirmation, puis on l'a pas sorti pendant les séries parce que ça servait à rien, Canadien est en série, puis on voulait pas switcher ça complètement. Mais ça te montre à quel point l'équipe sait qu'il y a besoin de se nantir, puis on a besoin de joueurs de talent.
1: Moi, j'ai trouvé ça drôle que la question lui a été posée à Kent Hughes, puis il a dit « Est-ce que tu vas revisiter cette transaction-là au cours de l'été? » Puis il a comme rien, il a un sourire en coin, tu sais, puis tu voyais qu'il voulait pas genre rien dire pour dévoiler l'identité de l'équipe, mais il dit « Ben, on va réessayer, mais... »
0: Mais l'affaire, Big, c'est que si le DG est encore là, il y aurait comme pas eu le choix, parce que quand ils se sont parlé, elle allait être revisité, mais là, il est plus là. Fait que malheureusement, je serais surpris que ça réarrive, parce que là, il est parti, mais c'était vraiment ça, là. On a eu la confirmation que c'était vraiment Matthew Nice, puis que ça l'a passé proche. T'imagines-tu?
1: Ah, t'avais même le retour.
0: Oui, on avait le retour, on avait tout, mais de toute façon, là, c'est pas important, là, c'est pas grave. Le gars, il est parti, mais j'aime quand même voir que le DG est conscient qu'il voulait ramener, tu sais, des joueurs de talent, mais jeunes, des ailiers, à cette équipe-là, pour vraiment qu'on soit compétitif.
1: Ben, jeune, un attaquant en puissance, sous contrat. Tu sais, dans les profils qu'on regarde chez le Canadien de Montréal, puis tu sais, ils en ont parlé un petit peu, ils disent, tu sais, pour le moment, puis c'était normal qu'ils nous disent absolument rien. Là. Ils n'allaient pas commencer à nommer des gars comme Robert Thomas ou Mason McTavish ou autre. Mais Kent Hughes a quand même dit qu'il était déjà au téléphone avec bien des DG, puis que les prochaines semaines, en route vers la draft, ça allait être ça, tu sais. Puis ce qui est important là-dedans, c'est qu'on sait que c'est sur le haut de la liste pour le Canadien de Montréal. Mais on verra qui sera sur cette liste, parce qu'ils ne sont pas tous encore disponibles, selon eux.
0: Fait qu'on va la pause là-dessus, au retour. On en parle avec mon cousin Jean-Luc Grandpierre. À tout de suite.
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3: Formidable. Eh bien, qu'est-ce que tu retiens de la saison et du parcours éliminatoire du CH?
4: Ben écoute, ça a été une aventure incroyable. Deux séries qui se rendent en sept. Premièrement, je pense que on peut le voir dans l'enthousiasme de la foule que l'équipe soit sur la route, puis qu'on voyait le Centre Bell plein de partisans, que les matchs à la maison, qu'on était dans la rue à faire des feux d'artifice après les victoires. Écoute, ça a été une aventure inattendue. Tout comme Kent Hughes l'a dit, si tu m'avais dit au début de la saison que cette équipe-là aurait eu 106 points, puis ce serait rendu dans le corridor, je leur ai dit t'es sous, t'es fou, fait que choisis ton poison. Puis le Canadien était capable de le faire, fait que c'est vraiment incroyable.
5: Maintenant, le bilan aujourd'hui de la saison puis du parcours éliminatoire du Canadien de Montréal. Je ne sais pas si tu as entendu un petit peu ce qui a été dit de la part de Kent Hughes et Jeff Gorton. On n'a pas vraiment voulu dévoiler quoi que ce soit. Mais pour toi, si je te pose la question, c'est quoi la priorité pour ce club-là dans l'entre-saison quand tu regardes tout ce qui a été fait et quand tu regardes tout ce qui manque encore à ce club-là?
4: Ben pour moi, Gonzo, c'est autant que Martin Saint-Louis essaie d'assembler une équipe à son style, c'est dynamique offensivement, une équipe rapide, on va dire plus petite que ce qu'on voit dans la plupart de la Ligue nationale. Autant que je pense que la série contre la Caroline, c'est vraiment la dernière série à quoi je m'attendais que la physicalité ferait une grosse différence, viennent de prouver que pour gagner en série, je pense que le Lightning l'avait prouvé il y a quelques années. Évidemment, la Floride l'a prouvé au cours des dernières années. Vegas l'a fait dans les dernières années également. Faut que tu sois un petit peu plus solide, surtout à l'attaque. Puis du côté du Canadien, le groupe est quand même un petit peu plus petit. Oui, il est plus dynamique, mais en série, il faut... Je sais même pas comment décrire. Puis, tu sais, c'est pas besoin d'être des grosses mises en échec, mais des joueurs qui n'ont pas peur de rentrer dans le trafic, de jouer en avant du filet. Tu sais, ça fait mal d'être en avant du filet. Puis on était un peu timide du côté du Canadien de Montréal. Alors pour moi, je pense qu'on a besoin des joueurs de troisième, quatrième trio qui sont plus gros, mais que ce soit vraiment dans leur ADN de jouer ce style de hockey. Je pense que Bolduc arrive là. Oui, Anderson ouais. est là, mais je pense que tu pourrais définitivement trouver un upgrade de ce côté-là. Mais pour moi, c'est ça. Puis un autre défenseur. Puis je sais que Caden Goulet vient de le dire, ça ne dérange pas si tu as quatre gauchers dans ton top 4.
3: Ouais.
4: Mais j'aimerais voir Lane Hudson de son côté naturel à gauche. Puis tu le mets à côté d'un gars. T'sais, tu regardes à Winnipeg, tu as Josh Morrissey qui joue avec un gros droitier défensif. T'sais. Fait que pour moi, pour le Canadien, j'aimerais ça voir peut-être un gars genre Colton Pareko, un gros défenseur droitier qui peut jouer dans ton top 4. T'sais, là, on parle de Vancouver, on est en reconstruction. T'sais, Philip Roenick, l'ancien de Détroit qui est rendu là. T'sais, des gros défenseurs droitiers. Puis Roenick n'est pas aussi gros, aussi physique que Colton Pareko, mais ça donnerait une bonne stabilité dans ton top 4. Pis c'est sûr, il va falloir que démarrasse d'un de tes défenseurs parce que là, ce serait trop de luxe d'avoir un top 4 plus Goulet sur sa troisième paire. Fait que peut-être qu'il va falloir faire un échange, mais écoute, si tu veux avoir quelque chose, il faut que tu donnes quelque chose. Mais dans le cas du Canadien, j'aimerais ça avoir un bon partner à côté d'Hudson parce que, tu sais, oui, Struble, il est correct, mais écoute, tu veux pas voir Hudson jouer avec un Struble ou un Jack Tye à chaque soir pendant une saison complète.
3: Le big. Vas-y.
4: Puis, excuse-moi. Puis le deuxième centre, écoute, bonne chance. Tout le monde se charge des centres. Fait que celle-là, je ne veux même pas me prononcer là-dessus parce que je peux même pas penser à une cible qui fonctionnerait ou qui serait prête à se faire sans donner vraiment la ferme du côté du Canadien. Moi, dans mon opinion, des joueurs de centre comme ça, il faut que tu les repêches, il faut que tu sois patient, puis il faut que tu les développes. C'est comme ça que c'est la meilleure façon de trouver des joueurs de centre.
3: Là, Jean-Luc Gallagher, il y a surtout beaucoup de gens en disant que c'était terminé à Montréal puis qu'il cherchait un autre endroit où aller jouer puis qu'il voulait jouer encore plusieurs années. Est-ce que tu penses que avec ce que tu as vu de lui, il y a des équipes qui vont quand même être intéressées à faire son acquisition?
4: Oh boy! Écoute, s'il y a des équipes qui vont être intéressées à Brendan Gallagher, ça va... Tu sais, il faut penser au cap. Le salaire, ça dérange pas la Ligue nationale, que ce soit 3 ou 4 millions qui reste à le payer. Ça dérange pas. C'est des billionnaires, c'est des multimilliardaires qui sont propriétaires des équipes. Que tu me coûtes 2 millions de plus cette année, ça dérange pas. C'est le hit là, qu'on appelle le cap hit. C'est ça la grosse différence. Dans le cas de Gallagher, écoute, je pense que ce serait le fun de le voir retourner à la maison, évidemment, sur la côte ouest, à Vancouver. Puis, je sais, Vancouver, c'est une équipe qui va être en reconstruction. Tu vas avoir des bons vétérans autour de tes jeunes joueurs parce que je pense qu'on va monter. Je serais pas surpris de voir un gars comme Manny Mahal-Trout, le prochain entraîneur à Vancouver. Puis, c'est un gars qui va vouloir avoir des vétérans autour de lui parce que lui, il a appris beaucoup à Dallas. Il a appris beaucoup avec les Rangers, avec des vétérans. Fait que si on a un changement de garde à Vancouver, je verrais un gars comme Gallagher serait un bon fit. Puis est-ce qu'il y a beaucoup d'équipes qui vont courir après? Je pense pas, simplement à cause du 6.5. Mais écoute, je pense que ce serait un bon fit à Vancouver. Puis ça me rappellerait un peu à ce qu'on a fait avec Nick Foligno à Chicago. Tu sais, il est arrivé, puis après toute surprise, il a eu un autre contrat de 4 millions par saison pour 2 ans. Il était prêt à prendre sa retraite simplement parce qu'on voulait une présence un petit peu plus âgé, avec un petit peu plus d'expérience. Pour Brendan Gallagher, ce serait une bonne occasion, un, de retourner à la maison, et puis deux, d'aider un jeune groupe encore. C'est sûr que la coupe ne sera pas atteignable là, mais je pense que ce serait une belle histoire de le voir retourner à Vancouver, mais je pense pas qu'il y ait des équipes qui vont se garocher nécessairement sur Brendan Gallagher.
5: Il était grandement
4: avec tout
5: question.
4: Respect.
5: Ouais, il a été grandement question de Brendan Gallagher au point de presse des différents joueurs aujourd'hui. Et un autre, et on se posait la question s'il allait venir devant les caméras. Il est venu, il a parlé dans les derniers instants. Tu le connais très bien parce que tu l'as couvert au quotidien. C'est Patrick Laine. D'ailleurs, entre autres, ce qu'il a dit, c'est qu'il y a eu le feu vert des médecins. Et le feu vert, il l'avait depuis longtemps. Il dit, même qu'au mois de janvier, il aurait pu recommencer à jouer. C'est pas venu. Il a dit, est-ce que tu étais blessé à la fin de la saison? Il a répondu, non. Et il a dit, on verra où ça va m'amener tout ça. Du côté de Kent Hughes, on a dit, je serais pas inquiet de donner une recommandation pour Patrick Laine. On sait que c'est terminé. Il comprend que c'est terminé. Il va s'ennuyer de tout de Montréal. Tu sais, les gars, pensez-vous que la Ligue va rentrer là-dedans? Parce que veut pas, je veux dire, il est resté sur la liste des blessés, oui, puis on a vu ça. Et de deux, en relance, Jean-Luc, c'est est-ce que tu penses que ce gars-là qui veut jouer encore pour de nombreuses années dans la Ligue nationale de hockey, est-ce qu'il va trouver preneur?
3: Mais bien que je l'avais-tu dit, pareil, qu'il pouvait jouer, qu'il était en santé?
5: Oui, mais en ne le faisant pas jouer et en l'activant pas, c'est là où, tu sais, dans la Ligue nationale de hockey, avec le règlement, il faut faire attention.
3: Il met le Canadien dans la merde en disant ça, c'est sûr.
5: Ben...
3: C'est sûr que le Canadien ne s'attendait pas à ce qu'ils disent ça. Qu'est-ce que t'en penses de Jean-Luc?
4: Ben, un, que je vous l'avais dit, il est correct. C'est simplement que Ken Hughes ne l'a pas. Mais je ne sais pas si vous souvenez à la date limite des échanges. Quand on a eu l'interview avec Ken Hughes, puis on dirait qu'il y a quelqu'un qui venait de tirer son chien. Tu sais, il avait de l'air complètement déçu qu'un échange ne s'était pas établi. Mais moi, je peux vous dire, je suis pas mal sûr que ça avait à voir avec Patrick Laine qui ne voulait pas bouger. Mais il y a quelque chose qui est arrivé avec Patrick Laine. Puis je pense que l'organisation du Canadien, ils ont dit, bon, ben, tu joueras plus jamais un match dans cette organisation-là. Parce que, écoute, c'est sûr qu'il était plus blessé. Mais dans le cas du Canadien de Montréal, deux choses. Un, c'est clair que Martin Saint-Louis simplement ne le voulait pas dans l'alignement. Mais deux, avec ses commentaires, comme tu viens de le dire, Gonzo, je serais pas surpris de voir la Ligue nationale faire une investigation en anglais, là, une enquête pour vraiment savoir. Parce que l'association des joueurs, ça se peut qu'on se mêle de ça également. Oui, le joueur a eu son salaire, mais écoute, tu viens d'écouter peut-être son futur simplement parce qu'il n'a pas eu la chance de jouer au cours des deux dernières années, simplement parce que tu ne voulais pas le jouer. Fait que c'est pas une situation idéale. est-ce qu'il y a une autre équipe qui va donner une chance à Patrick Laine? Écoute, ben, je suis ça, sûr
3: ça,
4: que oui.
3: Mais ça dépend combien.
4: Il a beaucoup de talent, s'il mais signe, ça va être un salaire là, vraiment ouais. minimum.
3: S'il
4: là,
3: signe un an, un million, il va trouver preneur, c'est sûr, non?
5: Ben oui.
4: Ben oui, exactement. Tu sais, un an, un million, non, quelque chose, ça va être quelque chose de minimum, là, mais tu sais, le 7, 8, 9 millions, oubliez ça, c'est fini pour
3: mais,
4: lui.
3: Mais t'es-tu
4: en
3: surpris?
4: Tout cas pour la prochaine saison.
3: T'es-tu c'est surpris, sûr. Jean-Luc, qui veut jouer encore plusieurs années dans la Ligue nationale? Il a dit ça aussi.
4: Ben écoute, c'est un gars qui, je te l'avais dit avant que ça s'est changé. Oui, il a pas de l'air très enthousiaste, mais il adore le hockey. Écoute, il a passé au travers de plusieurs expériences très dures au cours des dernières années avec la perte de son père en Finlande. Ça l'avait vraiment affecté. Puis je pense que quand il est arrivé à Montréal, il a comme retrouvé sa joie vers le sport. Évidemment, la façon dont le public le traitait dès qu'il touchait à la rondelle à Montréal, c'était vraiment quelque chose d'incroyable. Alors, quoi qu'il a retrouvé son amour pour le sport, pour le hockey, c'est simplement que ce n'était pas un bon fit dans l'organisation du Canadien de Montréal parce que on joue avec beaucoup de vitesse, avec beaucoup de pace. Tandis que du côté de Patrick Laine, c'est un gars qui aime ralentir le jeu. Puis pour moi, son plus gros défaut, c'est qu'il aime transporter la rondelle beaucoup trop. Pour moi, Patrick Laine, c'est un shooter. Tu sais, tu demandais pas à Peyton Manning de courir le ballon de la ligne de 20 verges jusqu'au milieu du terrain. Tu savais que sa force, c'était son bras. Mais Patrick Laine, il faut qu'il comprenne que sa force, c'est son lancer. Pas lui qui transporte la rondelle puis qui ralentit tout le monde qui s'en va hors jeu parce qu'il est en train de faire des zigzags.
5: Et qui perd la rondelle. Et qui perd la rondelle plus souvent qu'à son tour.
4: Exactement. Fait que, tu sais, il faut comprendre son rôle puis il faut l'appliquer. Puis je crois qu'il n'a jamais compris le message.
3: Big, pour finir, selon toi, qui gagne la coupe puis le gagne le Conn Smythe?
4: Aïe, aïe, aïe, aïe, aïe. Écoute, moi, j'adorerais voir John Tortorella gagner la coupe.
3: Oh my God.
4: À Vegas. Pour moi, oui, je sais que c'est un vilain, mais écoute, moi, c'est peut-être parce que je le connais d'une façon complètement différente des gens qui ne l'ont jamais vraiment rencontré un à un. J'adore cette personnalité. J'adore la façon dont il traite son groupe en ce moment. Puis deux, j'aimerais bien voir Mitch Marner gagner le joueur le plus utile des séries éliminatoires juste pour sacrer un revers de claque d'en face à tous les médias de Toronto qui ont dit que c'était lui le problème à Toronto. Fait que pour moi, c'est j'aimerais vraiment voir ça arriver. Écoute, Caroline, en ce moment, on est sur une run incroyable, mais je pense que ça va être une très, très bonne finale. Puis, tu parles de vraiment deux équipes opposées. Une qui emmène de la vitesse, de la physicalité, puis l'autre qui est lente, mais qui est très physique également. Alors, je regarde la façon dont Vegas a été capable de battre Colorado. Je crois que Vegas est capable de battre la Caroline également. Alors, je dirais Vegas. J'aimerais voir Las Vegas gagner, mais je serais pas surpris que la Caroline l'emporte également parce qu'en ce moment, ils sont sur une run incroyable.
3: Merci, cousin, pour ton année. Tes interventions chaque semaine, c'est toujours très apprécié et t'es adoré par tout le monde. Surtout Jacob, la charité qui est là, qui a hâte que tu t'en viennes au mois de juillet avec son chandail.
5: Il t'attend.
4: Yes, sir, Jacob, je t'ai pas oublié, inquiète-toi pas. Puis, à tous les fans, passez un bel été. Gonzo, Georges, on se repart bientôt.
5: Un gros merci, Jean-Luc.
4: Au plaisir.
3: De toute façon, on se part pendant la série finale, Big.
4: OK. Salut.
5: Yes. Salut, Jean-Luc. Salut, Jean-Luc.
3: Salut, Big. On se parle, Gonzo, après chaque game des séries, pas juste parce que là, est-ce que tu vas continuer à écouter les séries?
5: Oui.
3: Les gens à la maison, allez-vous regarder la finale de la Coupe? Avez-vous le regardé ou ça s'arrête là pour
5: est-ce
3: vous?
5: Est-ce que
3: le Canadien est arrêté?
5: Mais je te relance une question parce qu'il y a beaucoup de gens qui disent « Caroline, c'est pas une finale sexy ». Vegas, Caroline.
3: À cause de comment la Caroline a joué contre le Canadien, pour moi, je suis très curieux de voir comment ça va.
5: Moi aussi.
3: Parce que le style de la Caroline, qu'est-ce que Vegas va faire avec? J'ai hâte de voir ça.
5: Ouais.
3: Comment ils vont dealer avec ça?
5: Honnêtement, tu sais, on demande la prédiction à Jean-Luc.
3: Ouais.
5: C'est pour une première fois depuis un petit bout, j'hésite encore vraiment. Comme mettons 5 minutes, je peux te dire Hurricanes en 6.
3: Ouais.
5: Puis 5 minutes après, je pourrais dire Vegas en 7. Tu sais, c'est difficile de prévoir. Qu'est-ce qui va se dessiner dans cette série finale?
3: Non, mais Big, on a un œil du sport parce que, tu sais, je sais pas si t'as vu Paris Saint-Germain en tir de barrage. J'ai écouté Paris Saint-Germain battre Arsenal. J'ai regardé les Spurs, match 7 contre OKC. J'étais tellement content. Ben, Wemby qui pleurait tout. J'ai regardé
5: c'était
3: ça.
5: C'était beau, hein? Big, ouais.
3: J'ai même regardé Kitchener. Laver les server tips.
5: Tu pleures-tu un petit peu, toi, Sam O'Reilly, ou pas tant
3: Big,
5: que ça?
3: Big, c'est malade. Sam O'Reilly, un des seuls 4 joueurs de l'histoire qui a MVP saison régulière, hein? MVP saison, MVP Coupe Memorial. Big, ils ont donné 23 choix de repêchage dans les échanges Kitchener pour avoir une équipe pour gagner la Coupe.
5: Mais ils l'ont gagné.
3: Ouais, mais c'est quand même fou ce qu'il faut que tu hypothèques quand même, hein?
5: Non, mais ce que je te disais, moi, c'était plus, tu sais, d'un, là, Sam O'Reilly est rendu à 3 Coupes Memorial, là. Mais surtout, est-ce que t'as mal parce que c'est quand même les Oilers qui l'ont drafté,
3: Big,
5: mais ils l'ont échangé.
3: Big, c'est n'importe quoi, Big. Tout ce qu'on fait. C'est n'importe quoi,
5: Big. Non, mais il y a du chien, le kid. C'est pas le plus gros. Puis c'est un choix tardif. Il a été repêché 32e, mais il l'avait échangé contre Isaac Howard avec Tampa Bay. Fait que, tu sais, moi, je regarde Tampa Bay. Sam O'Reilly, ça me surprendrait même pas qu'il joue en Ligue nationale de hockey l'année prochaine.
3: Ben non, Big, c'est sûr. Ce gars-là, le profil qu'il a.
5: T'sais, il est rendu à 20 ans. Là, d'après moi, il va skipper à la Ligue américaine. Tampa Bay vont le plugger directement avec un contrat d'entrée dans la Ligue, puis il va jouer. Là.
3: Là, Big, est-ce que c'est fini la conférence de presse du CH?
5: Ah, écoute, je sais plus. Là.
3: C'est fini. C'est fini. OK, bon, c'est fini. On peut parler à Chouin au retour.
5: On va parler au Ashwin. On revient avec Ashwin.
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13: Tu peux vous résumer ça, si vous voulez, les boys.
5: Ben, regarde, en plus, regarde ça. Pour la dernière de Larac Gonzalez, il enfile le saut, puis il est-tu beau, Colin?
3: Swin, OK, Swin, résume-nous en gros ce que Montembeau, Lainé, puis tout ce qu'on a manqué après Montembeau, ils ont dit. On t'écoute.
13: Bon, ben, Lainé et Montembeau, je vais te le dire, ça ressemble pas mal à le discours, là. Les deux, premièrement, beaucoup de respect entre l'organisation puis Samuel Montembeau et Patrick Lainé, dans le sens qu'on leur a parlé, on a eu beaucoup de discussions pour leur expliquer pourquoi là, qu'il n'allait pas avoir de temps de jeu. Les deux mentionnent que c'est pas dans leurs mains, c'est pas eux qui contrôlent, qu'ils ont un contrat avec le Canadien, ben que Samuel a un contrat avec le Canadien, donc lui, écoute, il est encore chez le Canadien pour l'instant. Et Patrick Lainé, de l'autre côté, lui, il dit plus, ben moi, on va aller où le vent va me porter. Il mentionnait, contrairement à ce que Kent Hughes a dit en début de conférence de presse, qui disait Patrick Lainé ne se sentait pas prêt à revenir, etc. Mais un autre son de cloche, Patrick Lainé disait plus, ben écoute, je voyais que j'étais capable, j'étais en santé, sauf que je voyais les autres joueurs bien performer. Je pensais pas qu'ils allaient mettre dans l'alignement, c'est exactement ce qui est arrivé. Mais des deux côtés, là, beaucoup de respect. Là.
5: Schwinn, t'es là depuis ce matin là, à TVA Sports pour le bilan du Canadien de Montréal. Revenons peut-être un petit peu sur le bilan de Kent Hughes et de Jeff Gorton, parce qu'on a entendu les joueurs là, tout au long de l'émission. Qu'est-ce que tu retiens le plus, toi, de ce qui a été dit? Il y a beaucoup de choses qu'on n'a pas été capable de dire, mais mettons qu'il y a une couple d'affaires, moi, qui ont retenu mon attention, et on est curieux de savoir ce que toi, tu as retenu.
13: Ben, Kent Hughes, qui mentionne dans d'entrée de jeu que c'était une surprise pour lui de voir sa formation faire autant de points, d'arriver là, en finale de conférence. Donc, pour lui, là, il ne s'attendait pas à ça. Il voit qu'il y a une belle progression, évidemment. Et il mentionne, là, lui et Jeff Gorton, qu'ils doivent avoir une meilleure défensive. Ils doivent être meilleurs. Moi, ce que j'ai retenu, là, l'essentiel des deux, c'est qu'ils disent « We gotta be better ». On doit être meilleur. On s'est fait battre par une meilleure formation. Oui, il y avait de la fatigue d'accumuler. On peut ajouter n'importe quelle excuse. Il dit « Mais on doit être meilleur dans ce groupe-là ». Donc, évidemment, il va avoir une volonté de s'améliorer, tout en, comme il l'a mentionné, respecter le plan qui a été initié depuis leur arrivée.
3: Là, Big, avec ce que tu as entendu de Kent Hughes et Gorton, ça serait quoi pour toi les priorités du CH dans l'entre-saison?
13: Ben, tu sais, on en a parlé tantôt un petit peu. C'est pas mal toute la même affaire, là. On parle d'un deuxième centre. Moi, là, vraiment, là, ça serait un défenseur droitier qui est capable de donner des bonnes minutes. On a besoin de 6 défenseurs dans l'alignement. Moi aussi, j'aimerais en avoir là, un bon droitier. Maintenant, la réalité, les gars, c'est que ça ne court pas les rues. Il va falloir des fois que tu repêches, que tu fasses une transaction monstre ou que tu vas signer un agent libre qui est peut-être des fois plus âgé, mais tu sais qu'il est en mesure de faire le travail. Donc, pour moi, là, la priorité pour le Canadien, c'est de bien défendre. Un peu comme la Caroline, ils l'ont fait. Bien défendre, ça prend un défenseur, ça va prendre un défenseur droitier.
5: Ce qui est plate là-dedans, c'est que, puis il y en a été question à son bilan, c'est que si Ryan Backer se développait correctement, il serait là comme défenseur droitier pour rentrer dans le line-up, mais c'est pas le cas encore. Je veux t'entendre là-dessus.
13: Mais à cause des blessures, Gonzo, parce que Jeff Gorton a mentionné, il fait encore partie des plans de l'équipe.
5: C'est sûr, mais faisons du chemin là-dessus, parce que juste avant la question de Ryan Backer, moi, ce que j'ai trouvé vraiment intéressant, c'est que on a comme laissé sous-entendre que pour la première fois depuis leur arrivée à l'état-major, c'est que Montréal serait peut-être prêt à sacrifier un petit peu pour avancer si ce joueur-là vient se greffer au noyau. Et ça, il dit « jamais auparavant on l'aurait fait ». Est-ce que tu t'attends cet été à ce qu'il y a peut-être des jeunes joueurs et des choix qui soient sacrifiés pour qu'on puisse aller chercher ce deuxième joueur de centre ou un défenseur, comme tu dis?
13: Ben, avant, on pouvait pas, on voulait pas, on pouvait pas, parce qu'on pouvait pas se le permettre. On n'avait pas vraiment les pions pour les bouger à gauche et à droite. Maintenant, on a des actifs, on a des joueurs, on a un noyau. On a des joueurs qui viennent entourer ce noyau-là. Et on a des joueurs qui sont dans le giron, qui vont monter avec le Canadien éventuellement. On a des choix de repêchage. Donc, on a vraiment un éventail pour poser des chaises concrètes. Alors, moi, je suis, tu sais, comme qu'il a dit, il avait mentionné qu'il y avait une grosse transaction qui n'avait pas eu lieu pendant la période des transactions. Il disait, ah, c'est encore en vie. Tu sais, il faut juste que l'autre équipe aveugle, là, à savoir si l'autre équipe a encore son DG. Ça, c'est la question, là. Mais moi, je pense que si l'occasion se propose, on va y aller de l'avant. On va vouloir faire un... Tu sais, cette année, on n'a pas voulu y aller, puis on a eu une petite déception. Puis les joueurs disaient, non, regarde, on est correct, on va s'arranger. Puis, tu sais, ça fait 2-3 ans de ça, là. Mais là, il faut avoir un gros morceau. Puis moi, comme je l'ai mentionné tantôt, je pense que ça passe par la défensive.
3: Le big, tout le monde a parlé de Gallagher là-dedans. Comment t'as réagi quand t'as vu un Gallagher émotionnel? Puis penses-tu qu'il y a des équipes, malgré son salaire, qui vont être intéressées de l'avoir? Pas juste parce que pour le plafond ou tu sais on l'a planché ou tout ça, mais ouais, pour l'avoir comme leader.
13: Ben c'est drôle parce que juste avant, on venait de parler en onde à TVA Sports et on disait ben écoute, moi je pense que Gallagher veut terminer sa carrière avec le Canadien de Montréal. Il aimerait ça éventuellement aussi à probablement avoir, tu sais, si on y offre un poste au sein de l'organisation, ça, tu sais, ça serait là un gars là parfait pour le Canadien. Maintenant, 2 minutes après, on s'en va en onde et dit « Ah non, moi, c'est fini. Je veux aller ailleurs. » Non!
5: J'ai encore plein de hockey, puis je veux jouer encore. Puis...
13: Ouais, c'est ça. Moi, je venais de dire le contraire 2 minutes avant. Mais c'est drôle comment ça se fait des fois. Mais on l'a vu aussi. Tu sais, tantôt, je parlais du respect entre Montembeau, l'aîné, puis l'organisation du Canadien. On a vu l'amertume, par contre, lorsqu'il a mentionné qu'il aurait aimé jouer. Il y avait des situations importantes, qu'il aurait aimé ça, être dans ces rencontres-là. Je pense que dans les derniers matchs contre la Caroline, il aurait aimé ça être là. Puis on sentait, tu sais, il n'a pas mis personne en dessous de l'autobus, encore une fois, il y a eu beaucoup de respect, mais on sentait qu'il y avait beaucoup d'amertume, qu'il voudrait jouer quand même, qu'il était capable. Moi, je pense qu'il va se trouver une autre place. Tu sais, tout de suite, là, vite comme ça, là. Tu check Vancouver, c'est un gars de cette région-là. Vancouver aurait besoin d'un vétéran exactement comme lui. Pourquoi? Pour la culture. Une équipe qui n'a pas de culture. Tu vas chercher un bonhomme comme ça, tu sais que ça ne vaut pas son 6,4 millions. Tu le sais, mais ça t'amène une culture que tu vas pouvoir instaurer pour les années futures.
5: On a parlé de Gallagher, on a parlé de Laine également, Montembeau qui est venu aussi. Un dont on n'a pas beaucoup parlé depuis le début du bilan, puis je veux t'entendre là-dessus parce qu'il est venu devant les micros, puis Kent Hughes et Gorton n'ont pas dit grand-chose. Ils ont payé cher pour Kirby Dach, ça a été la première grosse acquisition de leur part. Là, faut prendre une décision pour la fameuse offre qualificative. On a dit qu'on allait se consulter. Est-ce que, à ton avis, il va être qualifié maintenant que c'est terminé? Est-ce qu'il sera de retour?
13: Écoute, on a donné... Corrige-moi si j'ai tort, là, un 98e choix total, un 13e au total, ouais. Et Romanov.
5: Ben en fait, Romanov est devenu le 13e, qui est devenu Frank Nazar. Fait que c'est comme à la. Okay. C'est un peu ça, là, vu que c'était une transaction à 3 équipes.
13: OK. Donc, tu sais, bon. Donc, on a donné beaucoup pour un gars qui ne performe pas et qui ne donne pas ce qu'on voulait avoir. Parce qu'à l'origine, quand on était chercher Dak, c'est quoi? C'est un 2e centre?
5: Complètement.
13: On n'a pas ça. Puis, vous êtes d'accord avec moi qu'on ne l'aura pas. Maintenant, les équipes détestent perdre un joueur, surtout lorsque tu es allé payer pour aller le chercher. Tu sais, voilà. Aller au repêchage, c'est une chose, mais faire, tu sais, c'est un des premiers moves de l'organisation, de la nouvelle organisation, de poser un geste comme ça, puis d'aller le chercher, puis c'est pas concluant, mais les équipes détestent faire ça, mais je ne vois pas dans quel monde on peut le qualifier non plus. On dirait que les deux, pour moi, ne font pas de sens. De le laisser aller gratuitement, ça fait pas de sens, mais de le signer à 4,4 non plus, ça fait pas de sens.
5: Ben, tu vas essayer de l'échanger, Chouin, on en parlait avec Georges. Tu sais, de l'échanger, ce serait peut-être une bonne option.
13: Oui, mais là, c'est parce que là, on a, ça serait un genre de dump un petit peu, peut-être, là, si on l'implique dans une autre transaction. Ça fait, il y a quelques joueurs comme ça chez le Canadien là, qu'on pourrait impliquer dans des transactions. Ça commence à en faire beaucoup là, à vouloir là, manager tout ça, toutes ces petites transactions-là pour aller chercher des gros joueurs.
3: Puis Joanne, pour finir, c'est quoi ta prédiction pour la finale de la Coupe Stanley puis le gagnant du Conn Smythe?
13: Hey les gars, je suis allé... Non, écoute, je suis pas allé champ gauche, là, mais écoutez, j'ai la Caroline. Okay? J'ai la Caroline en 6. J'aime ce que Vegas a fait. Je les ai vus jouer contre Anaheim. J'ai fait cette série-là. Par la suite, contre Colorado, ils les ont mangé. Caroline, j'aime encore cette équipe-là. Je pense qu'ils vont gagner la Coupe Stanley. Mais j'ai donné le Conn Smythe à Mitch Marner.
5: Mais non.
13: Ben oui.
5: Pour vrai, même dans la défaite.
13: Même dans la défaite. Hey, tu regardes Caroline, est-ce qu'il y a un joueur...
3: Non.
13: Ils sont tellement bons sur tous les ouais.
3: trios. Non, il n'y a pas un
13: est-ce
3: gars qui ressort. Est-ce
13: qu'il y a un joueur qui peut vraiment se lever? T'sais, est-ce que ça serait... Est-ce que ça va être Hall? Est-ce que ça serait Stankoven?
5: À date, c'est Anderson, Hall et Stankoven, les trois top, mettons, dans les cotes pour le Conn Smythe. Fait que c'est très, très, très éparpillé, là.
13: Hey, ça peut pas être Anderson, les gars. Voyons donc.
3: Ouais,
13: voyons
3: donc. Bien.
13: Fait que moi, je vais avec les matchs vont finir 3-2, 2-1. Mitch Marner va avoir un point, deux points à chaque game. Il va être excellent. Caroline va remporter la Coupe Stanley. Mitch Marner va lever le trophée du Conn Smythe d'en face à Toronto. Bing, bang, badou.
3: Merci, Schwen.
5: Schwen, un gros merci pour la belle saison, la belle année. Passe un bel été, mon chum, puis on se reparle très bientôt.
3: À chaque semaine, ton énergie, Big, est incroyable. T'es vraiment une machine, puis on se voit bientôt, Big.
13: Je peux pas croire que c'est déjà fini, les gars. Sérieusement, j'ai été déçu quand j'ai reçu le texte tantôt. Je souhaite un bel été à vous autres, évidemment, là, à Ben Roger, qui est sûrement à l'écoute. Tout le monde, tous les mondes de l'armée qui nous écoutent, tu sais, je parle avec eux autres là, sur YouTube, c'est toujours bien le fun. Là. Fait que si on se croise, on se salue, c'est sûr et certain. Bel été à tout le monde. Merci encore de l'opportunité, les boys.
3: Merci, Vic.
5: Merci, Schwen.
3: C'est Schwen.
13: All right. Bye.
5: Yes.
3: Nous allons ça va la pause de retour. Si les Johan sont là, on leur parle rapidement. Et par la suite, on va faire notre bilan nous-mêmes du bilan du CH. À tout de suite.
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3: Comment ça va, Sid?
5: Salut, Sid.
25: Ça va très, très bien. La frénésie, là, la Coupe du Monde là, qui monte, ça va vraiment bien. Effectivement, je suis pompé.
3: Mais Big, parlons du PFG. Hey, deuxième année de suite qui gagne. Là, en tir de barrage, puis j'ai regardé toutes les vidéos comme on rit d'Mbappé. C'est exceptionnel.
25: Ouais, c'est chiant. Effectivement, la réalité, c'est que dans les 5 dernières années, Madrid a gagné 2 fois, le PSG a gagné 2 fois, Mbappé a joué dans les 2 clubs et l'a gagné 0 fois. Bon, après, on en tirera les conclusions qu'on veut, mais bravo au Paris Saint-Germain pour cette deuxième victoire en Ligue des Champions. Back-to-back, c'est assez rare. Depuis que là, c'est la nouvelle Ligue des Champions depuis 1992, où c'est vraiment devenu la Ligue des Champions et pas la Coupe d'Europe des clubs champions, il y a qu'un seul club qui l'avait réussi, c'était le Real Madrid, qui avait gagné 3 fois sous l'ère de Zidane. Donc là, c'est quand même un gros exploit, et même, on peut même aller plus loin, c'est la première fois depuis la nouvelle formule, parce que maintenant, il y a plus d'équipes, donc il y a plus de matchs. Il y a une discussion même à avoir, si c'est peut-être pas un exploit encore plus élevé que celui des 3 du Real, mais ça je laisse ça pour tous les fans. Mais effectivement, un match plutôt plate, on s'entend, parce que Arsenal est une équipe très très forte défensivement. Ils ont pris l'avantage, ils ont pris l'avantage rapidement, et après ils ont mis le bus. Le Paris Saint-Germain a quand même trouvé des solutions et l'a emporté. Donc là on voit les festivités, c'est vraiment le fun de toute la capitale là qui est bleu et rouge. Et bravo à Luis Enrique, mais je pense qu'il a rendu cette équipe là historique par rapport à tout ce qu'ils ont pu réaliser.
3: Il danse aussi bien qu'il coach.
25: Ah non, mais on sentait beaucoup de joie, effectivement. tu sais, la première, bon, entre guillemets, ça peut arriver, mais celle de la confirmation, ça te place quand même dans un autre niveau. Donc, ouais.
5: Ça a brassé à Paris. On tourne la page, on regarde vers la Coupe du Monde maintenant, Sid. Et d'ailleurs, un petit mot sur... tu vas animer une table ronde? C'est quoi? C'est la grande bibliothèque sur l'histoire du soccer? Écoute, ça peut être intéressant.
3: Ouais,
5: mais
3: où ça?
25: Ouais, c'est à l'auditorium de la grande bibliothèque, donc à Berry-UQAM, une table ronde qui va retracer l'histoire du foot au Québec. On se pose la question de façon très, je dirais, ironique. Est-ce que le soccer est le sport national? On explore la trace du foot au Québec. Une trace qui remonte depuis plus de 100 ans. Donc là, vraiment, je trouve que c'est vraiment très intéressant. On a travaillé très fort avec la Bibliothèque nationale pour aller chercher des archives, des pièces de collection, des photos, des informations. Là, en ce moment, par exemple, il y a une photo qui circule déjà de Maurice Richard qui kick dans un ballon de foot. Bref, on va explorer tout ça. Je ne suis pas tout seul pour poser et répondre à la question. Il y aura Marinette Pichon, Patrice Bernier, Samuel Piette et Félicia Esquiro, la présidente de Soccer Québec. Donc moi, je vous invite vraiment le mardi 9 juin, à venir. Gonzo, c'est dans ta boîte, il y a courriel déjà, à venir passer. Et globalement, à partir de cette date-là, la bibliothèque rentre en mode soccer. Donc, il y a une programmation riche pour les enfants, les adolescents, les adultes. Beaucoup d'activités qui sont organisées par la bibliothèque, dont une vingtaine de matchs qui vont être diffusés, très bien. Mais vraiment, ce qui est vraiment intéressant, c'est qu'il y a beaucoup d'activités foot. Donc, je trouve que c'est intéressant. C'est un lieu de culture. On amène du sport. Le sport est culture. Donc, venez le 9 juin. Prenez votre billet en ligne et c'est gratuit. Voilà. Donc, venez profiter.
3: Hey, t'as vu le doc d'Haïti au-delà du jeu de Naomi Ferron? Puis juste avant, juste te dire, avec Yoann, on va à Atlanta voir Haïti jouer.
26: Non, Philadelphie.
3: Philadelphie. Il faut qu'on s'arrange que tu sois là aussi, on s'en parle. Mais il faut qu'on s'arrange que tu sois là.
25: Là, tu m'as mis dans un autre état d'esprit, là. Je suis jaloux, tout simplement.
3: Non, je viens de te dire que je vais m'arranger que tu sois là. Je viens de te dire ça.
25: Écoute, j'ai beaucoup pensé à toi, pour le coup. C'est du foot, ça parle d'Haïti. C'est un documentaire qui a été fait par Noémie Ferron, et notamment soutenu par TFO et RDS. Et c'est super intéressant. C'est 4 épisodes qui explorent vraiment la place du foot en Haïti. On suit des joueurs de l'édition 74 où Haïti était présente. Et on suit évidemment des joueurs de cette édition. Et que ce soit entre Haïti, la France, les États-Unis, et vraiment, vraiment, enfin, c'est un documentaire qui est à la fois forcément politique parce que tu suis toute l'évolution de la situation en Haïti, mais voilà, profondément humain. Il va être diffusé à partir, je pense, du 13 juin sur RDS. Il sera sur les plateformes de TFO pour le voir en ligne. C'est puissant, 4 épisodes de 30 minutes. Vraiment, je vous invite tous à. T'as pas besoin d'aimer le foot, t'as pas besoin d'aimer les Haïtiens. Je te le dis, c'est vraiment un excellent documentaire. Je suis vraiment très content. Et en plus, depuis que je fais le mien, j'apprécie encore plus justement le travail des personnes qui parlent du foot de façon humaine, comme l'a fait Noémie. Donc voilà. Donc vraiment, c'est en plus vraiment, je t'invite à le regarder, Georges. J'ai beaucoup pensé à toi. C'est narré par Mickeur Guerrier et c'est vraiment très très cool.
3: Nice.
25: Très, très
3: cool.
25: Ouais.
5: Sid, le temps file, mais ouais. On doit parler de la liste du Canada qui a été dévoilée vendredi soir. Et pour toi, ben, y a plusieurs questions suite à cette
25: liste.
5: Oui,
25: mais écoute, t'as raison. Comme le temps file, on va mettre focus même sur le match contre, ce soir contre l'Ouzbékistan. Le Canada affronte l'Ouzbékistan pour commencer à justement se mettre en mode Coupe du Monde. Il y a le match ce vendredi, le 5 juin, pardon, au Stade Saputo contre l'Irlande. Donc là, on arrive vraiment là dans les derniers milles. L'Ouzbékistan, c'est une équipe très défensive. On connaît tous le joueur de City, Kucherov, mais il n'y a pas grand monde dans cette équipe-là. Par contre, elle est qualifiée pour la Coupe du Monde, donc c'est un vrai adversaire de qualité pour l'équipe canadienne. Je regrette l'absence de James Pantémis dans la liste de Jesse Marsh. Je pense que le Québécois a tout fait pour mériter une place de gardien dans cette liste-là. Il y a quelques questionnements, effectivement, parce qu'il y a des joueurs qui sont blessés, qui sont convalescents. Donc l'état de forme général de la liste, Gonzo, elle est très très discutable. Bon, voilà, on a fait le pari d'aller avec ces personnes qu'on espère qu'ils vont se remettre en place. Donc voilà, du côté du Canada. Mais vraiment, je dirais l'info à suivre, c'est qu'il y a un match du Canada contre l'Irlande ce 5 juin au Stade Saputo.
3: Merci Sid pour cette année fabuleuse.
5: Un grand merci Sid.
3: On se reparle parce qu'on va voir des matchs de la Coupe du Monde ensemble. On se reparle à Catopoche, j'ai pas oublié.
25: Merci les gars, merci pour votre ouverture. On a beaucoup parlé de foot, on n'a pas simplement juste parlé du CF Montréal, ni Supra, ni des Roses, même si c'était un grand plaisir de le faire. Et on a beaucoup rigolé, on a passé des bons moments. Je vous remercie de ceux qui sont en dispo en direct, l'armée, beaucoup de bienveillance. On n'est pas dans le maudit soccer plate, donc merci à l'armée pour tous les beaux messages que vous envoyez. Petit merci à Karim là, qui me suit toujours sur Instagram, réseaux sociaux, là, dont on s'en fout. Et merci à tout le monde, merci Ben, c'était toujours très très agréable d'être avec vous les gars.
3: Ouais,
5: ah ben écoute, vrai. Tu fais partie de l'équipe et on t'aime beaucoup Sid.
3: Puis de Sid, Deno, c'est drôle parce que Deno, fan de soccer, mon partner, Johan. Comment ça va, Johan?
0: Bien, je serai là vendredi contre l'Irlande. J'ai pris mes places, le Canada.
3: C'est où?
0: C'est au Stade Saputo.
3: Est-ce que je viens avec toi?
0: Ben, j'ai pris 2 billets.
3: je pensais qu'on était taille. Vous y allez les deux, vous m'avez fait inviter.
5: Voilà, genre, je te garde t'arranger.
3: Oui, j'essaie, je vais m'arranger, mais je vais m'en sortir avec eux, big.
0: Mais quelle saison.
5: Fais juste pas prendre le parking que tu prenais avant.
0: D'abord, c'est tout un honneur d'avoir Sid à côté de moi, là, comme ça, parce que je l'écoute fréquemment. Ça a été une saison pour moi de Dancy, parce que je suis un fan de Tottenham et des Spurs. Oui,
3: Ben,
5: c'est un sujet sensible pour Ben, les gars.
3: Donne-le le nom, comment tu dis le nom de ton équipe? Écoute ça.
5: Ouvrez pas la plaie.
3: Écoute ça, Ben.
2: Tottenham. Tottenham.
3: Il y a un chandail d'Harry Kane.
0: Non, c'est ça. Et ça a été une saison où j'espérais tout le long qu'on n'allait pas être relégué. Mais ça a fini positivement avec le PSG qui a battu notre ennemi numéro 1, Arsenal.
25: Le hate watch, je vous le dis, c'est un concept qui prend de plus en plus de place dans le sport et dans le foot en particulier. Ce plaisir de voir ton adversaire perdre est peut-être même plus grand que le plaisir de voir ta propre équipe gagner.
0: À 100%.
3: Wow.
0: À 100%.
3: Fait que ouais, t'as amené un cadeau aux auditeurs que tu veux faire tirer.
0: Alors, c'est une boîte de 2025-26 SPX. C'est un produit où on va retrouver toutes les cartes recrues de cette année, entre autres Schaeffer, Demidov et tout. Et on va la tirer. Alors, j'aurais une question.
3: OK, on va regarder le message texte. YouTube, le premier qui répond à la question.
5: Première bonne réponse.
3: Le premier qui répond, puis après ça, vous venez la chercher au magasin.
0: Et elle ne va pas être facile, mais j'ai hâte de voir la réponse. Alors, ma question est, quelle est l'année où la Young Guns de Max Pacioretty est sortie?
5: Oh, wow!
0: Moi, je vois rien.
3: Non, non,
5: bon, on va la voir sortir.
3: À toi d'annoncer le gagnant.
5: Ça les gens, ça va rentrer rapidement.
3: Ça va rentrer rapidement. Puis tu l'expliqueras après. Qui l'a eu le premier?
0: Rien encore.
5: Non?
3: Rien encore? Wow! Est-ce que quelqu'un a déjà gagné?
5: Pas sorti encore.
0: Je répète la question.
5: Ouais.
0: Quelle est l'année où la carte Young Gun de Max Pacioretty est sortie? Bravo!
3: Oh, OK.
5: Non, là.
0: Samuel Martel, ouais. 19.
3: Okay, qu'est-ce qu'il a dit?
5: Stan Pong.
3: Jamais! Stan Pong, vas-y, explique-les. Bravo, Samuel Martel. Ouais. Appelle au magasin. Appelle au magasin pour aller chercher ta boîte. Solide! C'est le seul qui a écrit jamais.
5: Ben ouais, là, c'est rentré un peu après, mais Samuel Martel, le premier.
0: Bon, c'est ça. La carte recrue de Max Pacioretty, effectivement, est sortie en 2008-2009. Mais dans d'autres produits, Upper Deck ne l'a jamais sorti dans sa série de Young Gun. Alors c'était, si tu veux, un peu la même année que Stamkos et que Doughty et toute cette gang, mais il n'y a jamais eu de Young Gun de Max Pacioretty. Alors c'était la bonne réponse. C'était une question piège. Ouais. Je voulais savoir s'il y en avait des vrais connaisseurs.
3: Mais j'aurais même pas pu répondre à la question, je savais même
5: non,
3: pas.
5: Non, moi non plus.
3: J'étais en train de réfléchir, j'aurais jamais eu. Ah, puis même, tu m'as dit que tu faisais une question au piège. Même en savant ça, je savais même pas.
5: Mais en même temps, tu sais, les gars, rappelez-vous, là, tu sais, on a quand même en tête, mettons, Subban, wow. Price, on a bien des joueurs du Canadien de Montréal. Est-ce qu'il y a des gens qui se souviennent d'avoir vu les Young Guns de Max Pacioretty?
3: Comment ça, ils l'ont pas fait?
0: Ben, ils l'ont pas fait. Ils l'ont pas imprimé. Je peux pas. Il est venu à la fin de la saison, je crois. Et wow. Ce qui s'est passé, c'est qu'il y a une compagnie, il y a certaines compagnies comme Champs, toujours faites par Upper Deck, qui ont sorti la carte recrue. Alors ça, c'était une gestion qui a mal été faite par Upper Deck. Et ce qu'ils ont fait, c'est que comme ils avaient sorti dans d'autres produits, la carte recrue, ils ne pouvaient plus la sortir éventuellement.
3: Ouais. Puis, en tout cas, Yohan, on sait que tu as parlé des joueurs du Canadien, les cartes, dans les séries, comment que ça a été fou. Est-ce que l'engouement reste là quand même, même s'ils sont éliminés?
0: Oui, mais là, écoute, on voit quand même une transition qui se fait gentiment sur d'autres types de joueurs. Encore, je parle de football, mais les sticker panini, c'est la grosse folie. Tout a été sold out complètement. On essaye d'en avoir d'autres. Il me reste que les albums. C'est la folie furieuse à travers, comme j'ai dit, les quatre coins du monde. Il y a eu une saisie au Brésil. De faux stickers, c'est complètement fou, Georges, parce que c'est plus nécessairement un marché nord-américain ou encore européen, c'est vraiment quelque chose d'énorme. Alors, encore, je veux juste répéter qu'on est vraiment des connaisseurs à Ultime Sport Collection dans tous les sports, que ce soit baseball, football, je vais utiliser soccer ou hockey. Si vous avez une passion, ben venez nous voir au magasin et j'aimerais d'abord remercier tous les auditeurs cette année qui nous ont écoutés et qui ont suivi nos conseils. Alors, félicitations pour le gagnant de la boîte et encore une fois, bon job à tout le monde ici, à Gonzo, à Georges, à Ben et à toute l'équipe.
3: Puis n'oubliez pas, les gens à la maison, si vous avez des lots, je fais ça tous les soirs. Contactez au magasin, contactez-moi dans mes réseaux sociaux. Je vais venir chez vous évaluer vos cartes puis les acheter. Faut pas que ça soit des cartes des années 90. Faut que ça soit un gros lot aussi qui valent la peine. Mais que vous restez à Québec n'importe où cet été. J'ai 3 mois de congé. J'ai juste ça à faire. Et tous les jours, je vais aller acheter des lots. J'achète vos lots au complet. Je les évalue, je les achète au complet. Puis je vous montre la valeur avant de les acheter. Donc, contactez Yohan ou contactez-moi dans mes réseaux sociaux. Puis, comme je suis habitué de le faire, après ça, je réveille Yohan à 1h du matin à minuit, j'arrive chez eux, je dompe ça. Bon, OK, occupe-toi de ça. Prépare-toi parce que là, moi, on va remplir ta maison, là. Hein, oublie ça.
0: Je suis prêt, Georges.
3: Puis 3 cafés, 6 laits, c'est ça?
0: Non, non. Il n'y a plus de café, là.
3: Tu peux plus de café?
0: J'en bois un le matin, ça y est, mais quel abus.
3: Ouais. Mais merci, Yohan, à chaque semaine d'être venu nous parler de... Puis toi aussi, Sid, on va se voir au soccer, les trois. Mais on se voit vendredi. Je suis là. Je vais être là, c'est sûr.
0: Être là? Okay.
3: Ouais, mais
5: un gros merci, Johan. Et tu vas voir la reprise vidéo. Là, ça a l'air que ça se pogne là, sur savoir c'est qui le premier qui l'a dit. Là. Alors,
3: Mais c'est vraiment Samuel Martin, c'est le premier. Là.
5: Non, ça a l'air qu'il y en avait un autre qui l'avait dit avant. Alors, vous irez voir la reprise vidéo. Là, de toute façon, tous les commentaires sont là. Ils sont répertoriés.
3: Il y en a un avant.
5: Là,
3: qui avant?
5: Je sais pas. J'arrive pas à remonter, en fait, là, parce que c'est assez mélangé, mais ce serait entre Samuel et un Phil qui aurait écrit que c'était jamais sorti.
3: On
5: va retourner à la reprise vidéo.
3: Non, fais pas ça. Non, fais pas ça, Johan. Je sais qu'est-ce que tu vas faire, fais pas ça.
5: On va retourner à la reprise vidéo.
3: Non, Johan va regarder la reprise. Vas-y avec les commentaires, il va regarder. Puis,
5: Il y a un coach's challenge. Alors, on va retourner à la reprise vidéo et on statuera. Vous serez contacté par Johan, OK?
3: Non, au retour de la pause, on dira c'est lequel au retour de la pause. Parce que ça sera à la pause. Puis là, au retour, moi et Gonzo, on fait notre bilan, puis on va faire la prédiction de la finale de la Coupe. On va parler avec Ben. Il y a mot d'adieu, il y a plein d'affaires, mais c'est moi puis Gonzo au retour de la pause. À tout de suite.
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3: Bon, OK, Gonzo, we're back.
5: Bon, ça a l'air, vous êtes à la reprise vidéo, consultation à
3: vraiment,
5: quatre personnes.
3: C'est vraiment Samuel Martel qui était le premier. Cette fois, il a vérifié, mon YouTube ne lag pas. Et Gonzo, c'est vraiment Sam qui était le premier à dire jamais. Phil a été par après. Donc, je sais pas quel message que les gens regardent, mais la reprise vidéo, Big, c'est fait. Samuel Martel, contacte le magasin, t'as eu ta boîte.
5: Bon, c'est fait.
3: C'est fini.
5: C'est fait.
3: On a les droits.
5: Maintenant, on a entendu tout le monde par rapport au bilan. C'est bien sûr journée de bilan. Pour ceux qui se joignent à nous chez le Canadien de Montréal, on est en bilan depuis ce matin, 9h. Et re-bienvenue à cette dernière émission de la saison de l'Arak Gonzalez. Oui, on va en venir à la finale de la Coupe Stanley. Mais avant, Georges, qu'est-ce que tu retiens de ce bilan? Moi, je trouve qu'il y a des commentaires qui m'ont particulièrement accroché, surtout sur le bilan de Gorton et Hughes, parce que pour les joueurs, mis à part Gallagher qui s'est effondré en pleurs, je retiens pas grand-chose.
3: Big, moi je veux dire, là, tu sais, les joueurs, on s'entend, ils allaient pas. Gallagher m'a surpris parce que de dire tout de suite qu'il est parti, ça, c'est pour moi, ça m'a surpris parce que c'était

0: pourquoi il jouait pas. Puis s'il est blessé, puis s'il est pas blessé, échange-les, donne-les une chance. Tu peux pas garder un gars comme ça.
1: Ben, ils ont essayé d'échanger, mais ils ont pas été capables. Le seul problème, c'est que là, tu tranches que dans les séries, puis comme on disait tout le temps, puis tu chiales à chaque fois que je le disais, mais c'est juste que légalement, sur papier, Laine a jamais été réactivé.
0: Ouais.
1: Il aura terminé son périple à Montréal, sa liste des blessés, quand depuis janvier, qu'il fait des ronds, puis qu'il fait des tours de patinoire, puis qu'on analyse. Hey, finalement, il patine vite, puis il a l'air prêt, puis il a pas l'air prêt depuis le mois de janvier, puis il aura jamais rejoué. Ouais. Il aura absolument jamais rejoué pour le Canadien de Montréal. Mais ça, c'est,
0: mais non,
1: c'est
0: mais
1: une
0: Vic, je comprends, mais c'est pour ça que quand tu regardes ça. Mais tu sais, dans le fond, puis en même temps, Vic, ce que l'état-major a dit, on s'entend. Il n'y a pas de surprise dans ce qu'ils ont dit. Je veux dire.
1: Non, mais moi, il y a des choses qui m'ont attiré. OK, je vais y aller. Je vais te dire quelque chose. Tu pourras réagir là-dessus.
0: OK, vas-y.
1: Ce que j'ai trouvé intéressant, parce que c'est un discours qu'on a souvent discuté de ce sujet-là là, à travers les 10 dernières années ou les 12 dernières années ensemble, c'est que on est en train de redonner les lettres de noblesse au marché de hockey qu'est Montréal. On a beaucoup dit à quel point les partisans ont été bons pour ce marché-là, à quel point le carré d'or ça a été bon pour ce marché-là, à quel point ce noyau, tout ce qui se passe là à Montréal avec les jeunes joueurs, Martin Saint-Louis, et que Montréal est redevenu un marché attrayant pour les joueurs. Toi qui as souvent parlé de ce sujet-là, c'est très curieux d'entendre ça et de se dire, est-ce que maintenant les joueurs vont venir jouer dans ce marché exigeant qu'est Montréal?
0: Tu sais, Big, l'affaire là-dedans, là, c'est que, puis ce qu'il faut comprendre, c'est que même si Montréal est une équipe qui gagne, c'est pas tous les joueurs qui veulent jouer dans un marché comme à Montréal et comme Toronto. Parce que c'est des marchés qui sont très exigeants.
1: Ouais.
0: Puis quand tu fais beaucoup d'argent puis que tu ne fonctionnes pas, tu te fais ramasser. Fait que c'est pour ça que, tu sais, là-dedans, Gonzo, quand je regarde ça, oui, je vois un McDavid que lui, McDavid, Gonzo, quel que soit le marché, on s'entend, il va toujours fonctionner. Lui, ça va pas y faire peur. Mais il y a d'autres joueurs que eux, ça leur fait peur. Mais sais-tu quoi? On les veut pas, ces joueurs-là. Montréal ne veut pas des joueurs qui aiment pas ça jouer dans des gros marchés parce que c'est des joueurs qui vont écraser sous la pression. Puis on a eu assez de ces joueurs-là que c'est arrivé. Fait que c'est pour ça que Montréal devient une équipe attrayante pour des gars qui veulent gagner la Coupe, des gars comme des joueurs autonomes qui pourraient choisir de venir ici, qui feraient une grande différence. Puis Gonzo, c'est pour ça que c'est le fun de voir ça, parce que des gamers, c'est ça que Montréal a besoin. Puis je vais te dire, avec ce qu'on voit de cette équipe-là maintenant, c'est sûr qu'il y a des joueurs autonomes ou des joueurs qui ont regardé ce qu'ils se sont dit. Si je m'ajoute à cette line-up-là, ouais, avec l'équipe qui est allée au carré d'or sans deuxième joueur de centre, je peux gagner avec cette équipe-là. Ils ont deux gardiens de but. Il y a un gars qui a fait des années qu'il n'y a pas de goaler. Lui, il regarde l'équipe qui en a deux. Puis qu'il se dit, man, si Edmonton ne font rien, je m'en viens ici. Je m'en viens à la ramener la coupe. Parce que, Big, sais-tu quoi? Si McDavid fait ça, là, tous les grands noms, t'sais, du Canadien qu'on a parlé et tout, là, dans la génération d'aujourd'hui, quelqu'un qui s'en vient amener la coupe à Montréal, son nom est dans les annales à jamais. Tu sais, là. Si quelqu'un vient ici puis ramène la coupe à Montréal, ça va être plus gros que Sid qui a rapporté 3 coupes à Pittsburgh. Si tu viens à Montréal puis tu fais ça puis tu fais la différence, c'est game over.
1: Ouais, c'est parce qu'on pensait que c'était Sid qui allait la ramener à Montréal.
0: Non, mais
1: la
0: oui,
1: coupe,
0: mais je pensais ça aussi, Big, mais pensez deux secondes. Moi, je reste avec McDavid tout le temps, Big. J'y crois parce que je sais pas comment en un an, les Oilers vont être capables de se virer de bord, trouver deux défenseurs, des ailiers puis un goaler. Puis ils ont pas de place sur le plafond. Je sais pas comment ils vont faire pour tout faire ça.
1: Je comprends, OK? Sauf que, vu qu'on... Tu sais, le bilan est maintenant, là, McDavid, il reste 2 ans à 12,5 millions.
0: Un an.
1: 2 ans.
0: Big, dans un an, il faut qu'il signe.
1: Non, 2 ans.
0: Non, mais
1: il
0: après
1: reste 2 ans de contrat, McDavid.
0: Non, je sais, mais après l'année prochaine, il faut qu'il signe. L'extension,
1: ben,
0: je te parle.
1: Ils peuvent le signer.
0: Non, mais Big, c'est ça que je te dis qu'il reste un an. Parce qu'après un an, ils vont dire, est-ce que tu veux signer? Ils vont pas faire comme Marner Edmonton. Après
1: non.
0: Un an, ils vont dire, tu veux signer l'extension? Il va dire non.
1: Oui, mais il lui reste quand même 2 années de contrat. Donc, l'été prochain, mettons le bilan 2027, là, quand on va se reparler puis qu'on va se dire en bilan 2027, on pourra statuer parce que McDavid va être à quelques semaines de pouvoir signer,
0: mais Big,
1: mettons, une prolongation.
0: Tu comprends pourquoi je dis qu'il reste un an?
1: Il reste un an à Edmonton. Juste pour compléter pour les gens à la maison qui regardent et qui se disent, ouais, mais il lui reste 2 années de contrat, mais un an avant la fin de ton contrat, tu peux signer une prolongation de contrat, comme
0: Big,
1: ça a été le cas avec Hudson, comme ça va être peut-être le cas avec Demidov cet été, comme
0: Big,
1: c'est le cas avec bien des joueurs.
0: La bonne nouvelle, Big, c'est que Marner va servir de leçon à toutes les équipes dans la ligue. Ne perdez pas un joueur de concession gratis. Je sais pas à quoi les livres

0: qu'est-ce que le DG faisait, Big. Mais Marner, t'aurais dû l'échanger quand il a pas voulu signer
1: d'accord. Ils ont essayé.
0: Non, mais Big.
1: Rappelle-toi, ils lui ont demandé de lever la clause pour aller contre Rantanen. Il a dit non.
0: Big, je comprends, mais il aurait dû faire quelque chose que de le perdre pour rien. C'est pas une raison. Oh, on a essayé une fois, c'est correct qu'on va le perdre pour rien.
1: Ça a été géré tout croche, la situation. Ben oui.
0: Edmonton, ils ne vont pas faire ça, Big. Là. Ils vont pas essayer. Puis si ça ne marche pas, ils vont mourir avec.
1: Connor McDavid n'a pas la même relation avec les Oilers que Mitch Marner avec les Leafs.
0: Big, je sais, mais les Oilers, quand même, l'année prochaine, quand même, ils vont quand même. Parce que tu peux pas. Tu sais, après 2 ans, tu peux pas arriver puis tu sais, dire, OK, une équipe va aller chercher, puis là, après son 2 ans fini, puis non, non, ça va être l'année prochaine. Parce que lui, oublie pas, là, Big, dans deux, tu sais, lui, il est encore dans son prime. Il s'attend trop longtemps.
1: Je comprends.
0: C'est mais trop mais dangereux, là.
1: Par contre, OK, ça, c'est McDavid. Maintenant, bien sûr, l'éléphant dans la pièce, c'est le deuxième joueur de centre. Là. Ouais. Puis là, on n'a pas voulu en parler parce qu'on n'a pas voulu afficher nos couleurs, mais on est tous conscients que ça va être ça. Moi, là où j'accroche, c'est que juste avant la fin du point de presse, avant la question sur Ryan Backer, on en a mentionné un petit mot là-dessus, mais Kent Hughes a dit qu'on est prêt à sacrifier peut-être pour avancer si c'est un joueur qui se greffe au noyau. T'sais, on se rappelle, l'année passée, on a quand même donné 2 choix de premier tour puis Emil Heinemann pour Noah Dobson parce qu'on avait besoin de ça puis c'est un gars qu'on a signé à long terme. Qui on va échanger ou quoi on va échanger cet été? Si on est capable de mettre la main sur un jeune joueur de centre qui va être avec nous pour les 6, 7, 8 prochaines années.
0: Big, tu sais bien ce que je vais te dire là. Il a dit qu'on est prêt à sacrifier. Est-ce qu'au deadline l'année passée, on avait sacrifié pour Mathieu Nice, Big? Je te l'ai dit, c'était quoi?
1: Cette année, là, ouais.
0: Je te l'ai dit, c'était quoi le retour? On avait sacrifié.
1: Ouais.
0: Si on a sacrifié pour Mathieu Nice, ça n'a pas marché parce qu'il manquait tant de deadline. Est-ce que tu es surpris quand tu entends dire que là, ce coup-ci, il va sacrifier encore pour aller chercher un vrai deuxième joueur de centre?
1: Ben, parce que publiquement, le retour pour Matthew Nyes est jamais sorti. Donc.
0: Puis Big, c'était quand même beaucoup.
1: C'est beaucoup. C'était beaucoup d'éléments. C'était plusieurs, on peut le dire. C'était quelques joueurs et quelques joueurs.
0: Puis la raison pour laquelle les gens demandent pourquoi je ne mentionne pas. Je ne mentionne pas par respect pour les joueurs impliqués. C'est pour ça que je ne vais pas le mentionner à la radio. Bref, c'est juste ça que je vais dire par rapport à ça. Mais Gonzo, je lui ai montré la preuve. Ça a été confirmé, puis je te l'ai montré, puis je te l'ai fait entendre le message de la personne en question, qui est très bien informée, qui est au courant du dossier, qui connaît très bien son agent, qui nous a donné la preuve. Ça, tu le sais, là, mais je peux juste pas donner...
1: Moi, j'ai vu les communications. Ouais. Après, c'est ton info, fait que c'est pas moi qui va sortir.
0: Non, je sais, mais je veux juste dire aux gens que je te l'ai montré, je te l'ai fait entendre. Avant, j'ai pas inventé ça, là. C'est vraiment
1: ce qu'on peut
0: entendre.
1: Dire, c'est que, mettons, d'après, tu sais, suite à ce que tu nous as montré, effectivement, je veux dire, c'est pas de la chenoute, ce que dit Kent Hughes, c'est que si on est capable chez le Canadien de Montréal d'aller chercher, puis de toute façon, on a eu la preuve l'année passée, les gars. Je veux dire, Noah Dobson est débarqué contre 2 choix de premier tour puis Emil Heinemann. Fait que peut-être que cette année, dans l'entre-saison, ça va être un Zarofsky, ça va être un Michael Hage, ça va être un Ryan Backer, ça va être avec des choix, ça va être avec d'autres joueurs. Mais chez le Canadien de Montréal, si on est capable de mettre la main sur un joueur qui va venir se greffer au noyau, comme Noah Dobson l'a été et l'est présentement, ben on va procéder à une transaction. Fait qu'on n'attendra pas les Sidney Crosby, les Connor McDavid. Éventuellement, s'ils se présentent, tant mieux, mais on veut avancer avec des joueurs qu'on va greffer au noyau.
2: Les gars, grosse nouvelle en provenance de la NFL.
1: Man, c'est fou, hein?
2: Tu viens de le voir?
0: Là, j'ai
1: ben
0: pas
1: oui.
0: Vu, moi, j'ai pas
2: c'est
0: vu.
2: Immense.
1: Man, Myles Garrett.
2: Échangé.
0: À qui?
1: Tu vas capoter, Georges.
0: Non, pas avec les Rams.
1: Et voilà.
0: Oh, tabac.
1: C'est incroyable, les boys. Myles Garrett s'en va aux Rams.
0: Qu'est-ce qu'ils ont donné?
2: Un choix de premier tour en 2027.
0: C'est tout.
2: Jared Verse.
0: Okay.
2: Et plusieurs également, autres. Il y a d'autres choses, là, mais pour l'instant, ça semble.
0: Oh, wesh. Fait que là.
2: Myles Garrett. Les bruns, hein?
0: Oh,
2: les bruns.
1: Honnêtement,
0: on commence à avoir des fantômes.
1: J'ai le goût d'aller me chercher un chandail des Rams de Myles Garrett parce que je vais être capable d'apprécier Myles Garrett maintenant qu'il peut avec les bruns. J'adore ce joueur-là. Mais je suis pas capable. Il est dans la division contre les Bengals puis il est pour les bruns.
0: Fait que là, mon QB va recommencer à avoir des fantômes.
1: Pas mal. Peut-être pas des fantômes, mais disons-nous une chose. Les Rams, avec le retour de Stafford puis de ce qu'ils avaient, tu débarques avec Myles Garrett.
2: Les Rams sont des prétendants, là. Encore.
0: Mais, de toute façon, au moins j'ai gagné le Super Bowl cette année.
2: Oh, ouais, c'est ça. T'en as.
0: On va faire les séries cette année. Un repeat, peut-être. On va voir. Mais l'équipe à battre, c'est... Hey, notre division est-tu tough? Est-tu tough, notre division, Big?
1: Ce qui est drôle là-dedans, c'est que tout le monde en attendait tous le trade d'A.J. Brown, puis bang, c'est Myles Garrett qui sort.
0: Hey Big, là on est en temps, mais il faudrait faire notre prédiction, Big, pour la finale de la Coupe, pas au retour.
1: Ça, au retour de la pause.
0: Au retour de la pause. On sera à la pause, à tout de suite.
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0: Ah, puis Big, il y a une petite parenthèse. Phil, finalement, photo finish, il y a deux gagnants. Donc, pour la boîte, Phil et Samuel, allez au magasin chercher votre boîte, là. L'armée disait vraiment que Phil était premier.
1: Ouais, ça,
0: c'est pas ça qu'on a vu, mais c'est pas la fin du monde, fait qu'on va en donner deux. Fait que Phil, ça va au magasin, va chez ta boîte, on donne deux boîtes, puis that's it. Deux heureux gagnants pour la boîte d'SPX.
1: Tu vois, tout va bien.
0: Non, mais sais-tu quoi? Parce que j'ai lu un commentaire. Phil, il a écrit que même si il a vu qu'il était premier, que c'était correct, qu'il acceptait la décision de l'arbitre, puis je trouve ça tellement fin comment il a fait ça. Parce que moi, je regardais pas ces sites qui a checké la liste. Fait que il était tellement honnête en disant qu'il acceptait la décision, qu'il mérite pareil. Fait que Phil, va au magasin, on donne une boîte aussi. Puis Samuel aussi, je te donne pareil parce que Samuel a dit, il a avoué que Phil était premier. Fait que les deux sont honnêtes, les deux méritent une boîte, tu t'en mets ça.
1: Bon,
0: That's it. Tout est bien et finit bien, hein?
1: Tu mérites pas de voir Myles Garrett débarquer dans ta division.
0: Ah ben, Colin. Je pense qu'on peut peut-être, c'est quoi cette affaire-là?
1: Qui est sous contrat en plus pour les 4 prochaines années à 160 Big. Millions. Là. Ça,
0: c'est quoi cette affaire-là, Big?
1: Ça me prend un gilet des Rams. Prends un gilet des Rams.
0: Pourquoi un gilet des Rams? T'es fan des. T'aimes plus ton équipe ou quoi?
1: Ben oui, je les aime, mais tu sais que j'ai tout le temps un peu regardé ailleurs. Puis quand je regardais ailleurs, ça a tout le temps été les Rams, équipe de la ville que j'affectionne particulièrement. Donc, tu sais, là, c'est de voir un joueur dominant comme ça débarquer là. S'ennuie du football. Ouais. OK, finale de la Coupe Stanley maintenant. Finale de la Coupe Stanley, ça commence demain. Les Hurricanes de la Caroline contre les Golden Knights de Vegas, Georges.
0: Big, malheureusement, moi, je pense que Vegas va l'emporter. Vegas en 6, Marner va être l'MVP. Puis la raison pour laquelle je dis Vegas, Big, c'est que... Tu sais, c'est une série gardien de but, c'est important. On s'entend qu'Anderson n'a pas été testé, puis on trouve pourri. Carter Hart est bien meilleur que Anderson. Anderson, là, il va en avoir de la shot. Il n'y aura pas des 12 shots par game. Puis la différence, ça va être dans les buts. Malgré leur système arrêtant et tout ce qu'on entend de la Caroline. Puis d'ailleurs, ils ont un repos aussi, Vegas, là. Ils profitent d'un repos aussi. Je pense qu'ils vont... Puis pas juste ça, Big. Je trouve que ça l'aide Vegas, le fait qu'ils n'ont pas l'avantage de la glace. Parce que tu vas chercher un split à Caroline, puis après ça, tu joues à la maison. C'est pas toujours mauvais de commencer sa route en série, mais déjà à Carter Hart, je pense qu'il va faire la différence. Marner ramène la coupe à Toronto pour la mettre dans le dent des Leafs. Fait que je vais, même si ça m'écarte, tu sais, je suis pas le plus gros fan de Torts puis Vegas, mais je pense qu'ils vont être trop forts quand même.
1: Moi, j'ai hésité longtemps, comme je l'ai dit plus tôt à l'émission, puis mettons que c'était la Caroline en 6, ça m'étonnerait pas en tout.
0: Ouais.
1: Parce que, je veux dire, cette équipe-là, elle lâche pas le morceau, là. Tu sais, je veux dire, ils mordent. Déjà qu'avant, c'est soutenu comme. Je suis curieux de voir ce que ça va donner contre Vegas, mais en même temps, je regarde Vegas, puis je me dis, c'est le genre de club qui peut matcher. Pas par l'intensité puis tout ça, mais les quatre trios fonctionnent très bien. Comme j'ai hâte de voir le quatrième trio là, avec Nick Dowd, Cole Hazard puis Cole Smith contre le quatrième trio de la Caroline.
0: Ouais.
1: J'ai hâte de voir comment la brigade défensive de Vegas va œuvrer contre l'échec avant des Hurricanes. Je suis curieux de voir Frederick Anderson contre cette attaque-là également. T'sais, le trio de Carson, Marner puis Brett Howden, là, il est solide. T'sais, ou même Eichel avec Dorofeyev puis Barbashev. Fait que je vais y aller moi avec Vegas.
0: Ah, pour vrai, toi aussi?
1: Ouais, je vais avec Vegas, mais je vais en 7. Je vais avec Vegas en 7 et donner le Conn Smythe à Mitch Marner. Ça, j'en reviens.
0: On a le même choix. On a même
1: j'en reviens pas, man.
0: Ouais.
1: T'imagines-tu? Mais ça me fait de la. Je suis triste de donner la maudite Coupe Stanley à Vegas. Je les ai.
0: Check. Ben, toi, si on te le demande, c'est sûr que
1: tu dis pas Vegas.
0: C'est sûr que sûrement ta prédiction, Ben, tu dis pas Vegas. Hein?
2: Non, c'est la Caroline.
1: Ah, je le souhaite. J'espère que ça va être la Caroline.
0: Hey, on le souhaite aussi, Ben. Ben, on le souhaite
2: oui,
0: aussi.
2: Parce que, tu sais, dans le fond, tu peux te dire, regarde, l'équipe qui a soulevé le trophée, là, c'est ceux qui nous ont sortis.
0: Ouais.
2: C'est ça.
1: Puis Vegas, ah, puis ils ont bûché fort ces dernières années. Là. Ils ne sont jamais rendus jusqu'à la finale, là, tu sais, fait que on peut leur donner.
0: Exact. Bon, ben Gonzo, on va aller à la pause là-dessus, au retour, c'est le mot de la fin.
1: Le mot de la fin.
0: Le mot de la fin, notre dernier choix à tout le monde, fait que c'est fou comment que ça a été vite pareil, hein? Ça a été vite.
1: Même grosse année, une grosse année, et au retour, ben on boucle la boucle et on vous remercie.
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0: Si vous avez envie de rire, regardez l'épisode de Palais Hockey.
1: Palais Hockey, pourquoi?
0: Tu vas voir, Big. J'ai fait l'épisode, ça joue à 4 heures aujourd'hui. J'ai disjoncté.
1: Comment disjoncté?
0: Ben, vous me connaissez comment je suis. C'est l'épisode la plus flyée qu'on jamais fait. Fait que ceux qui aiment Palais Hockey, manquez pas ça à 4 heures, j'ai mis la gomme.
1: Ouais. T'as-tu enlevé la mousse dans le nombril à Jean-Michel ou.
0: Tu vas voir, Big. J'ai pas mal. J'ai été pas mal loin.
1: Bon,
0: c'est
1: pas.
0: J'ai été pas mal loin. Ouais, j'ai été. Mais c'est parce que l'affaire.
1: On les adore.
0: L'affaire, Big, c'est que. Quand quelqu'un est invité à Palais Hockey, si t'es une personne de race blanche qui est invitée, va être plus intimidé quand t'es autour de 4 blacks. Mais quand tu m'invites autour de 4 blacks, je suis pas intimidé pantoute. Là, j'ai niaisé, disjoncté, puis pas à peu près. Même si tu comprends pas le créole, Big, tu vas rire. C'est sûr que tu vas rire si tu écoutes ça.
1: C'est pas juste en créole. Là.
0: Non, mais juste j'ai niaisé en créole, puis il rit de mon créole, puis tu vas voir. C'est très bon.
1: Bon, on va regarder ça, c'est sûr.
0: Ouais,
1: vous allez rire.
0: Ouais.
1: On vous le rappelle, c'est la dernière de Larac Gonzalez aujourd'hui. C'est Larac Gonzalez en prolongation. On devait être en vacances à partir de vendredi, mais on a décidé de revenir une journée de plus pour le bilan du Canadien de Montréal. Et c'était une chose naturelle, de toute façon, de revenir en ce lundi.
0: Ben oui, tu sais, pour commencer, on a fait une quarantaine de rassemblements cette année. Toutes les niaiseries de brainstorm qu'on a faites en ondes, vous êtes venus, vous avez toujours été au rendez-vous dans tout. On n'a jamais autant donné à l'extérieur de la radio cette année, Godzo. On vous a vu un par un dans tous les rassemblements, pris des photos avec tout le monde one-on-one, signé pour tout le monde. Ça a été une année exceptionnelle. Ça a été une année de chiffres records. Les chiffres, les codes d'écoute qu'on a eu cette année, c'est des codes d'écoute records qu'on n'a jamais eu. Cette grille-là n'a jamais eu. Que c'est exceptionnel. Puis ça, c'est grâce à vous. On vous remercie de toujours avoir été là, de nous faire rire, de vibrer avec nous, d'être au rendez-vous, de nous challenger de tout, Gonzo. Je pense que cette année-là, à chaque année, Gonzo, on monte d'un cran. Mais je pense que cette année, avec les gens et tout, on a atteint des nouveaux niveaux.
1: Ouais, un gros merci à vous. Tu l'as dit, vous avez été là dès le jour 1 de la saison. Vous avez... Écoute, on a décidé d'embarquer dans bien des affaires cette année, puis tout le monde nous a suivis tout au long de l'année. Là. Que ce soit encore le voyage à New York, même nous, on est allés à Seattle faire le show avec Marcus, le football. Les gens, regarde, on lit vos messages. Les gens, merci beaucoup. Il y a des gens qui disent, les gars, vous avez fait le bye-bye cette année. C'est vrai quand
0: c'est
1: même,
0: vrai,
1: c'est quand même assez fou. C'était assez inattendu aussi d'être au bye-bye pour une station nichée comme BPM Sport, une station sportive francophone. Ça a été un plaisir d'accompagner vos journées comme ça. T'sais, on fait de quoi 200 shows par année. Ça a été une année de fou, les gars. Complètement folle.
0: Ça, je vous dis à chaque année, mais Gonzo et Ben, je sais que je suis une personne intense, je sais que je suis fou. Merci d'avoir embarqué dans toutes mes niaiseries, dans toutes mes folies. Des fois, je faisais exprès des brainstorms en ondes pour que vous n'aviez pas le choix de dire oui. Merci de votre confiance, les gars, d'avoir embarqué avec votre énergie, avec le sourire et tout.
1: Ah, mais des fois, ça dégénérait en ondes, là. Regarde la lumière dans le mur, puis des affaires qui me faisaient pogner les nerfs.
0: Non, je sais, Vic, des fois, je sais, mais ce que je veux dire, c'est que merci d'avoir embarqué dans tout, parce que je sais que je tire du jus beaucoup, là.
1: Puis qu'il faut du monde particulier.
0: Il faut du monde particulier pour être capable de dealer avec moi de même.
2: Au moins, tu le sais.
0: Vous êtes les deux meilleures personnes pour pouvoir dealer avec ça, parce que embarqué dans tout, puis c'est ça qui a fait en sorte que ça l'a tout a fonctionné comme que ça l'a été, parce que on sait jamais. Ce qui est fou avec tout ce qu'on fait, on s'est jamais astiné. Quand est-ce qu'on s'astine? Quand est-ce qu'on chicane?
2: C'est vrai qu'il n'y a pas eu de chicane.
0: Non. Jamais.
2: Cette année, il n'y avait pas eu de chicane.
0: Tout est simple, tout est... Tu sais, je veux dire, c'est tellement... Le flow est tellement naturel.
1: Mm. Puis tu sais ce qui est fou, les gars, c'est que... Tu sais, on sait où on s'en va. Parce que, tu sais, veux pas, on fait 3 heures de radio par jour, puis on connaît, tu sais, les sujets, puis on connaît les grandes lignes. Mais moi, je trouve que ce qui fait une force, puis ça, à la longue, c'est devenu qu'on a développé ça ensemble également. C'est de laisser aller, de laisser respirer, d'avoir ce côté imprévisible qui fait en sorte que maintenant, on est comme un sans-filet 3 heures par jour. Puis même nous, des fois, on sait pas où ça s'en va. Puis on a des choses prévues au line-up, puis boum, ça s'en va champ gauche. Puis ça s'en va champ gauche pendant 20 minutes, mais c'est pas grave. On le sait que ça peut donner quelque chose de bon, fait qu'on suit ce filon-là. Puis ça fait en sorte que c'est une chimie qui est naturelle et qui s'opère de façon magique comme ça au quotidien.
0: Puis Big, l'autre affaire aussi qui fait en sorte que ça marche super bien, moi puis toi, c'est que moi puis toi, on est des mordus de sport, puis on écoute tout. Ouais. Tous les sports, on écoute tout ce qui se passe, on lit tout. Puis quand on arrive le matin, qu'on prépare notre émission, les grandes lignes, on sait déjà où on va aller, et c'est tellement hot parce que t'as besoin d'un gars qui écoute tout quand on fait une émission de même, parce que nous, on n'a pas de recherchiste, on fait tout nous-mêmes, de A à Z. Tout ce qu'on fait, c'est notre contenu qu'on crée. Les questions avec les collabos, c'est nous autres qui les faisons, qui leur envoyons. On fait le show de A à Z. On se texte le soir, non-stop. Le matin, qu'est-ce qu'on fait? Quand on arrive ici, tu sais, c'est du travail, c'est du temps combiné avec, tu sais, oui, les fous rires qu'on a puis tout, mais avant tout, c'est un show de sport. Mais c'est vraiment, ça l'aide énormément qu'on regarde tout. Fait que les choses, ça se fait naturellement puis rapidement.
1: Les gars, merci beaucoup. T'sais, on dit merci aux gens, bien sûr, à la maison, à l'armée, au peuple. Mais un gros merci à Ben. Merci, Georges, aussi. Ça a été une superbe année. Ouais. Vraiment, là, j'aime ça faire de la radio.
0: Gonzo, fais attention à ta santé, Gonzo, en espérant que les globules blancs remontent.
1: Hey, vous aussi, les gars.
0: Ta santé.
2: Du repos aussi, les boys. Du repos aussi pour toi, Georges.
0: Moi, du repos, je vais dire
2: du
0: non.
2: Du repos, Georges.
0: Une fois sur deux, je vais dire non au projet à faire.
1: Ben ouais, on a vu ça avec Johan Pissid. T'es déjà parti à gauche,
0: pas,
1: à droite.
0: Le 13 juin, à Varennes, c'est le show de...
1: Jervy
0: Boy, on va être là à 1 heure pour aller voir. Mais merci à tout le monde, merci au peuple d'avoir été là partout. Bon été, reposez-vous bien. Merci aux vendeurs qui ont fait une job exceptionnelle. Merci à BPM, longue vie à BPM. Greg s'en vient. Salut tout le monde, on vous aime.
1: À bientôt, on vous aime.
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0: Elle est verte, la bébête.
1: Elle est verte, la bébête.
0: Et la bébête s'appelle FX.
1: Ah oui.
0: Ouais, elle s'appelle Greg aussi. Les deux, on est pas mal rendus verts.
2: Ah, ça va se placer, là.
1: Ça va se placer.
2: Ça va se placer.
1: Le marathon est terminé. Ouais. Quoique aujourd'hui, c'est une grosse journée quand même. Là. Il y a du stock dans le show-là. Ça n'a pas de bon sens.
0: Ah non, c'est vrai, par exemple.
1: Mais le marathon est fini.
2: Ouais.
1: Le marathon est terminé.
0: Puis on l'a dit, FX, toi et moi, samedi, quand on était en onde. FX, d'ailleurs, était très émotif, Ben. Jamais vu FX émotif comme ça.
2: T'es émotif?
0: Oui.
2: Parce que le Canadien s'était fait sortir?
0: Ben, je pense la fin du marathon, la fatigue, tout ça. Mapper nous a appelé à la volée comme ça. Le show a commencé, Mapper dit « J'appelle, pogne la ligne ». Puis Mapper nous a fait un petit hommage à FX et moi pour nous remercier, nous avoir dit « Vous avez été solides, les gars, de faire tout ce marathon-là en onde, puis nous remercier, tout ça, avec les gens qui nous écoutaient. » Puis tout ça pour dire que... Pas que je veux dire qu'ils nous ont remerciés, mais il est bien fin de l'avoir fait, mais FX était bien émotif.
1: Non, c'est parce que je voyais beaucoup de commentaires négatifs, Ben, sur les réseaux sociaux. J'essaie de pas de faire abstraction de ça.
0: Mm-hmm.
1: Mais je voulais défendre un peu, puis je vais le dire comme ça, là, notre Canadien. Pour tout ce qui s'est passé au courant de la saison,
2: absolument.
1: Pour ce parcours éliminatoire sensationnel, j'avais envie de remercier notre Canadien. Et faire abstraction un peu des critiques qui venaient à gauche puis à droite parce que...
2: Non, c'est assez.
1: C'est assez.
2: Les critiques, là, à un moment donné, là. Si vous n'avez pas été en mesure d'apprécier l'extraordinaire saison que le Canadien nous a offerte...
1: Vous êtes mort en dedans.
2: Ben, et voilà. Tu viens de compléter la phrase. Moi, je considère qu'on a été choyés. On a eu une maudite belle saison. On n'était pas supposé se rendre aussi loin. Ça a été une belle ride. Merci. Puis là, on sait c'est quoi qu'on a à colmater.
1: Exact.
2: Et le travail se fera au cours des prochaines semaines, des prochains mois. Puis il y a rien de négatif à dire. Moi aussi, j'ai vu Martin Saint-Louis se faire ramasser, notamment. Là, puis je comprends pas ces gens-là qui ont tellement de haine en dedans. T'sais.
0: Ben, des fois, c'est une forme d'amour, tu sais. C'est comme, tu sais, tu y croyais, puis t'encourages les gars, puis tu penses que ça s'en va jusqu'au bout, puis finalement, il y a comme une déception, frustration.
2: Mais garde ça pour toi. Tu sais, ferme ta gueule. T'es pas obligé d'aller déverser ton fiel sur les réseaux sociaux. T'es pas obligé. T'es pas obligé de faire ça. Moi, c'est ce que je pense. T'sais, moi aussi, il y a bien des journées où j'aurais le goût de dire qu'un tel puis un autre tel, c'est des ci puis des ça. Gardez ça pour vous autres. Gardez-vous une petite gêne. Ça reste, hein, les écrits. Oubliez pas.
1: 100%.
2: Et ça reste.
1: Il y a des équipes qui donneraient beaucoup pour avoir eu le parcours que les Canadiens ont vécu durant les séries.
2: Absolument.
1: Là. Des équipes là, qui avaient une équipe à maturité et qui n'ont pas eu ça pendant quoi, 10 ans, alors que... Puis là, je...
2: Ça a été une maudite belle saison.
1: Je pense pas les Maple Leafs. Mais je fais juste dire, il y a des équipes qui aimeraient ça avoir un parcours éliminatoire comme les Canadiens ont eu. Alors, soyons contents.
0: Ben, tout ça pour dire merci à tout le monde qui sont rangés derrière. Tu sais, si on fait ce qu'on fait globalement, là, ici dans le tailgate, mais les gars du matin qui se lèvent à telle heure, puis Max qui fait énormément de radio aussi, puis Larac Gonzo qui ont tout fait ça ce printemps-ci avec les rassemblements partout, c'est parce que vous embarquez, vous êtes contents, vous nous le rendez, puis on sent de plus en plus qu'on vous accompagne dans votre quotidien. Puis c'est le fun de vivre ça, tout le monde ensemble. T'sais, nous autres, on est juste des boys, comme les boys puis les girls qui nous écoutent, qui trippent sur la passion, puis on fait ça pour la passion du sport puis la passion de ce qu'on vit, puis on a la chance d'en discuter avec vous puis d'animer ces discussions-là.
1: Ouais.
0: C'est tout. Fait que c'est bien le fun. Merci à vous autres. Là, nous autres, on n'a pas fini. On est encore là jusqu'au mois de juillet.
1: C'est ce que j'allais dire.
0: Georges Gonzo sont en vacances. Nous autres, on est encore là jusqu'au mois de juillet. Jusqu'à ce que...
1: Ah, puis il va en avoir de l'actualité.
0: Le repêchage.
1: Là.
0: Oui. Puis,
1: la finale de la Coupe Stanley.
0: C'est fou.
1: Il y a le repêchage, je l'ai mentionné. Il y a également l'ouverture du marché des joueurs autonomes. On sera là le 1er juillet avec vous.
3: Émission spéciale.
1: Oui.
3: Oui.
1: Journée des joueurs autonomes.
0: J'aime ça, FX, quand tu prends ta voix rauque comme ça.
1: Il y a cette Coupe du Monde aussi qui s'en vient. Là. Ça paraît pas, mais dans 10 jours, c'est le début de la Coupe du Monde. Mexique, États-Unis, Canada. Il y a du tennis en masse avec Roland Garros. Félix a gagné, notamment aujourd'hui. Ça va encore de finale dans un parcours où tout est ouvert en ce moment chez les hommes. Il y a pas mal de stock. Il y a du baseball, il y a du football. Les Alouettes commencent cette semaine. Il y a des transactions aussi dans la NFL.
2: Il y a du mouvement dans la NFL. Il y a une grosse transaction cet après-midi.
0: Oui, une énorme transaction, puis on va en parler tantôt. Vous êtes très nombreux sur la messagerie texte. On va prendre le temps de l'analyser, Ben, parce qu'il y a d'autres mouvements dans la NFL aussi, là, les Giants qui ont bougé, tout ça. Fait que on va se faire un petit bloc, bien sûr. Vous êtes un peu dans une émission spéciale du bilan de fin de saison du Canadien. Il y a beaucoup, beaucoup de trucs traiter, à jaser. Nos collaborateurs vont être là. Je veux juste saluer, parce que je l'avais promis, il y a bien du monde que j'ai croisé. Puis tu sais, ça m'a permis de mettre en perspective justement ce que je viens de jaser dans les dernières minutes. Mais à Luke Combs, croisé bien du monde avec qui on a pu jaser, serrer la main, tout ça. Nicolas, entre autres. Will, en tout cas, il y en avait plusieurs. Puis c'est toujours le fun d'avoir l'occasion de jaser un petit...
1: Puis il y avait des joueurs du Canadien samedi soir.
0: Ben oui, ça, c'est le plus gros moment du spectacle. Hey, dites-moi pas qu'il y a quelqu'un qui était déçu, là. Tu sais...
1: Hey non, mais ça, là, ça aussi, là.
0: Les j'ai vu des tripes de
1: même. Ouais, j'ai vu des critiques sur les. Non, mais ça aussi, là. Hey, les gars sont éliminés, Calvaire, là. Peux-tu en profiter, là? Je veux dire.
2: Ah, mais ça.
1: À un moment donné, là, c'est. Ça aussi, là, c'est.
0: Ah, ça a été. Je peux te dire qu'en tout cas, dans les 50 000 personnes qui étaient au parc Jean-Drapeau, il n'y a pas personne qui était déçu de voir un joueur du Canadien, là.
1: Tout avec le monde, chandail été... de la victoire de Montréal en plus. Il est défilé samedi à Montréal.
0: Cole et Suzuki, oui. Effectivement, les deux qui avaient le chandail. La rest-up des biens pour Dobesch. Et Gallagher qui était sur le stage. Puis aujourd'hui, ça a pris beaucoup de sens le fait que Brendan Gallagher était sur scène.
1: Ouais.
0: Avec, je suis certain que c'est Cole Caulfield et Nick Suzuki qui ont dit « Brendan, c'est toi qui s'en viens ». Sachant ce qu'on apprenait aujourd'hui. T'sais. J'en suis convaincu. Il y a même des gens qui évoquaient, disaient, hey, avez-vous comment il l'a pris par l'épaule, notamment, et tout ça. Ça a été un beau moment. La veille, c'était GSP, Georges Saint-Pierre, qui est allé faire ce moment-là où, essentiellement, tu cales une bière avec Luke Combs, là, qui est un artiste. Hey, c'est incroyable quand il est populaire, Ben.
2: Non, je sais.
0: Ça n'a aucun bon sens.
2: Un autre phénomène inexplicable, pour ma part, mais je sais qu'il est très, très, très, très populaire.
0: Plutôt.
2: Les gens se l'arrachent. Ouais, c'est spécial, mais tant mieux pour lui. Puis tant mieux pour ses fans. Ben, content pour vous autres. C'est pas pour moi.
0: Pas inexplicable, inexpliqué.
2: Mais pour moi, ça s'explique pas. Mais il y a bien des phénomènes comme ça là, dans la vie là, que je comprends pas. Là. Moi, j'ai un petit cerveau. Il n'y a pas beaucoup d'espace là, dans ce cerveau-là. Il y a bien des affaires que je comprends pas. Dont Luke Combs. Mais bon, c'est...
0: Non, c'est Ben.
2: Je comprends pas ça!
0: On va rephraser. Tu as un gros cerveau.
1: Ah oui, un gros cerveau,
0: tu es
1: certain.
0: Extrêmement intelligent. Ton cerveau n'est pas petit, il est fermé.
1: Oui.
2: Non, mais je comprends pas ça. Qu'est-ce que je te dis?
0: T'as ta boîte qui est là, puis essaye pas de l'ouvrir
2: mais
0: à d'autres choses.
2: C'est quoi, je suis bien content. Bien content d'être en marge.
0: C'est pas une critique?
2: Non, mais je suis bien content d'être en marge, de pas faire partie là, de la meute, là, que tout le monde, tu sais, tout le monde était là, tout le monde aime. Moi j'aime ça, pas aimer les mêmes affaires que tout le monde.
1: C'est parfait.
2: Je suis très, très bien comme ça.
0: Comment ça s'appelle déjà, le dernier show que t'es allé, là?
2: Clan of Zymox. Personne qui connaît ça, ouais, c'est parfait de même.
1: Avec des vampires.
0: Va falloir que tu m'amènes un moment donné là, dans un show gothique danser avec des vampires.
2: Ah ouais, absolument. Ben moi j'ai aucun problème. Moi j'aime mieux ça.
0: Dis-moi la prochaine fois qu'il y en a un, on va y aller avec toi.
2: Ben le prochain c'est Echo Barrel.
0: Okay.
2: C'est dans le cadre d'un festival gothique qui va se tenir au Foufoune électrique en octobre prochain.
0: Foufoune électrique.
2: Ouais. Puis ça c'est sûr que je suis là. Alors ça, j'ai pas acheté mes biens encore, là, on pourra y aller ensemble. On va vivre ça ensemble.
0: Un festival gothique au Fouf, ça doit coûter comme 25$.
2: Ouais, c'est ça, ça sera pas trop. Ben, Cole Barrel, il descend de la France, pareil, c'est un duo, là, la chanteuse est sublime. D'après moi, là, ça va être quand même un 50-60$ le billet, là. Ils sont très populaires en Europe, Cole Barrel. Je suis content, moi je préfère, tu sais.
0: Donne-moi la date.
2: Il y a personne qui connaît ça, moi j'aime ça de même.
1: C'est quand, ça?
2: On ira à Troyes.
1: Ben ouais,
2: c'est en octobre, un samedi. Là.
1: Parfait.
2: Je suis au courant, gars.
1: La dernière fois que j'ai été au Fouf, c'est quand j'avais 18 ans. Là. Je me rappelle pas de grand-chose.
0: Les pichets à 5$ dans le temps.
1: Ah ouais. Hey.
2: Est-ce qu'en règle,
0: moi aussi, je commence à faire un petit bout que je suis allé au Fouf.
2: Moi aussi, ça fait un bout là, que je suis allé au Fouf.
0: Dans le temps, il y avait des excellentes poutines à côté. Il y avait comme un trou dans le mur. Ouais. Les poutines étaient très bonnes. Ouais, oh oui, monsieur. 2h15 du matin, tu descendais là.
2: Ben moi, je pense que la dernière fois, là, je suis allé voir Nine Inch Nails, mais avant qu'il explose, avant que sa popularité explose. Oh, fouf.
0: Ça devait être en 64.
2: Non, ça, c'est en 90-91.
1: Ben voyons donc, 90-91. J'étais même pas au monde.
2: Il y a bien des affaires que t'as manqué dans la vie, là. Petit cul.
0: Cela dit, journée émotive.
1: Ouais, ce que j'ai vécu, par contre, là, c'est la carrière complète de Brendan Gallagher avec le Canadien. J'ai grandi en tentant de prendre exemple sur un gars qui, à chaque occasion, donnait son maximum sur la patinoire. Guerrier Brendan Gallagher. Avez-vous versé une petite larme quand vous l'avez vu en conférence de presse aujourd'hui?
0: Non, mais...
1: J'ai eu le cœur gros.
0: Moi aussi, j'ai eu le cœur gros. Comment tu veux rester insensible à ça? Tu sais, t'as un gars, il a tout donné pour le Canadien. Son corps au complet, Ben, tu le dis tout le temps, là, il est cassé de partout. Il a tout donné. Puis pour lui, il a une seule façon de jouer au hockey, puis c'est de donner son meilleur effort. Puis il connaît pas les demi-mesures. Puis tu le vois fendre en deux de même devant une caméra en disant que son temps à Montréal est terminé. C'est plate. Est-ce qu'il aurait dû jouer en série, tu sais, sachant ça? Probablement.
2: Ouais. Les gars, vous êtes plus près de moi, là, du hockey et de tout ce qui se passe dans les actualités du Canadien de Montréal. Quand il dit que c'est terminé, il reste une année de contrat quand même, là.
1: Ouais, mais
2: alors,
1: il y a
2: c'est quoi si on parle d'échange, c'est ça?
1: Oui, exact.
0: Ouais, il a dit qu'il voulait continuer. Il dit, j'ai encore à offrir.
2: Il va se faire échanger.
0: Ouais. Ben oui.
1: Puis je pense pas que le Canadien
2: va il y a une équipe qui va prendre le contrat de Brendan Gallagher.
1: Ah, je pense que oui.
2: Magané comme il est.
1: Ben en fait, Ben, là, moi, il y a une équipe qui me vient en tête. Là.
0: Les Canucks
1: de Vancouver. C'est un gars de Vancouver. Les Canucks vont être en reconstruction. Aller chercher des vétérans dans une reconstruction comme ça, c'est important. Okay. Gallagher a eu son rôle à jouer pendant la reconstruction du Canadien en tant que bon vétéran dans le vestiaire. Il reste un an à 6,5. Puis il y a des équipes qui veulent atteindre le plancher salarial, comme les Canucks, par exemple.
2: C'est bon.
1: Alors, c'est une équipe qui pourrait être intéressée à un gars comme Brendan Gallagher.
2: Merci. Comme ça, moi, je vous pose des questions. Ouais. Je sais que vous êtes au courant
0: amène,
2: de pas mal tout.
0: Tu sais, n'oublions jamais ce qu'il amène dans un vestiaire, ce gars-là.
2: Non, ça, c'est ça, t'as raison. T'as tellement raison.
1: Il y en a plusieurs qui ont pleuré, là. Je lis la messagerie texte sur YouTube aussi.
0: Oui, puis regarde, écoute, moi, c'est quand. Le dernier moment où est-ce que j'ai versé une. C'est quand Price a été échangé aux Sharks de San Jose.
1: Alors qu'il ne jouait plus depuis.
0: Non, mais on dirait que ça a mis ça officiel. Tu sais, il était dans l'entourage de l'équipe des fois. Puis tu disais.
1: Ouais, la vidéo hommage.
0: Mais voir, tu dis. On dirait que tu l'as réalisé. Puis je ne suis pas le seul. Là. On était en onde quand c'est sorti, cela. Là. Ouf. Ça a fait un petit quelque chose, moi.
2: Là, Lainé, as-tu mis le Canadien dans le pétrin, là, avec sa déclaration qu'il avait eu le feu vert pour jouer, là?
1: Non, je pense pas.
2: Non, selon Georges, il a peut-être mis le Canadien dans le trouble.
1: Je pense que c'était sa décision de ne pas jouer avec le Canadien.
2: Hein? OK.
0: Mais c'est un peu ça que Kent Hughes disait. Là.
2: Ouais.
0: On va
2: y revenir.
1: Ouais, on va en parler.
0: On va dépaqueter tout ça tantôt.
1: Ouais, il y a du stock.
0: Pour utiliser une expression bien francophone,
2: ouais.
0: Dépacter.
2: On va dépacter ça, ben oui.
0: Juste manger de poc. Schwinn Mapper seront là. Anthony Marcotte sera là comme à l'habitude. Renaud aussi en direct de Raleigh en Caroline du Nord.
2: Il suit la finale, lui.
0: Le beau Ren, ouais. Il est sur la finale de la Coupe Stanley.
2: Ren.
0: Et Marco D'Amico, ouais. Qui lui était aux disponibilités médias aujourd'hui, donc qui a quelques petits entretiens exclusifs également à nous présenter. Donc, on a bien du fun aujourd'hui. Ouais. Justement, la question du jour.
1: Ben, qu'est-ce qui retient de votre attention le plus du point de presse de fin de saison des disponibilités médias? Les options, le départ de Brendan Gallagher. Cole Caulfield qui a été très honnête aussi devant les médias en disant qu'il n'avait vraiment pas connu des bonnes séries éliminatoires, qu'il était très déçu de son jeu.
2: Mm-hmm.
1: Lainé, qui mentionne qu'il était en santé, qui aurait pu revenir au début du mois de janvier. Là. C'est quand même, il faut le faire. Là. On est au mois de mai.
2: Non, au mois de juin.
1: Juin, c'est vrai.
2: On est juin, en juin. Là,
1: ouais. Ça va vite. Ça fait 6 mois quand même, quand tu penses à ça. Ça fait 6 mois pareil. Et le contrat d'Ivan Demidov, qui est un sujet qui a retenu l'attention. Kent Hughes en a parlé. On va vous présenter l'extrait tout à l'heure. Et Lynn Hutson aussi, qui avait déjà vécu ça l'été dernier, qui finalement avait signé après quelques matchs en saison régulière. Le contrat d'Ivan Demidov qui retient déjà l'attention. Alors, est-ce que c'est le départ de Brendan Gallagher? Cole Caulfield qui est très honnête. Lainé qui dit qu'il était en santé depuis le début du mois de janvier. Ou le contrat d'Ivan Demidov?
2: Ben pour ma part, je vais choisir l'option Gallagher.
1: Ouais.
2: On pensait qu'il aurait pu être racheté. T'sais, on s'était dit qu'il va probablement être racheté, puis ce sera la fin pour lui. Mais non, il veut jouer encore, puis il veut honorer au moins sa dernière année de contrat, mais pas, ben, c'est visiblement pas avec le Canadien.
1: Non.
2: Alors ça, c'est un moment fort, je pense, de ce qu'on a vécu ce matin. Sinon, Lainé, il l'a dit, mais on savait pas mal tout, là, que il y avait Anguille sous la roche.
1: Ouais, puis il n'y a pas juste dit ça aussi. Hein.
2: Non, il n'y a pas juste dit ça. Lainé étant Lainé.
1: Ouais,
2: ben, moi, c'est Brandon Gallagher.
1: Brandon Gallagher.
0: Moi aussi, c'est Brandon Gallagher. Deuxièmement, c'est Demidov. Toute cette histoire.
1: Ben,
0: tout le monde a parlé de Demidov, ou à peu près. Et les déclarations, ce ne sera pas long qu'il va signer, lui-là. D'ailleurs, il reste à Montréal cet été.
1: Ouais.
0: On va en parler dans les prochaines minutes. Là, je veux pas rien voler de sujet de ce qui s'en vient, parce qu'on a nos experts qui vont en parler. Mais tu sais, comment passer à côté de Brandon Gallagher? J'étais là parce qu'on prépare l'émission et tout ça. J'ai pas pu y aller cette année. L'an dernier, j'étais là. Puis juste quand David Savard a annoncé sa retraite, tu vois, les gars, c'est pas mal fini, là.
1: Ouais.
0: Ouais, le corps suit plus, puis tout ça. C'était un moment émotif, mais là, ça devait être... j'ai hâte de questionner Marco à ce sujet-là. Là, ça devait être vraiment, vraiment quelque chose de voir Brandon Gallagher avec ses émotions-là. Encore une fois, il a tellement amené aux Canadiens, ce gars-là. C'est le sujet du jour, ça.
1: Ben, vous voyez, c'est la réponse la plus populaire, les gars. Brandon Gallagher à 82%.
2: Hey.
1: Alors, c'est vraiment ce qui a marqué...
2: ouais.
1: Notre gang du Tailgate aujourd'hui. Sans surprise.
0: Gilbert, un peu comme Ben, c'est prononcé sur les gens négatifs ce matin. On veut vous faire entendre ça, notre Gilbert national. Et Anthony Marcotte aussi est revenu sur les besoins du Canadien. Ça, ce sera un gros sujet dans les prochaines semaines. Fort probablement, même d'ici le repêchage, on tentera d'en adresser certains de ces besoins-là. Mais pour passer à la prochaine étape, qu'est-ce qu'on a besoin? Puis un petit mot sur Connor McDavid.
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0: C'est sûr que l'élimination du Canadien, de la façon que ça s'est fait contre les puissants Hurricanes de la Caroline, puis on en reviendra d'ailleurs parce que la finale de la Coupe Stanley, là, ça commence demain. Puis FX, toi et moi, on en a parlé en fin de semaine. Là. J'ai été tellement impressionné par les Hurricanes. Et si vous ne nous avez pas écouté en fin de semaine, ouais. Je me suis excusé.
2: Ouais.
0: Je les ai sous-estimés.
2: Ah, t'es pas le seul.
1: Quelle belle équipe d'hockey.
0: Je sais que je suis pas le seul, mais tu sais, vous le mot, ouais, t'avais dit telle affaire. Puis,
2: ouais,
0: mais vous avez raison. Mais là, je reviens. Ma prédiction, c'était Canadien en 6. Après le premier match, j'étais convaincu de tout ça. Puis j'avais dit, les Hurricanes n'ont pas eu d'opposition. C'est pour ça qu'ils ont bien performé de même. Non. Regarde, je l'avoue, ouais, je me suis complètement trompé.
1: Ça a été assez clair dans les matchs numéro 5. Numéro 4 et 5. Là. Exact.
0: T'sais, oui, ça aurait pu virer de bord peut-être 2-3 parce que ça s'est quand même rendu en prolongation. Ouais. Il y avait Jakub Dobesch qui était très bon. Mais bref. Il y en a qui réagissent de façon positive. Ça amène toutes sortes de réactions. Mais Gilbert avait quelque chose à dire pour ceux qui sont négatifs à l'endroit de cette élimination.
16: C'est ça, là, on n'a pas gagné la Coupe Stanley, mais en même temps, c'est un pas dans la bonne direction. KM, on a fait les séries l'année passée par la peau des fesses. Cette année, on a fait les séries par la porte d'en avant, puis big time en plus.
17: C'est tous des jeunes joueurs qui t'ont amené
16: le
17: là.
16: Le club le plus jeune de la Ligue. Le club le plus talentueux, puis je m'avance, je vous le dis un matin, là, depuis les années 70, le club le plus talentueux que vous avez eu sur une glace, c'est ce club-là en ce moment.
17: Eh oui.
16: Puis levez-vous de bonheur si vous voulez m'assistiner, parce que si j'ai tout vu les clubs. J'excuse, désolé, là. Mais j'ai tout vu les clubs. Puis vous le dis, c'est le club le plus talentueux qu'on a eu sur la glace, puis on trouve le moyen de dire, mais là, il n'y aurait pas dû être à l'Oukom, il n'y aurait pas dû faire ci. Tu parles d'une gang de losers, tu parles d'une gang de ci, tu parles d'une gang de ça. Fermez donc vos gueules. Quand il y a une petite gang d'imbéciles, quand vous pensez de même, là, moi, ça m'énerve.
1: Ça a le mérite d'être clair, hein, quand même.
2: Ah ben là, Gilbert.
1: Il s'excuse
2: pas par quatre chemins. Passe pas par quatre chemins, Gilbert. Ben, en même temps, il a raison. J'appuie son propos.
18: J'étais avec sa fille à Loukoms, d'ailleurs. Ça me fait tellement rire quand ton père. Là, oups, ça sort de ça. Hey, je m'excuse les boys. Là. Puis il recommence après. Je regrette, là.
2: En même temps, il a raison, tu sais, je veux dire. Mais tu sais, les gens qui ne font que déverser leur fiel puis qui ne font qu'être négatifs dans la vie, je les plains. Ça doit pas être facile vivre leur vie parce que si t'es pas en mesure de voir du beau dans ce que le Canadien nous a offert cette année puis que tu vois juste la fin alors que les joueurs n'avaient plus d'essence dans le réservoir puis que là, tu ne fais que chialer par-dessus chialer, ben t'es triste. T'es triste puis tu vas pas bien probablement. Tu sais, alors, consulter. Parce que c'est impossible de pas être en mesure de savourer la saison que le Canadien nous a offert, tu sais. Alors, soyons heureux, puis c'est positif pour les années à venir. On construit là-dessus. C'est une base sur laquelle construire qui est assez intéressante. Merci, on parle du carré d'as.
1: Exact.
2: Alors, pourquoi, tu sais, pensez-y avant d'écrire toutes sortes de maudites cochonneries. Ce qu'on écrit, ça reste. Les captures d'écran, puis vous savez jamais ce que ça va... quand ça va venir vous hanter, vos niaiseries. Pensez-y, soyez plus positifs, parce que c'est une maudite belle saison qu'on a eue.
1: Je vais le dire...
0: Regarde, 95%, 98% des gens ont été positifs envers le Canadien.
1: Oui, 100%.
0: C'est ce qu'il faut retenir aussi.
1: Et je vais le dire et je vais le redire, parce que je l'ai dit en fin de semaine, mais tu regardes le noyau de cette équipe-là, là. Ton capitaine a 26 ans, Noah Dobson 26, Caulfield 25, Newhook 25, Dobesch 25, il vient d'avoir 25, Bolduc 23, Hudson 22, Slav 22, Kapanen 22, Fowler 21 et Demidov 20. les gars sont tellement jeunes. Là. C'est une jeune formation, celle du Canadien. Là-dedans, t'as des espoirs de premier plan à Michael Hage, à Alexander Zarovski. T'as encore tes choix de première ronde pour les prochaines années. Le Canadien, là, a plus d'avoir une masse salariale parmi les meilleurs de la Ligue nationale. Tes joueurs sont signés à long terme, mais à bon prix. Là,
2: ouais, puis ça va s'alléger. Ça, là, ça Brendan s'alléger. Gallagher qui va partir, un line-in.
1: Exactement. Le Canadien est en business. Maintenant, Kent Hughes a un gros été devant lui, d'après moi.
2: Oui, c'est certain.
0: Un énorme été. Et justement, Anthony Marcotte en a parlé plus tôt.
17: L'identité du Canadien est pas encore tout à fait claire. Puis c'est un petit peu ce que le point qu'a amené Martin Saint-Louis. Puis c'est vrai, moi je pense que c'est une attaque quand même très redoutable, avec beaucoup de vitesse. Ça part beaucoup du 48 et du 53 en défense. Excellente relance, bonne première passe. Y a-tu moyen d'amener un petit peu plus de robustesse dans ce club-là? Moi, je pense que oui. C'est un besoin important en vue de la saison prochaine. Faut amener un quatrième trio peut-être avec un petit peu plus d'identité et non pas peut-être des joueurs qui où il y a un certain va-et-vient, un match dans le quatrième trio, après ça sur la deuxième ligne, des fois sorti de la formation. Est-ce qu'on est capable d'avoir peut-être un peu plus de stabilité à ce niveau-là?
2: Ouais,
17: et défensivement, un petit peu plus de rudesse, ça ferait pas tort aussi. Puis justement, on passait le commentaire en fin de semaine. Et la dernière fois que le Canadien s'est classé en finale de la Coupe Stanley, on avait une brigade défensive qui faisait mal. Ça n'a pas fait très, très mal dans les séries pour le Canadien au niveau de la ligne bleue.
0: Ouais, Weber, Edmondson, Kulak, Sherratt, c'est tout ça, effectivement. T'sais, on veut pas... tu veux pas une brigade défensive trop vieille, tu sais, mais comme tu l'as bien démontré, comme vous l'avez bien démontré, les gars, jeune, capable de bouger des rondelles, tu sais. Est-ce que maintenant on peut avoir un droitier physique qu'on peut ajouter à ça, qui est peut-être même un petit peu plus vieux, tu sais, qui s'en vient pour une coupe de saison? Ben, à voir.
1: Puis je parle des accords. Je parle des accords avec l'aspect robustesse. Dans un quatrième trio là, qui a une identité, là, parce que là, en ce moment, Bolduc est capable d'amener cette identité-là, mais il était avec Kirby Dach et Joe Veleno. C'est pas vraiment l'identité que tu vas avoir pour un quatrième trio en série. Regardez comment le quatrième trio des Hurricanes a été très bon. Là,
0: je vois pas Bolduc comme un joueur de quatrième trio.
1: Moi non plus. C'est pas ça que je dis, mais lui, il amène une identité quand même à son trio. Il est très bon sur l'échec avant. Il donne des bonnes mises en échec. Il est très bon en récupération de rondelles quand même. Je le vois pas sur un quatrième trio. Mais aux Canadiens de trouver les joueurs en conséquence pour t'amener une identité, surtout en séries éliminatoires. Et pourquoi pas un partenaire de jeu aussi pour Lane Hutson? Parce que Lane Hutson, cette année, il a joué pas mal avec tous les défenseurs de la formation, sauf même probablement Robert Jacquet, mais il a été jumelé à Jaden Struble, il a été jumelé à Kaden Goulet, il a joué du côté gauche, il a joué du côté droit. Avoir un peu plus de stabilité, là, tu le vois à travers la Ligue nationale de hockey, les meilleurs défenseurs au monde ont de la stabilité. Ils ont un partenaire de jeu avec qui ils jouent possiblement 82 matchs. Regarde Cale Makar avec l'Avalanche du Colorado, devant Taze, on se pose pas de questions. Quinn Hughes qui évoluait avec Brock Faber avec le Wild du Minnesota. Tu dois trouver un partenaire de jeu à Lane Hutson, un droitier idéalement, avec qui il peut jouer, il peut bâtir sur 82 matchs et rendu en séries éliminatoires parce que c'est bien beau là, Jaden Struble, mais
0: non, puis il y en a plusieurs qui nous écrivent. Ouais, tu sais, puis là,

0: Non, mais il est assez bon pour jouer sur un top 4.
1: Exactement. C'est ce style de défenseur-là. Bien que j'aime beaucoup Harbert Jacquet, je crois pas que c'est un partenaire en défensive, par exemple, pour Lane Hudson sur le top 4.
0: Il faut pas abandonner dans le cas de David Rambacher, mais c'est lui qui était censé prendre cette place-là à long terme, les gars, au sein de cette brigade défensive-là. Et là, il est en santé, il est blessé, Alors, ça peut pas être une solution assurée dans le futur, un gars comme non. David Rambacher.
2: Malheureusement.
0: Mais c'est lui, là. C'est ce défenseur droitier top 4 que tu cherches, là. Puis que t'as pas trouvé.
1: Et il y a eu des petites rumeurs qui sont sorties en fin de semaine sur un certain McDavid qui aurait commencé à visiter certains quartiers autour de Montréal. On va aller écouter ce que les gars avaient à dire ce matin.
3: Ouais, ben c'est oui. Qui les intouchables selon vous dans une transaction pour McDavid?
4: Le Canadien, ça?
3: Ouais.
4: Ben,
3: il y en a-tu?
4: Ben, Lane Hudson, tu touches pas à ça.
3: Ouais.
4: Lane Hudson, tu touches pas à ça.
3: Suzuki, capitaine.
4: Un gars de 50 buts, 51 buts, tu touches pas à ça non plus.
2: Ah, moi, je pense pas que Caulfield aurait ce statut-là, par contre.
3: Moi non plus.
2: Je pense que Caulfield...
4: Ah, je pense que vous autres, là, vous avez la mémoire courte parce qu'il y a eu des playoffs ordinaires, là, mais il y a eu qu'est-ce qu'on a quand même 51 buts.
3: Gilbert.
2: Non, c'est McDavid. Là. C'est, je veux dire, on ne leur rendra pas le chercher.
5: Moi, j'en ai deux. C'est Hudson et Suzuki que je touche pas.
3: Ouais.
2: Même tous Slavkovski les autres, serait
5: même Slavkovski.
2: Même Demidov?
5: Même Demidov.
2: Intéressant.
5: Tu sais, est-ce que McDavid t'amène à une autre étape? Aucun doute.
1: C'est sûr qu'il t'amène à une autre étape. Puis là, juste pour clarifier, là, ce qui est sorti, c'était McDavid est venu à Montréal pour le Grand Prix. Formule 1. Pour le Grand Prix, comme bien du monde qui était sur place pour venir prendre part à ces festivités-là puis à l'événement. Et pendant qu'il était ici, il en a profité pour aller visiter certains quartiers résidentiels.
3: Mm-hmm.
1: Et il a dit que, puis ça, c'est tout ça, c'est sorti par Marc-Olivier Beaudoin. Il n'y a pas d'histoire que le Canadien a appelé les Oilers ou quoi que ce soit. Que l'information qui est sortie, c'est que si toutefois il en venait qu'à quitter Edmonton, Montréal ferait partie de sa liste des équipes à laquelle il accepterait d'être transféré.
0: Et quand on parle de la liste, on parle d'une très courte liste auquel il accepterait d'être changé. Non, il n'y a pas beaucoup d'équipes.
1: Donc c'est ce qui a été dit.
0: Alors ça part la machine à rumeurs, là.
4: Il
0: est rendu
4: à quel âge,
0: McDavid,
4: le fun?
0: Je pense qu'il
1: y
0: a 29.
1: OK.
0: Il est en 97.
1: Fait qu'il n'a pas passé la date d'expiration de FX Bédard.
4: Non, mais il n'est pas loin.
0: Il n'est pas loin. Le Canadien va l'acquérir.
1: Il va arriver à 30 ans, le coupe-y à moitié du salaire, la moitié du temps de jeu, ça marche plus.
4: McDavid peut encore être une bête
0: féroce
4: jusqu'à quoi, 34-35 ans?
0: Ah, plus longtemps que ça.
4: Encore plus? OK.
0: À Crosby.
4: Crosby
0: est encore un excellent joueur de hockey. Là.
4: Exact.
0: Fin trentaine.
4: Ouais.
1: Comprends pas trop ce qui se passe là-bas à Pittsburgh. Là, qui ont re-signé encore Malkin. On essaye encore avec ce noyau-là.
4: Ouais, une autre tournée d'adieu.
1: Une dernière année.
4: Une autre aide.
0: Ben, si la saison commence mal...
4: C'est peut-être l'année de trop. Là, l'an passé, là, ils ont eu une saison au-delà des espérances. Là, ils se disent, hey, on continue, on est encore capable. C'est peut-être l'année qui va faire mal, là. Mais bon.
1: C'est faut qu'il reste en santé, là.
4: C'est ça.
1: Carlson, Le Temps, Crosby, Malkin. Les quatre doivent rester en santé pour que tout ça fonctionne. FX, y en a plusieurs qui viennent de joindre à nous, puis on est content que vous le fassiez. Merci d'être là avec nous. On est avec vous jusqu'à 18h dans le tailgate. On va aller réécouter certains clips de cette disponibilité média aujourd'hui de fin de saison des joueurs de Kent Hughes également. Ce sera la trame narrative de notre émission et on va commencer avec Brendan Gallagher, très émotif par rapport à son avenir.
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7: C'est d'ailleurs notre question du jour, FX. Qu'est-ce qui a le plus retenu votre attention durant ces disponibilités médias de fin de saison chez les Canadiens? Et la réponse la plus populaire, c'est effectivement Brendan Gallagher.
8: Oui, et Ben le disait tantôt, on se posait toutes sortes de questions quant à l'avenir de Brendan Gallagher. Est-ce que son contrat va être acheté? Est-ce qu'il pourrait être échangé à une autre formation? Et c'est un Brendan Gallagher très émotif qui s'est présenté devant les médias aujourd'hui. Je vous laisse entendre.
9: Incredibly. sorry. Jeez. No, I'm just very fortunate.
10: What's going through your mind?
9: Just give me a second. No, I just I had a thought about my mom. I was just thinking about how the teammates supported me through that and. Oh, God. Sorry. I still get emotional talking about her, but, you know, that's just something that always will stick with me.
7: Ouais, qu'il y a énormément d'émotions à Brendan Gallagher. Il dit, j'ai pensé à ma mère. Et il en a parlé, je pense, deux ou trois fois là, dans sa disponibilité média. Il a dit, j'aurais jamais pu jouer au hockey si c'était pas de cette équipe-ci. Dans cette situation-là, bien sûr, la saison dernière.
8: Parce que sa mère l'a toujours supporté dans tout. Elle est décédée il y a un peu plus d'un an.
7: Ouais.
8: Et à ce moment-là, les gars s'étaient regroupés pour lui. Fait quelque chose d'entendre ça. Vraiment beaucoup. Je respecte beaucoup l'humain qu'est Brendan Gallagher.
7: Bah.
8: Énormément
11: de respect.
8: Le joueur
11: de hockey aussi.
8: Ouais. Ouais.
7: Il a montré la voie à tous les jeunes qui sont là. C'est une machine de préparation physique, d'entraînement, Brendan Gallagher. Son attitude qui a toujours été irréprochable. Tout ça, il veut continuer à jouer au hockey. Et malheureusement, il sait que ça ne passera plus par ici. Puis c'est le cycle normal des choses pour un athlète professionnel, on le sait. Ça brise le cœur des partisans aujourd'hui, certainement. Et ouais, c'est ça. C'est triste.
8: 34 ans. Une année de contrat à 6,5 millions. Et il a mentionné notamment que Vancouver serait une place où il aimerait aller. Il serait intéressé à aller. On sait qu'il est né aussi à Vancouver. Alors, ça explique possiblement cette réponse-là. Il a parlé de fierté aussi concernant le Canadien. Repêché très tard dans une séance de repêchage exacte. Il a évolué plus de 15 ans au sein de l'organisation depuis son repêchage. Allons écouter Brendan Gallagher sur la fierté de jouer pour le Canadien.
9: You know, first and foremost, so thankful and so fortunate to have spent as much time as I have here. You know, the fans right from day one, it's been truly a privilege to play in front of them. You know, it's an opportunity that not a lot of players get in this league. I've got it to do it for 14 years now, and it's not lost on me, you know, how special it was to call the Bell Center home. You know, the very, very first time I set foot in this organization, you know, management, coaches, the teammates have had along the years. I can't, there's been ups and downs, but I don't have a single regret, so...
7: Aucun regret. Il y a eu des hauts et des bas dans cette organisation-là, mais je veux remercier l'organisation du Canadien, tous les coéquipiers qu'il y a eu à travers les années. Oui, un privilège et un honneur d'avoir fait partie de cette organisation-là.
8: Hey, on parle de 911 matchs dans l'uniforme du Canadien.
4: Quand même.
8: C'est du stock, là. Dans des années qui n'ont pas été toujours faciles, dans des saisons désastreuses, des années plus belles, avec notamment Carey Price, puis l'année 2014, la finale de la Coupe en 2021. C'est lui qui avait marqué le premier but dans le match numéro 7, notamment contre les Maple Leafs de Toronto en 2021. Cette expérience-là d'atteindre la finale avec Price, notamment, ça a été un rouage très important de cette équipe-là sur une décennie complète. Brendan Gallagher. Ouais, on louangeait pour ses qualités, pour son éthique de travail, pour le guerrier qu'il était.
7: Et je me souviens à l'époque, quand Brendan Gallagher était là, puis il y avait Price... Subban, puis même on voyait Pacioretty, on se disait hey, quel beau noyau de jeunes qu'on a là, qui va pouvoir, puis finalement ça a pas fonctionné. Oui, l'échange de Subban a mené à l'acquisition de Weber, ça a amené à la finale de la Coupe Stanley, Gallagher est encore là, de voir que c'était un peu le dernier de cette époque-là qui quitte maintenant l'organisation, ça fait un petit pincement. Un qui aura eu un court passage avec les Canadiens de deux saisons dans lequel il en a joué une demi
8: et ça a été mouvementé.
7: Cinq matchs, mais quand même, sans liner, pas tiré l'année passée, a été disponible aujourd'hui pour les médias.
8: Ouais, et il a confirmé ce que pas mal de monde savait déjà ou se doutait très bien. Il aurait pu revenir au jeu, Patrick Laine. Il a reçu le feu vert un petit peu après le nouvel an. Et finalement, il n'aura pas joué d'autres matchs avec les Canadiens à la suite de sa blessure en début de saison. Voici la réponse de Laine là-dessus.
6: I think I could have come back pretty early, but it's just one of those things, you know, when you have surgeries and stuff, you don't always feel 100%. You know, I've been unfortunate that I've had plenty of those, so I kind of have experience with that. But yeah, I probably could have played pretty soon after New Year's, but. But also, you don't want to rush anything and, you know, go to play too early and then you'll take a step back and then it takes longer. So kind of wanted to be more and more cautious with that and, you know, took a little longer than expected. But yeah, that's kind of how it went.
7: OK, donc il aurait été prêt à jouer au mois de janvier, mais il n'aurait pas été à 100%. Donc dans une situation de séries éliminatoires, mettons que Laine fait partie du top 12, il est là à son poste. Mais en même temps, il y a eu un long historique de blessures dans les dernières saisons, plusieurs opérations. Et tu sais, j'ai de l'expérience avec ça. Là, tu reviens, t'es pas à 100%, t'es pas trop sûr. On voulait peut-être être un peu plus prudent pour pas qu'il y ait de recul, de setback dans la récupération. Et c'est ce qui a fait en gros qu'il a pas joué. Il a pas joué pantoute finalement.
8: Non.
7: T'sais, là, à un moment donné, c'est quoi? Tu veux être prudent, puis il aurait été prêt quoi, rendu plusieurs semaines plus tard? Là, t'arrives presque à la fin de la saison.
8: Ouais, il s'en doutait bien aussi. T'sais. Quand il a vu à quel point l'équipe se battait pour une place en série, parce que ça n'a pas été toujours facile cette année pour le Canadien, à quel point il y avait de la compétition là, dans l'Est. Là. Mais il disait, quand je voyais ce groupe de joueurs-là se battre pour être en séries éliminatoires, je me doutais que ma place était pas dans cette formation-là pour accéder aux séries éliminatoires pour aider l'équipe. Il était conscient quand même de la situation. Au total, il aura joué 57 matchs en deux saisons avec le Canadien. Quand il est arrivé, durant le temps des fêtes, l'an dernier, par contre, il y a eu un impact à sa première année, tu l'as mentionné. Sans Patrick Laine, il n'y a pas de séries éliminatoires. Ça a été un des meilleurs buteurs en avantage numérique durant cette saison-là, en ayant seulement joué 52 matchs. 33 points l'an dernier, mais en 5 matchs cette année, une mention d'aide, moins 3. Il avait commencé la saison sur un quatrième trio aussi, là.
7: Ouais, quand il a joué 5 matchs, s'est blessé par la suite, ouais. Tout ça. Moi, ce que je vais retenir du passage à Montréal de Patrick Laine, puis je vais pas démordre de ça, j'ai hâte de revoir quelqu'un qui a un tir de même.
8: Ouais.
7: Je parle pas de sa vitesse, je parle pas de ses replis défensifs, je parle pas de rien de ça. Le tir. Quand il a sa palette, aïe aïe! C'est impressionnant.
8: Ouais. C'est pour ça qu'il y a eu un impact aussitôt dans la formation. Quand il est arrivé, quand il est revenu de sa blessure. Et puis rappelez-vous, là, quand il s'est blessé au camp d'entraînement là, l'année dernière...
7: Sur la mise en échec de Cédric Paré.
8: je veux dire, on était inconsolables à Montréal. Là. On se disait, on vient de perdre un marqueur, un pari de Kent Hughes.
7: Moi aussi, hey, je veux dire, voyons donc.
8: Ça avait été la plus belle nouvelle au monde, qu'on avait appris finalement que ça allait être moins long, qu'il allait possiblement revenir au mois de décembre. Et il y a eu son impact en arrivant dans la formation quand même.
7: Absolument. Absolument.
8: Et selon lui, il peut jouer encore longtemps dans la LNH.
6: I'll be playing in this league for a long time. That's not a question. That's never something I've doubted. Just gonna need an opportunity and great shape, feels good. Got still a lot of time before next season, so that's definitely something I'm not worried about.
8: Pas inquiet?
7: J'en vois plusieurs qui réagissent à cette citation-là de Patrick Laine. Un, Patrick Laine nous a appris que lui, les déclarations, il n'a pas peur de ça. Rappelez-vous, là, sa première disponibilité média, quand le Canadien a fait son acquisition, il est en Floride avec sa tuque puis son galon d'eau. Là. Rappelez-vous ça. Là,
8: ouais.
7: Là, moi, c'est sûr, je veux redevenir un marqueur de 50 buts. Là. Moi, je veux marquer 50 buts avec le Canadien, puis moi, je m'en viens ici de gagner la Coupe.
8: La meilleure version de Patrick Laine.
7: Au début de saison, la meilleure version de Patrick Laine. Qu'est-ce que vous voulez qu'il dise en même temps? Le gars, il a 26 ou il a eu 27?
8: 27.
7: Il a 27 ou
8: 28,
7: ans.
8: 28, ouais, 27.
7: T'es joueur de hockey professionnel, t'as 27 ans, tu viens de terminer un gros contrat. Si tu dis, bah,
8: ouais, 28. Il vient d'avoir 28.
7: Moi, j'aimerais ça jouer une saison ou deux encore dans la Ligue. C'est certain qu'il va mentionner que lui, il veut jouer dans la Ligue longtemps.
8: Oui.
4: Ouais, mais des 8 millions par saison, là. Ça, c'est terminé.
8: Il y a une équipe qui va lui offrir un contrat là, d'une
4: million,
8: saison.
4: 1,5 million.
8: Exactement. Puis on prend le risque sur Patrick Laine. Il y a trop de talent, là.
4: Mais tu sais, c'est ça. Il y a trop de talent, mais c'est un joueur problématique.
8: Oui.
4: Mais la bonne nouvelle dans tout ça, là, c'est qu'on
7: achève dans. Je vais dire énigmatique.
4: Énigmatique, oui. Mais la bonne nouvelle.
7: C'est l'attitude cette année, là.
4: Ouais,
7: zéro
4: mais.
7: Zéro problème.
4: La bonne nouvelle, là, c'est qu'on achève d'en parler, là. Il va se faire échanger, là.
8: Ben, en fait, il va juste pas prolonger.
4: Non, c'est ça. Il va pas se faire échanger. Il va se faire avancer par quelqu'un.
8: Il lui reste un mois dans l'organisation.
4: C'est cela. Alors, on n'en parlera plus de Patrick Laine.
7: 28 ans, Patrick Laine.
8: Ouais, exact.
7: Hey boy, hein. Hey, ça, c'est vieux, 28.
8: Ah, c'est vieux. Il y a mon âge.
7: 26, 27, ça, c'est jeune, 28. C'est vieux, là. Et que c'est vieux.
8: Samuel Montembeau a connu une saison difficile en montagne russe. Il reste un an à son contrat. On a questionné Monty sur son avenir avec le Canadien. Est-ce qu'il pense que c'est terminé? Et qu'est-ce qui s'est passé cette année?
11: Non, mais tu sais, c'est encore un an de contrat. C'est pas moi qui prends les décisions. Donc, tu sais, moi, ce qui est important pour moi maintenant, c'est d'avoir une bonne été puis d'être prêt pour la saison prochaine. Puis on verra ce qui arrive en temps et lieu. Tu sais, quand je suis arrivé, t'es pas le bon mindset. Je me mettais un petit peu trop de pression en arrivant. Puis, tu sais, quand ça s'est mis à mal aller, après ça, tu sais, je suis vraiment tombé. Je pense beaucoup trop dans ma tête. Puis, c'est surtout en tant que gardien de but, c'est, je pense, la pire chose que tu peux faire. Puis après ça, tu sais, j'allais dans les matchs. Puis, évidemment, mes habiletés sortaient pas parce que, tu sais, les joueurs arrivaient ou peu importe. Je pensais, tu sais, beaucoup trop. Puis, je pense que c'était aussi le mindset après ça. C'était, j'allais pas dans les matchs en sachant que je pouvais on allait faire les différences. J'allais plus là en comme pensant que faut pas que je me fasse carrer. Puis c'est, quand tu t'en vas dans les matchs comme ça, là, c'est sûr que tu peux pas t'attendre à ce que ça aille bien.
8: Pour Monty, c'est pas terminé tant que c'est pas terminé avec le Canadien. Mais entre vous et moi, là, c'est fini.
4: Il reste pas tellement épais là.
8: Un an à 3,15 millions, par contre. C'est un bon contrat, celui de Monty. Pour une équipe qui veut prendre sa chance là, avec Samuel Montembeau et le relancer, il a déjà prouvé dans le passé que, ça avait, que c'était un bon gardien de but.
4: Ouais.
8: L'an dernier,
7: mais
8: on ne fait pas les séries sans lui.
7: J'écoutais Max et Oli ce matin. Puis c'est pas parce que c'est de mes très bons amis dans la vie que je suis pas loin d'être en désaccord avec eux. Mais diriez-vous que c'est complètement impossible qui reste pas dans l'organisation?
4: Ben comment? Comment tu veux? C'est certain que c'est Jakub Dobesch et Jacob Fowler, tes deux gardiens de but l'an prochain.
8: À moins que t'en échanges un, mais...
4: Ah. T'échangeras. Tu vas vraiment... Ah, moi, si t'as une opportunité vraiment extraordinaire...
7: On dit d'aller chercher... je parle pas de McDavid, là, mais tu t'en vas chercher un joueur d'impact pour compléter ton top 6... Ça se peut que ça coûte un jeune gardien.
4: Ouais, mais si ce n'est pas de cela, Monty, C'est fini.
7: Oui, mais puis je suis pas en train de dire que c'est la probabilité ou quoi que ce soit. Je veux dire, tu sais, on dit, c'est sûr que c'est terminé, 100% sûr.
8: Non, mais...
7: C'est impossible qu'il revienne avec le Canadien. Attendons. Voyons voir. Ça se peut qu'il y ait un scénario dans lequel, puis ça se peut que ce scénario-là existe dans 2% des chances. Là, je mets des chiffres comme ça pour que vous compreniez un petit peu ma façon de penser. Là. Mais est-ce que ça se peut? Il a commencé, c'est un coach et gardien qui connaît bien, une équipe qui connaît bien. Il a dit, tu sais, dans son mindset, ça allait. Puis combien de fois Jiggy nous l'a dit cette année, tout ça se joue dans la tête.
4: Ben oui.
7: Commençait le match en disant, faut pas que je me fasse carrer. Premier lancé, bang, ça rentrait. Là, je veux dire, tu sais, il est capable de revenir. Si c'est dans une autre formation, ce qui est le scénario le plus probable, tant mieux pour lui, puis on va lui souhaiter le meilleur succès du monde. Parce que on le dit souvent, il n'y a pas de meilleur gars que Samuel Montembeau. Mais est-ce qu'il y a une minime, une petite possibilité que ça soit ici à Montréal? Ça se peut.
4: Très petite. Hein? Très petite.
7: Très petite.
4: Une opportunité extraordinaire d'un joueur là. Très spécial qui s'amène à Montréal. Et là, on demande absolument...
8: Jacob Dobesch ou Jacob Fowler.
4: Ben, Fowler...
8: Fowler, je m'excuse. Une
4: valeur. Oui, ouais, mais Fowler...
8: C'est le choix de l'organisation.
4: Ils vont pas le laisser aller. Convaincu. S'il y en a un des deux qui part, c'est Jacob.
8: Ben, j'espère que ce sera
4: ça,
8: pas
4: je
8: Jacob.
4: Suis convaincu de ça. Convaincu. Ma main au feu. Là, maintenant. Maintenant. Je vous le dis, là.
7: Ce sera un sujet.
4: Vous saurez m'en parler.
7: Ce sera un sujet pour plus tard, au mois de juin.
4: Fowler, c'est l'homme de l'organisation.
8: Oui, ça, je comprends.
7: Oui, mais.
8: Mais avec ce que Jacob vient d'accomplir.
4: Oui, mais attends une minute. Là.
7: Ça non, c'est le genre de performance sais. Qui fait changer.
4: Oui,
7: ben
4: oui.
7: Des idées.
4: Oui, mais je ramène l'exemple Steve Penney. Désolé, là. Il faudra voir de quel bois il se chauffe maintenant, l'an prochain, Jacob. Parce qu'en début de saison, rappelez-vous, là, c'était des hauts et des bas.
7: Début de saison, il y a eu des très, très.
4: Très, très bas.
7: Là, n'est pas la journée pour repartir ce débat.
4: Non, on ne partira pas. Mais moi, je veux juste vous dire, si jamais il y a un des deux gardiens qui part, ma main au feu, que c'est Jacob. Ma main au feu.
7: J'espère que tu as des bonnes mitaines.
4: Bon, j'ai pas besoin de mitaines. J'aurais pas besoin de me mettre la main au feu, j'en passe un papier.
7: Fallait que tu ressortes cette expression-là. Hein?
4: Absolument.
7: Est-ce qu'on fait Cole Caulfield? En fait, c'est pas long. Hein?
8: Bon, allons-y sur Cole Caulfield et... sa performance en séries éliminatoires.
12: Honestly, I sucked. Like, that's just plain and simple. I want to be a lot better. I expect a lot more out of myself and my teammates and coaches do too. So, I think there's a lot more out there. Nowhere near satisfied with how that went. So, you're getting tough matchups, but you get that all year. So, there's nothing to do with that. I think I could be a lot better, and there's a long way to go.
7: Alors, il dit, j'ai pas été bon. J'ai été pourri. C'est plain and simple.
8: Ouais.
7: C'est aussi simple que ça.
8: 13 points en 19 matchs, 6 buts. Le premier trio, lorsqu'il était sur la patinoire, ça a été compliqué. Lui et Slav, ça n'a pas nécessairement été des bonnes séries éliminatoires.
7: FX, merci d'avoir sorti ces clips. On fait une très courte pause. On revient avec maintenant ce que Jeff Gorton et Kent Hughes ont affirmé lors de leur point de presse. Et tout de suite après, dans les manges de Puck, il n'y a pas de pause. Là. Tout ça, ça s'en vient tout ensemble.
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7: On remonte le temps, Ben, Back to the Future. On s'en va un petit peu plus tôt aujourd'hui, là où, j'allais dire, Jeff Hughes et Kent Gorton.
8: Ah, c'est bon, ça.
7: C'est exactement eux autres.
8: Ouais, Jeff Hughes, Kent Gorton.
7: Ont tenu leur disponibilité média de fin de saison aussi.
8: Il a été question du contrat d'Ivan Demidov, les gars. Bon, Ivan Demidov, il reste un an, son contrat recrue. Alors, ce serait pour la saison d'après. Sauf que comme Lane Hutson, cet été, il y aura des négociations avec Ivan Demidov. Lane Hutson a signé après quelques matchs en début de saison, mais on se rappelle que ça avait été une distraction dans son cas, avait hâte de signer avec le Canadien. Finalement, un très bon contrat pour le Canadien, celui de Lane Hutson. Et Kent Hughes voudrait régler le dossier Ivan Demidov cet été.
20: Sans aucun doute qu'on voit Ivan comme un joueur de noyau de l'équipe. Je vais avoir des discussions avec son agent, j'imagine, dans les prochaines semaines. Je crois qu'Ivan aime Montréal et aime jouer ici pour les Canadiens. Alors, je m'attends que on dit « where there's a will, there's a way ». On va trouver un moyen de s'entendre sur un contrat. Mais tu sais jamais si des joueurs aiment des contrats à long terme ou à court terme, mais idéalement, on signera plus sur le côté long terme que court terme.
8: On veut long terme. On veut un contrat similaire à celui...
7: Et Nick Suzuki, je pense que c'est Nick Suzuki qui en a parlé aussi, de dire, je pense que ce gars-là, l'argent, ça ne l'intéresse pas. C'est pas ça qui va le stresser, il veut rester ici. Puis
8: ouais.
7: Ivan Demidov lui-même en a parlé également.
8: Ouais, et je sais pas si vous avez entendu les propos de Lane Hutson aussi, qui est un de ses très bons amis, et s'est lié d'amitié avec Ivan Demidov cette année, les gars. Et il mentionnait que...
7: Son coloc.
8: Ouais, il mentionnait aussi que Demidov lui avait posé des questions sur ses négociations l'été dernier, et que les deux sont emballés d'être... faire partie de ce noyau-là à long terme avec les Canadiens. Lane Hutson l'est déjà. Alors, je pense que c'est une question de temps dans le cas avec Ivan Demidov. Ça va se faire cet été. Pas inquiet avec ça. Quoique Lane Hutson, on pensait que ça se ferait là, durant l'été. Finalement, ça a été plus long que prévu. On l'a fait en début de saison. Mais Yvan Demidov sera un membre du Canadien, à mon avis, pendant de très longues années à Montréal.
7: Je suis bien d'accord avec toi, puis j'ai hâte qu'on règle ça. Je pense que ça va prendre un petit peu moins de temps qu'on le pense cet été.
8: Ouais.
7: Kent Hughes a été prudent. Donc oui, veut améliorer cette équipe-là, doit l'améliorer. Mais on s'en va pas all-in non plus.
8: Non, ce sera pas all-in. Le Canadien sera pas all-in cet été, mais faut améliorer la formation. Kent Hughes le reconnaît. Voici ce qu'il avait mentionné là-dessus.
20: Essayer d'avoir, si on est en mesure d'avancer des choses, on va toujours regarder cette opportunité, cette chance de l'avancer. Mais ça sera jamais, comment on dit en poker, on est all-in, faut absolument qu'on fait tout pour avoir cette équipe l'an prochain. Si c'est à risque de sacrifier le futur de l'organisation aussi. Alors, ça va toujours être une balance.
8: C'est bien dit. Mais le Canadien a les éléments pour transiger et s'améliorer cet été, les gars. 100%. On l'a dit tantôt. T'as encore des choix de première ronde, t'as des espoirs de qualité. Si jamais tu vas aller chercher un joueur d'importance, est-ce qu'un des deux gardiens de but pourrait être sacrifié dans une transaction? Alors, t'as les éléments à Montréal, t'as la masse salariale pour le faire avec le départ de Brendan Gallagher cet été, avec notamment le contrat de Patrick Laine qui vient à échéance. Le Canadien a une des plus belles masses salariales de la Ligue nationale en ce moment pour les prochaines années. Et le plafond augmente aussi pendant les prochaines années. Grosse augmentation du plafond salarial.
7: Oui, c'est ce qui va aider justement à ce noyau-là, à greffer d'autres joueurs aussi. Jeff Gorton, qui a voulu remercier les partisans du Canadien.
8: Ben, tout au long des séries éliminatoires, les gars, on l'a vu par les différents médias, là, autant les podcasts américains que les médias américains, les médias au Québec et tout ça. Puis on l'a vu au Centre Bell lors des rassemblements. Mais on vibre en ce moment. Avec les séries éliminatoires, les fans du Canadien ont vibré. Montréal est un endroit exceptionnel pour jouer au hockey, surtout quand il arrive le printemps des séries éliminatoires. Et Jeff Gorton en a parlé. On va traduire les propos par la suite.
19: The buzz in the city that the players were able to create, I think is very impressive. Our fans are, they have to be the best hockey fans there are. They showed that. I think it's an opportunity for us to play that way, to go on this run. I think our fans show the rest of the league, the players in the league, how impressive of a place this is to play. And if you're a National Hockey League player and you're looking around, this would be a place I would think would be on the top of your list based on what we just showed them.
8: Ça, c'est intéressant, les derniers propos de Jeff Gorton.
4: Absolument.
8: Si je suis un joueur de la Ligue nationale, je regarde ce qui se passe dans la Ligue en ce moment et que je regarde la formation du Canadien de Montréal, ben, j'aurais envie de me joindre à ce groupe-là qui est jeune, qui est dynamique, qui s'est rendu loin en série et qui va être une des meilleures formations de la Ligue pendant des années. Très bien dit.
7: Ben, effectivement. Et tu regardes ça en ce moment, là, tu te dis quoi? Qui voudrait pas venir jouer à Montréal? C'est sûr qu'il y en a des joueurs qui aiment mieux l'anonymat, puis tu sais. Je respecte ça. Mais si t'es un joueur d'hockey qui veut remporter la Coupe Stanley, qui trippe, qui carbure
8: à la pression. Je veux pas dire pression, mais
7: à l'adrénaline.
8: Ouais.
7: On va dire ça comme ça. Là. Et tu vois le vestiaire qui est ici avec le talent qui est là. Tu regardes jouer un Suzuki, un Caulfield, un Slavkovski, un Lane Hudson, un Noah Dobson, un Jakub Dobesch. Non, moi, je m'intéresse pas d'aller là. C'est sûr là, qu'il y a des destinations que l'hiver, ton auto est pas dans la slush, là. Puis des trucs de même.
8: Ouais.
7: Pis ça.
8: Pis j'ai pas peur de vous dire que parmi toutes les formations canadiennes, le Canadien est pas mal la formation qui a les meilleures probabilités pour moi de mettre fin à cette disette de la Coupe Stanley au Canada depuis 93. Les Oilers sont bons, mais les Oilers sont mal construits, mal bâtis. Et McDavid en est peut-être à sa dernière année avec Edmonton. Alors, pour moi, le Canadien est l'équipe la plus proche au Canada à atteindre la finale de la Coupe Stanley et la gagner.
7: C'est la mieux bâtie, en tout cas. On va aller débattre de ça avec nos mangeurs de puck. Dans quelques instants, sans pause, d'abord, le Sport Flash de Bell.
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4: C'est un jour de bilan pour le Canadien. Brendan Gallagher s'est montré émotif lorsqu'il s'est adressé aux médias. Le principal intéressé ne sera vraisemblablement pas de retour à Montréal la saison prochaine. Patrick Laine, lui, il a confirmé qu'il aurait pu jouer depuis à peu près là, le retour du temps des fêtes. Il a aussi mentionné qu'il veut toujours jouer encore longtemps dans la LNH. Cole Caulfield a partagé que son niveau de jeu en série était inacceptable. Et Samuel Montembeau a partagé de son côté qu'il respectait la décision de l'organisation dans son cas, mais qu'il n'a pas fait une croix officielle sur Montréal.
11: Non, mais tu sais, c'est encore un an de contrat, c'est pas moi qui prends les décisions, donc tu sais, moi, ce qui est important pour moi maintenant, c'est d'avoir une bonne été puis d'être prêt pour la saison prochaine, puis on verra ce qui arrivera en temps
4: et
11: lieu.
4: Jeff Gorton et Kent Hughes se sont également adressés aux médias. Voici notamment la réponse de Hughes sur les négociations de contrat avec Ivan Demidov.
20: Sans aucun doute qu'on voit Ivan comme un joueur de noyau de l'équipe. Je vais avoir des discussions avec son agent. J'imagine dans les prochaines semaines. Je crois qu'Ivan aime Montréal et aime jouer ici pour les Canadiens. Alors, je m'attends que on dit where there's a will, there's a way. On va trouver un moyen de s'entendre sur un contrat. Mais c'est jamais si des joueurs aiment des contrats à long terme ou à court terme, mais idéalement, on signera plus sur le côté long terme que court terme.
4: Félix Auger-Aliassime a atteint pour la première fois de sa carrière les quarts de finale aux Internationaux de France. La quatrième tête de série a le meilleur sur Alejandro Tabilo en trois manches au compte de 6-3, 7-5 et 6-1. Et Myles Garrett passera des Browns de Cleveland aux Rams. Les Browns qui recevraient le joueur défensif Jared Verse, un premier choix en 2027 et d'autres choix compensatoires selon Adam Schefter. À la question du jour, FX.
8: Qu'est-ce qui retient le plus votre attention du point de presse de fin de saison du Canadien de Montréal? Et la réponse la plus populaire, les gars, de loin à 82%, le départ de Brendan Gallagher.
7: On va aller consulter nos mangeux de Puck, Schwinn, Mathieu Chouinard et Mapper Marc-André Perrault à ce sujet tout de suite.
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7: Ben oui, le Schwinn qui était tout beau tantôt à la télévision, là, avec son complet, là.
4: Ah, à la télé, il faut être beau.
7: C'est incroyable. Pas comme ça à radio, nous autres. Comment ça va, Schwinn?
1: Non, ça va super bien. Là, j'ai remis mon petit T-shirt noir, mais oui, c'était la dernière fois de la saison que je revêtais cet habit.
22: Le noir à minci, Schwinn.
1: Le noir à minci et la caméra ajoute 10 livres. Dans mon cas, on dirait que j'en ai mangé deux.
22: Ouais, t'as mangé deux caméras?
1: Ouais, c'est ça.
22: Je t'entends. J'ai le même appétit.
7: Comment ça va, le beau Mapper?
4: Salut, Mapper.
22: Ah, toi, là. Tu sais, Greg, ça me fait vraiment plaisir quand tu me dis salut, Mapper. Mais quand. Tu sais, le baryton, là, en arrière, Ben Roger qui arrive. Une voix un petit peu cendrée, comme s'il avait fumé un paquet de Craveny. Pas de filtre. Ça fait un beau câlin.
4: Pas de filtre, en effet.
1: Elle tous bien, ceux-là. Elle n'est pas de filtre.
4: Elle n'est pas de filtre. C'est parfait.
22: Elle est veloutée dans le temps. Ça, c'était hot. comme si ça pouvait être velouté. Anyway.
4: Ouais,
7: c'est quelque chose que j'ai jamais essayé dans ma vie, moi. Je pourrais pas témoigner de l'une ou l'autre.
4: Même pas
7: de ces versions.
4: Même pas
7: jamais,
4: de
22: jamais. Une fois en arrière du garage à Martin Landry, puis c'est la seule fois. That's it, plus jamais, c'était dégueulasse.
7: Pourtant, il n'y a jamais quelqu'un qui a parlé autant de petite sèche que toi et son nom de Mapper. C'était un personnage hein, qui se bâtit en ondes de même.
22: Exact. Ben oui, c'est pas moi, dans le fond, je suis un trou de cul. C'est ça.
7: Les gars, je pense qu'il faut parler du sujet du jour et c'est Brendan Gallagher. Quand vous le voyez aussi émotif que ça, est-ce que ça vous laisse un goût amer que Brendan Gallagher n'ait pas eu l'opportunité de jouer dans la série face aux Hurricanes à Caroline, oui ou non, Schwinn?
1: Ben, Gally m'a fait mentir tantôt. J'étais en onde à TVA Sport, puis on parlait justement de lui. J'ai dit, moi, je pense qu'il va vouloir finir sa carrière à Montréal. On pourrait même lui donner un poste dans la direction, puis j'en mettais épais à pinotte. Puis deux minutes après, il dit, ah non, moi, c'est le temps de passer à d'autres choses, puis d'aller ailleurs. Honnêtement, il m'a vraiment, vraiment surpris. Ça me laisse un goût amer, oui, parce que lorsqu'on connaît le personnage, puis j'ai hâte d'entendre Mapper qui l'a suivi là, étroitement pendant plusieurs années. Là, il a été l'âme quand même de cette équipe-là. Ce gars-là, là, tu sais, gagne, perd, il a passé à travers bien des saisons difficiles. Là, gagne, perd, il était là. Il répondait aux questions, le micro d'en face. Il prenait le coup pour ses chums. J'ai bien aimé, c'est Slavkovski qui disait, il dit, moi, si j'ai une chose à retenir de Gally, c'est que Lui, tu peux faire tout ce que tu veux quand tu rentres la tête la première puis tu défonces des murs. Fait que j'ai vraiment aimé ça, comment il a apporté. J'aurais aimé le voir Gallagher pour... Est-ce qu'il aurait été pire que d'autres? Absolument pas. Est-ce qu'il aurait pu apporter cette petite étincelle? Puis est-ce que tu sais, il aurait joué ses dernières minutes avec Montréal? Oui, on l'a compris dans son message qu'il y avait beaucoup d'amertume d'ailleurs, là, de ne pas avoir joué à ces moments-là. Je pense que ça l'a fâché énormément, mais il l'a gardé dans le respect tantôt dans le bilan.
7: Mapper?
22: Ben, moi, c'est oui, je trouve ça vraiment dommage qu'il n'ait pas pu jouer en séries éliminatoires. Puis oui, c'est c'est pas franchant. On va toujours regarder. On est des émotifs, puis c'est correct qu'on le soit, puis ça fait la qualité des amateurs, des observateurs, tout ça. Mais tu sais, là, tu as une équipe qui s'est rendue en finale de conférence. On a beau essayer d'analyser, suranalyser, puis voir qu'est-ce qu'on aurait. Tu sais, Brandon Gallagher, clairement, ben Martin Saint-Louis, dans son évaluation, il était peu utile, puis il faut respecter ça. Puis la recette a fonctionné. Je sais que là, dans les derniers jours, il y avait un petit peu de négativisme, dans le sens, ben il n'a pas bougé, il n'a pas pris de décision, tout ça, mais tu sais, pas le choix d'admettre que, je veux dire, il a pris des décisions qui ont amené son club là, puis en n'ayant pas Brandon Gallagher 9 fois sur 10 ou à peu près. Fait que c'est plate, c'est dommage, surtout quand on voit des affaires comme aujourd'hui, là, on devient encore plus émotif. Mais je pense que Martin Saint-Louis a été super logique, puis c'était la bonne chose à faire, clairement.
7: Moi, je pense que c'était pas une façon de dire est-ce qu'il aurait dû jouer pour donner une chance aux Canadiens. Je pense que tout le monde est conscient que, je veux dire, même si tu mets Brandon Gallagher dans l'alignement, tu peux peut-être allumer une étincelle, là, c'est sûr. Parce que c'est son style de jeu puis c'est ce qu'il amène, ouais, sur la patinoire, mais quand tu regardais les deux équipes en place, pas ça qui aurait fait virer la série de bord, plus d'une façon, dirais, significative pour lui de dire, regarde, on te donne la chance de jouer dans cette série-là. Ou, puis en même temps, tu peux pas non plus te dire, on va commencer à donner la chance à des joueurs de...
22: Bon ce que tu dis, c'est bon en tabarouette ce que tu dis. C'est une autre preuve qu'on n'a pas, on y a cru jusqu'à la toute fin. Puis tu as cru au point de toujours mettre le club que tu pensais qui était le meilleur. C'est sûr qu'à Martin Saint-Louis, là, ça y aurait tenté de mettre Brandon Gallagher sur la glace pour un dernier tour de piste ou un merci pour tes bons services. Mais moi, qu'il ne l'ait pas fait, ça me démontre qu'il avait son idée puis il l'a pas changé en raison des émotions. Il pensait que c'était son meilleur line-up.
7: Quel est votre plus... Non, j'ai merci surtout que tu as dit que t'aimais ce que je disais.
22: Ah, c'est un excellent bon point.
7: C'est incroyable.
22: T'es aussi bon que t'es beau.
7: Se faire dire des affaires de même, là, ça arrive pas souvent. Quel est votre plus beau souvenir du passage de Brandon Gallagher avec le Canadien qui a été très long, soit dit en passant? Schwinn?
1: Ben, tu sais, Gallagher, il y a plusieurs petites bagarres à gauche et à droite quand il se mêlait dans toutes les situations. Il rentrait dans le goaler. On va se souvenir de lui qui rentre au banc toujours brûlé, au ouais, bout du banc, plus de casque, essoufflé, parce qu'il donne vraiment là, son 100%. Mais tu sais, j'ai un but en particulier. Toronto, match numéro 7 dans 2021, donc dans le temps de la COVID, il avait marqué le premier but pour finalement là, remporter ce match-là. Ça a été un but immense. Il avait connu toute une série aussi. Il y a plein de beaux moments. C'est de valeur parce qu'il a connu des saisons dans des équipes où c'était compliqué, pas mal. Mais il y a des beaux moments comme celui-là de Toronto là, que je me souviens très bien.
7: Mapper?
22: Moi, c'est pas un moment précis sur la glace. Puis fait, j'espère que ma réponse va quand même être intéressante. Mais moi, ça a été de voir l'évolution du gars. T'sais, la première année que je suis arrivé en 2014, mars 2014 à TVA, c'était un gars qui était... on se souvient avec les arbitres, c'était un rah-rah-rah. Il était un petit peu arrogant, baveux. Puis je dis pas qu'il était arrogant et baveux avec nous autres, mais tu voyais que c'était un jeune coq qui essaie de faire sa place puis qui essaie de démontrer comment il était autant sur la glace qu'à l'extérieur. Puis j'ai vu une évolution de ce gars-là qui est devenu beaucoup plus mature, beaucoup plus calme, beaucoup plus respectueux, beaucoup plus tout. Fait que ça, pour moi, c'est ça qui m'a marqué de voir. C'est pas tout le monde dans la vie qui s'améliore. Là. Puis j'ai trouvé dans son cas, ça a été ça. Puis je pense qu'on a vu à peu près l'apogée dans les dernières semaines. C'est pas évident ce que ce gars-là a vécu. Là, je veux dire, il a littéralement saigné et brisé son corps pour cette équipe-là. Puis là, ben, c'est dommage, mon beau Brandon, mais t'es plus assez beau puis bon pour nous autres. Fait que Tu sais, fait que bref, moi, c'est ça que j'ai. Le plus beau souvenir.
7: Écoute, c'est, je suis certain qu'il y en a plusieurs qui vont nous envoyer les meilleurs souvenirs qu'ils ont de Brendan Gallagher. Mais écoute, je pense que, comme tu peux dire, sans nécessairement nommer un moment précis, Mapper, l'ensemble de l'œuvre, le exact. Gars, tout ce qu'il a donné comme ultime effort, tout le temps, jamais prendre un chiffre de congé.
22: Jamais.
7: Écoute, il était sensationnel pour les Canadiens de Montréal. J'ai déjà hâte au moment où il reviendra au Centre Bell, puis qu'on le verra peut-être en quelque part dans la foule ou sur la glace pour le saluer. Je suis certain que ça va être très, très émotif, ça c'est sûr et certain.
22: Ouais.
1: C'est pourquoi on va le revoir d'ailleurs dans une équipe qui est sûrement en reconstruction, qui veut repartir, qui veut se donner une identité. On veut bâtir sur des joueurs solides, tu sais, se trouver une saveur, une couleur. Moi, je pense que t'as pas meilleur gars que Gallagher.
7: Ben, il y en a deux dans l'Ouest là qui pourraient assurément prendre Brendan Gallagher sur leur masse salariale, mais surtout dans le vestiaire, tu sais. Ouais. Et j'ai nommé les Flames de Calgary et surtout les Canucks de Vancouver.
22: Ouais. Non, c'est sûr qu'il y a de la. Ouais, c'est sûr.
7: Le contrat de Ivan Demidov, le prochain contrat a été une grosse source de conversation aujourd'hui. J'ai hâte d'avoir votre opinion là-dessus, mais mettons si je vous demande, là, vous auriez aucun problème à ce que Ivan Demidov soit le joueur le mieux payé du club aussitôt que son prochain contrat entre en vigueur. Ça veut dire en haut de Noah Dobson, ça veut dire en haut de Suzuki, en haut de Slavkovski, en haut de Lane Hudson. Tout le monde, vous en pensez quoi? Mapper.
22: Moi, je dirais non, parce que t'as réussi à vendre l'idée à tes jeunes joueurs étoiles de garder un équilibre salarial pour pas te menotter pour mettons là, pis là, je sais que le plafond va augmenter, puis c'est correct, mais si tu vas chercher un, tu sais, mettons un 1 million ici, mettons dans le cas d'Hudson, tu vas chercher un 1 million dans le cas de Caulfield, 1 million ici, ben à la fin de la journée, là, on parle d'avoir un top 6, là, un gars de top 6, ben, si tu peux avoir un genre de 7-8 millions de disponibles pour aller chercher un gros joueur, sans dire une superstar, ben c'est avec des petits wins de même. Puis tu as eu des wins avec Caulfield, avec Suzuki, tu as eu des wins avec Hudson, un gros. Fait, tu peux pas tout débalancer ça en donnant un gros contrat comme ça à un gars qui a pas encore, tu sais, je veux dire, on s'entend, là, c'était son année recrue, puis il en a une super de bonne, mais c'était la même chose avec Hudson, fait que je vois pas pourquoi on dérogerait de cette stratégie-là. Fait que non, moi, je peux pas dire que je serais, pour moi, le meilleur joueur des Canadiens, c'est Lane Hudson. Ça, c'est, fait que, tu sais, si tu m'arrives, puis Demidov fait 3 millions de plus, parce que pour raison X, pour moi, ça fonctionne pas dans ma tête.
7: Chouin?
1: Ben, moi non plus, j'ai pas de problème avec ça parce que c'est la réalité. Puis, il faut pas regarder comme, ben, ça va être le plus payé parce que c'est le meilleur joueur, et ainsi de suite. Comme Mapper vient de le dire, là, tantôt. Il faut regarder que la masse salariale va augmenter. Et c'est la réalité de la Ligue nationale. Tu sais, le contrat de Nick Suzuki, ça fait quoi? Ça fait trois ans qu'il a signé déjà? Je me trompe pas. Deux ans, c'est un gros contrat. Par la suite, Slav Caulfield, ils ont signé, quasiment la même chose. Par la suite, oui, Lane Hudson, on lui a donné un contrat qu'il méritait à 8,85. Mais la réalité, c'est qu'avec la masse salariale qui augmente, ben Demidov va faire plus d'argent. T'sais, c'est sûr qu'il va faire, là, il va signer un 7 fois 8 à 9 millions. C'est pas plus que ça. Là. Normalement, si on attend, s'il veut signer le plus rapidement possible, ça va peut-être plus bas que s'il décide de bider sur lui, comme qu'on dit, là, puis d'aller se tenter là, d'aller chercher là, la cagnotte.
7: Tu penses pas que ça va être un 8 ans, Chouette?
1: Ben, ils ont plus le droit, 8 ans.
7: Jusqu'au 15 septembre, ils ont encore le droit. C'est jusqu'au 15 septembre. Ouais, c'est pour ça que moi, je pense que ça va aller à 8, là. Parce que oui.
1: Ça fait du sens. Ben oui. OK, j'avais erroné mes informations.
7: Tu les avais erronées toi-même. Hein?
1: C'est, Ouais, ben oui. Je m'haïs quand je fais ça, les
22: gars. Non, t'es pas le seul. On t'aille aussi.
7: Hey, on va vous laisser vous chicaner pendant la pause de même. Là. Nous autres, non, nous autres, on vous haït pas, on vous aime. Ben oui, déjà. Il est déjà
22: 15h15. Oh, my God.
7: N'inquiète pas, on revient dans deux minutes. Ce sera pas long. OK, parfait. Ce sera pas long.
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31: De retour avec Schwinn et Mapper, messieurs. Qu'est-ce qui se passe?
22: Raconte-le, Schwinn.
1: on s'amusait avec les noms de famille. Et je disais que Martin, Éric et Marc Chouinard n'étaient pas reliés à ma famille. Puis là, il a décidé d'aller voir les statistiques. Il disait, t'as eu 2 minutes de pénalité dans le match.
22: J'ai dit, tes stats sont incroyables. J'ai dit, t'as joué une game, 2 minutes de pénalité, puis un save percentage de 1000. Il dit, non.
1: J'ai dit, non, c'est 2 minutes de jouer.
4: C'est vrai qu'on voit 2 minutes.
31: C'est 2 minutes de jouer, puis c'était de pénalité.
1: C'était une pause aussi, c'est simple.
31: Solide Schwinn. Tu pourras toujours dire que tu as été parfait dans la Ligue nationale.
1: Ma défaite, c'est 2 minutes 43. Il marque pas. Mais...
31: Très bon. Les gars, est-ce qu'on peut dire que la plus grande priorité de Jeff Gorton et Kent Hughes, cet été, demeure un deuxième joueur de centre pour jouer avec justement ce joyau qui est Ivan Demina. Vrai ou faux, Mapper?
22: Ben, c'est vrai à 150 millions de pourcents. Puis on l'a vu, ne serait-ce que pour te donner un atout de plus ou une option de plus. Si ton premier trio ne vaut pas de la M, pendant trop de games, ben tu peux aller brasser les cartes, mais là, tu étais pogné parce que tu n'avais pas un autre joker pour jouer avec Slaff ou Caulfield. Fait que pour moi, ça a tout débalancé. Ça n'a pas débalancé, mais ça a enlevé toute option à Martin Saint-Louis de shaker un petit peu le premier trio parce que c'est bien beau, là, mais tu sais, tu décides que tu vas mettre, mettons, puis là, je dis n'importe quoi, là, mais mettons de mettre Slav puis Caulfield avec Jake Evans, ça ne fonctionne pas, tu sais. Fait que pour moi, c'est oui, ça presse. Oui, je pense que ça va arriver. Puis une des raisons, c'est comme je disais tantôt, c'est que ton casse-tête salarial est tellement bien bâti que tu peux peut-être donner un petit peu plus à un gars qui hésite ou, tu sais, oui, je suis un petit snow là.
31: Chouin?
1: Ben, après avoir écouté le bilan, je me suis dit que ça pressait peut-être moins la position de centre, puis qu'on a de l'air à mettre beaucoup d'emphase sur la défensive. On a dit qu'on doit être meilleur.
4: Ouais.
1: Hein, ils l'ont dit à deux, trois reprises, là, we gotta be better. Ils ont dit on a besoin de défendre mieux. Donc, moi, ce que je lis, là, c'est qu'ils veulent vraiment aller chercher un défenseur droitier accompagné Hudson à toutes les rencontres. Puis j'ai aimé la question pendant le bilan, là, faire un parallèle avec McCarr puis Devin Taves. Ouais. D'avoir son partner qui pourrait durer longtemps. Parce que la réalité, c'est que c'est pas mal plus ça pour moi qui presse pour que ça soit bien étalé. Tandis que la position de deuxième centre, on peut encore attendre. Tu sais, Kapanen, là, il a marqué 22 buts. À un moment donné, on disait quoi, là, avant que les séries commencent, les boys? Avant que les séries commencent, on disait, on est correct, on a trouvé notre deuxième centre. C'est ça qu'on disait, là. Puis là, on s'est rendu compte que c'était un petit peu trop pour le petit monsieur. Puis c'est correct. Maintenant, je pense que la priorité pour moi, c'est un défenseur droitier pour accompagner ça.
31: Est-ce que, selon vous, Kirby Dach sera un joueur du Canadien l'an prochain? Mapper?
22: Moi, je pense que oui. Je pense que oui, parce que au prix qu'il va coûter, tu sais, je pense pas qu'il va être en mesure de demander de grosses augmentations salariales. Clairement, il se plaît ici. Je pense qu'il a, malgré tout, une certaine confiance de Martin Saint-Louis. Je pense que il y aurait quand même une belle opportunité ici. Puis je pense que c'est quoi? C'est 4 millions l'offre qualificative qu'il doit avoir?
1: Quelque chose en moins,
31: c'est 4 millions minimum, oui.
22: Ben, tu sais, si tu restes dans ces eaux-là, même pas Kirby Dach, je pense qu'il vaut 4 millions dans le marché actuel. Puis ça, c'est mon humble avis, puis je le respecte, là.
31: Ben, je suis content que tu le respectes,
4: ouais.
31: Mapper. C'est ce qui est le plus important. Nous autres, on n'a pas pensé ce que tu veux de tes opinions. Ce qu'on
22: veut. Non,
31: Schwinn, à toi.
1: Ben, moi, je suis un peu ambigu dans toute cette situation-là parce que je trouve que, premièrement, ce serait quoi le rôle de Kirby Dach à 4 millions? C'est pourquoi? Tu sais, on est allé le chercher à l'origine, là. On a dépensé pas mal.
4: Ouais.
1: Okay, pour aller le chercher parce qu'on le voulait comme deuxième centre.
4: Ouais.
1: Ça, là, ça n'arrivera pas. Donc là, on le prend, le même joueur qu'on a dépensé, le même argent, on va leur payer avec sa qualification de 4 millions, puis on va le mettre dans un autre rôle. Est-ce qu'il est incroyable sur l'échec avant? Est-ce que défensivement, il est incroyable? Tu sais, on a dit, oui, il est hyper talentueux. Il a dit ça, Kent Hughes, tantôt. Oui, on le sait tous, ça.
22: Ouais.
1: Maintenant, est-ce qu'il est capable d'avoir une chaise, de s'asseoir dedans, puis d'être confortable dedans? Moi, si vous me dites qu'à 4 millions, là, c'est le meilleur centre, ou il est plus centre, là, mais le meilleur allié de troisième ligne de la Ligue, je vais le prendre. Mais il n'y a pas cette chaise-là encore. Puis, de l'autre côté, tu sais, on ne veut pas le perdre gratuitement pour justement ce qu'on est allé. On a payé pour. Kent Hughes, il ne veut pas faire ça. C'était une de ses premières transactions, puis il ne veut pas le faire. Donc, je pense qu'on est comme pris un peu avec tout ça. Puis, je serais quasiment déçu de le revoir avec le Canadien parce que justement, on n'est pas capable de le mettre dans une chaise. Il est assez bon pour jouer une Ligue nationale, puis il n'est comme pas assez bon pour se définir de la façon qu'il veut.
8: Ouais, puis on en parlait tantôt. Moi, ce que je disais, c'est que suite au propos de Kent Hughes, il parle d'une identité sur tes trios de profondeur. Il faut quand même une identité sur un quatrième trio. Tu peux pas envoyer des gars là, sur un quatrième trio en disant « Bon, c'est pas où vous placer dans la formation, alors ça va être ça le quatrième trio. » Il faut que tu trouves une identité. Est-ce que Kirby Dach peut avoir une identité sur un trio de profondeur?
22: Ben, sur un troisième trio, je pense que oui, FX.
8: Ouais, mais on le faisait même pas jouer sur le troisième trio tant que ça en série, là. Il était sur un quatrième trio avec Veleno, Bolduc, on savait
7: pas
8: le
7: placer. C'est juste qu'on voit des beaux flashs de Kirby Dack arriver, que ce soit dans un match ou sur une séquence. Tu sais, comme là, il a fait son erreur face au Lightning. Après ça, Martin Saint-Louis a fait confiance. Il a donné quoi? 4-5 bons matchs par la suite.
22: Oh, c'était généreux.
7: Ben, trois.
8: Trois?
4: Deux?
8: Trois?
4: Trois.
22: Ouais, moi, j'y allais pour un ou deux. Mais c'est correct. Bon, c'est
7: non,
22: bon
7: mais tu sais, mettons une coupe de bombe, après ça, correct. Ouais. Après, tu comprends, là, ça dépend également de... Il est arrivé à des moments à clutch aussi, en séries éliminatoires. Non, mais par la suite, je veux dire, pour moi, c'est l'effort que je vois qui n'est pas toujours là non plus. Ça, c'est ma lecture de la situation. Là.
22: Puis, t'as 100% raison. T'as 100% raison.

0: capable d'aider temporairement aussi.
1: Ouais, Taxi l'a fait.
0: Ben exact. Bolduc éventuellement va-t-il être capable aussi? Mon avis, j'ai pas de doute là. Schwen, veux-tu te prononcer là-dessus ou?
2: Non, on a fait
3: le
2: tour, là.
3: D'ailleurs, on va en parler dans les prochaines semaines, là, mais Zachary Bolduc tombe agent libre avec restriction.
0: Un autre qu'il faut re-signer aussi. Ouais. Les gars, globalement, on aura le temps de reparler de l'été de Kent Hughes et Jeff Gorton, mais quelle note donnez-vous à Martin Saint-Louis pour la dernière saison sur 10? Schwinn?
2: Mais j'ai peut-être été dur, genre de voir la note.
0: Moi, j'ai vu ta note, là, j'ai trouvé ça dur en temps.
3: Ouais.
2: Ouais, t'as raison. J'ai voulu jouer avec les décimales, mais j'ai dit 7.5 sur 10. Ça aurait facilement pu être un 8. Il s'est amélioré sur plein de choses. On le voit, premièrement, juste la façon qu'il a bâti l'équipe, qu'il a monté dans les pratiques pour le système de jeu, puis de ne pas paniquer, puis sa présentation devant les médias, pour moi, là, est excellente. Il est capable d'avoir une petite attitude de temps en temps, puis c'est correct, parce qu'il défend bien. Mais j'ai trouvé qu'il a fait un bon travail avec les médias. Je trouve que c'est une partie importante à Montréal. Les ajustements pendant les matchs, on en a vu pas mal plus, mais j'aimerais les voir pendant les périodes et non seulement entre deux périodes. Puis ça, c'est l'expérience qui fait ça. Je me rappelle de lui, là, sa première année, ça allait vite, pas à peu près. Présentement, tu vois que le match a ralenti autour de lui. Donc, peut-être plus un petit peu d'ajustement. On a géré la situation des gardiens de but un petit peu bizarrement au début de la semaine, en plein milieu de saison, le mois de janvier. Là, on tentait des choses. Peut-être qu'on aurait peut-être mieux faire ça. T'sais. Mais somme toute, là, bon travail. Je sais que c'est un gars qui s'améliore, qui est hyper intelligent, qui a confiance en ses moyens.
1: Ouais, moi, j'ai été beaucoup plus généreux. Là, je me demande quasiment, je ne l'ai pas trop été. Je te l'ai avec un 9.5. Puis, tu sais, t'as parlé des... Moi, il y a eu 3-4 petits incidents diplomatiques là, avec les journalistes que j'ai pas trippé, mais en même temps, je pouvais très bien comprendre sa position, pourquoi il était allé là, puis en même temps, je trouve que c'est... Tu sais, j'aime toujours ça quand on démontre l'émotion, ça veut dire qu'on care, là, puis fait que ça... Tu sais, je suis prêt à effacer l'ardoise. Pour moi, il manquait... pas mal juste une coupe là, ou une finale parce que tu l'as dit, il y a des décisions sûres qui referaient, mais moi, quand un coach dit je dois être meilleur sur tel point, ça, pour moi, c'est déjà une très, très grande qualité. Il y a eu une évolution. Je m'attends à ce que l'évolution se poursuive l'année prochaine. Si jamais on est au même point, là, je parle pas juste en termes de performance, mais en termes de coaching, ça sera pas 9.5, mais pour moi, si je check les attentes qu'on se permettait d'avoir puis qu'on devait avoir puis où est-ce qu'on en est aujourd'hui, moi je pense que c'est une année, c'est A+ pour Martin Saint-Louis. Là.
0: Fait que si on prend la note de Mapper puis on prend la note de Schwinn, puis on met tout ça, ça fait 8.5 pour la saison.
3: Très belle note.
1: Fair enough.
3: Très belle note.
0: Moi, j'aime bien ça. Ben bon, est là-dedans vous. Aussi. Ouais, Ben est ben d'accord avec vous autres. Vous l'entendez et le voyez, bien sûr, acquiescer à tout ça. Messieurs, merci beaucoup. Puis écoute, on se reparle dans les prochains jours.
1: Beaucoup trop rapide.
0: Je suis désolé, je ne peux rien faire pour arrêter le temps.
1: Ah, et là, puis je dis à Mike, merci. Il dit je suis cinglé complètement. Parfait. So me.
0: On le salue. Bob.
2: Oui, mais avec un LOL. Fait que je pense qu'il sait que t'es un bout en train et très drôle.
1: OK, le taquin. Bon, on le salue. On fait des gros câlins.
0: On les salue. Salut, mon chum. Bye.
2: Salut tout le monde. Bonne journée. Bye.
0: Au retour, bien hâte de lui parler de tout ce bilan, parce que lorsqu'il est en onde ce matin, ben, c'était pas encore commencé, ou en fait, on a eu dans le club du matin Kent Hughes et Jeff Gorton. C'est Anthony Marcotte qui s'amène.
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5: 88-670-1009, si vous voyez quelque chose sur les routes, on regarde ça, grosso modo, là, ça s'installe pour l'accès au pont Henri IV direction sud dans le secteur chemin Sainte-Foy. Duplessis Sud plus 4 Bourgeois, c'est pas si mal de votre côté. Laurier, évidemment, le festival des travaux. Capitale Est, c'est dans le coin de Pierre-Bertrand que ça se garde jusqu'à Laurentienne, de l'autre côté, un peu après Première Avenue. Et sur la rive sud, dans les deux directions, sur la 20, pas évident en raison des travaux dans la section Tania.

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9: Comment ça va, mon tournée?
10: Salut, tournée.
11: Salut, les boys. Comment allez-vous?
9: Moi, très, très bien.
10: Très bien.
9: Je suis heureux de t'avoir croisé samedi, mon homme. C'était
10: incroyable. Ah oui, vous êtes vu à Loucombe.
9: Absolument.
11: Ben oui. Dans on s'est trouvé à travers 65 000 personnes.
10: Ah, c'est bon, pas. Ça.
9: Ouais. C'est ça.
10: Avez-vous croisé les joueurs du Canadien ou
9: Non, non,
11: eux non, autres. Non, eux autres, ils n'étaient pas vraiment mêlés avec le monde.
10: Ah, ils étaient bien. Non, non.
11: Eux autres étaient un petit peu plus privilégiés que nous autres.
9: Je comprends. C'était pas avec le peuple comme nous. C'était quand même spécial. C'était un très beau concert, mais c'était spécial. La première fois dans les centaines de shows que j'ai vus, première fois que je vois l'artiste moins de 20 secondes de mes yeux. Je le voyais à ses écrans géants, mais est-ce que j'ai vu Luke Combs sa scène? Non.
11: Ah, OK. Bon. C'est sûr qu'il y a des endroits qu'on est un petit peu cachés. Là. C'était mon cas aussi.
9: C'était très, très bon. Très, très bon.
11: Ben, il faisait super beau. Puis, on se rend bien compte que le public country, ouais. Ben, beaucoup de gens nous écoutent parce que j'ai rencontré beaucoup d'auditeurs.
9: Ouais.
11: Ça aussi. A été très agréable. On a passé une super belle soirée. Chanceux même d'avoir tombé sur le samedi soir parce que ceux qui sont allés vendredi, ben, ils sont rentrés pas mal détrempés.
9: Ouais, ouais. Il n'aurait pas pu dire « L'événement est incroyable ».
11: Non.
10: Avez-vous croisé Ben Roger, non?
9: Non.
11: Non? Pas vu Ben.
9: OK. Non, non je sais qu'il était là.
10: Il était caché, mais c'est ça.
12: Non.
9: Je pense qu'il était dans l'ultra chance, VIP.
12: Il n'y avait aucune chance que vous me croisiez là. Je laisse ça aux autres.
11: Ouais, t'es plus du style à aller te trémousser avec du Lady Gaga. Hein,
12: ben, oui, ben non. Es-tu malade?
11: Ben, chacun ses goûts, là.
12: Moi, je suis dans l'électro des années 80. Je suis dans le dépêchement. Je suis dans le gothique.
11: C'est fait pour toi, ça, Ben.
12: Ben non. Pas vraiment.
11: Arrête de te cacher, on le sait, là.
9: Ben, il met sa poker face.
10: Ah ouais, c'est ce que j'allais dire, moi, poker face. Quoi,
12: sincèrement, j'ai rien contre Lady Gaga, là. Une couple de tunes que j'aime bien, mais j'irai pas voir un spectacle de Lady Gaga.
9: Les gars, en tout cas...
10: Place au bilan, hein?
9: Oui, place au bilan. Écoute, puisqu'on fait un lien avec Luke Combs, tous les gars étaient là samedi. Et ben, ça a été aujourd'hui des adieux émotifs pour Brendan Gallagher. Mais finalement, peut-être que sa présence sur la scène prend un petit peu plus de sens, Anthony.
11: Ouais, effectivement. Ça m'a touché, honnêtement, de voir Gallagher aussi pris par l'émotion aujourd'hui. Je pense que tout le monde va être un peu touché par ça. Et c'est un joueur qu'on a appris à aimer avec le temps. 14 ans au sein de l'organisation. Et ils sont plutôt rares aujourd'hui, les joueurs qui vont être aussi fidèles pendant aussi longtemps la même équipe. Ça a été le cas pour Brendan Gallagher. Mais là, on tire un trait officiellement. C'est pas à proprement dit réalisé comme transfert, mais c'est tout près de l'être. Il a visiblement joué son dernier match avec le Canadien. Au terme de 14 belles années, 911 matchs de saison régulière, tout près de 1000 au total, si on inclut les séries au cours de sa carrière, c'est quand même pas rien. Je vous laisse entendre comment Brendan Gallagher a amorcé son point de presse avec les journalistes. Puis après, on pourra parler un petit peu plus de son cas.
4: You know, first and foremost, so thankful and so fortunate to have spent as much time as I have here. You know, the fans right from day one, it's been truly a privilege to play in front of them. You know, it's an opportunity that not a lot of players get in this league. I've got it to do it for 14 years now, and it's not lost on me, you know, how special it was to call the Bell Center home. You know, the very, very first time I set foot in this organization, you know, management, coaches, the teammates I've had along the years, I can't, there's been ups and downs, but I don't have a single regret. So that's pretty clear. I'll be kind of moving on here, but, you know, incredibly, incredibly. Sorry. Jeez. No, I'm just very fortunate.
9: Ouais, beaucoup d'émotions.
10: Mais
9: il dit beaucoup de gratitude, puis il remercie bien sûr l'organisation et tout ça. Je pense qu'il y en a pas mal qui avaient le moton, Anthony, là, quand on a entendu
11: non,
9: tout ça.
11: C'est certain. Tous les membres des médias présents sur place ont tous serré la pince à Gallagher après. Mais il n'a pas tiré un trait sur sa carrière dans la Ligue nationale. Il n'a pas l'intention de prendre sa retraite. Moi, je suis convaincu qu'il y a une équipe quelque part qui va être prête à l'accueillir en ses rangs. Faudra voir quel genre de compensation y aura-t-il retenu de salaire de la part du Canadien dans son cas et son salaire de 6,5 millions dernière année de son contrat l'année prochaine. On verra bien. Moi, on a ouvertement parlé avec lui de la possibilité de rentrer à la maison, d'aller jouer à Vancouver pour y terminer sa carrière. Je pense qu'une équipe comme les Canucks pourrait très, très bien être un endroit de prédilection pour Gallagher. Je comprends qu'il a fondé une famille ici là, et que sa conjointe est québécoise, mais... si Gallagher veut terminer sa carrière en beauté, je pense qu'il y aura de la place quelque part pour lui dans la Ligue.
9: Oui, certainement. Et tu sais, l'Ouest canadien fait du sens pour lui, d'ailleurs, là, présentement avec la situation des équipes là-bas aussi.
10: Oui, il a joué son hockey junior avec les Giants de Vancouver aussi.
9: Oui.
11: Ce serait une belle fin pour Gallagher. T'sais, même si les Canucks sont en reconstruction, je pense que de terminer ça à la maison, on a vu ça par le passé combien de fois, des joueurs québécois terminer leur carrière avec les Canadiens. Ben là, l'inverse pourrait être vrai pour Brendan Gallagher.
9: Exact, t'as tout à fait raison. Kent Hughes s'est adressé aux médias également. C'était durant votre émission, d'ailleurs, Anthony. Pas de dévoiler trop son approche, mais écoute, ça va être un gros été. Là. Il y a beaucoup de chantiers pour le Canadien de Montréal.
11: Ouais, mais dans ce genre de point de presse, t'es pas catégorique, c'est jamais très, très clair, mais les médias puis le grand public ont tout à fait le droit de lire entre les lignes. Moi, c'est un petit peu ce que j'ai fait avec Jeff Gorton et Kent Hughes aujourd'hui. Il y avait quand même de petits messages qu'il fallait réussir à déceler à travers ce point de presse-là. Attendez-vous quand même à une approche passive-agressive dans le cas du Canadien cet été. On va être à l'affût de toutes les opportunités pour améliorer cette équipe. Et s'il faut être un petit peu plus agressif qu'on ne l'a été au cours des dernières années, on va être prêt à le faire. Mais Kent Hughes et Jeff Gorton n'ont pas hésité à faire un parallèle avec ce qu'ils ont fait l'été passé avec Noah Dobson. C'était quand même un certain pas à l'avant. Mais le parcours actuel en série a démontré que le Canadien est toujours à la recherche d'améliorer son équipe, notamment au poste de joueur de centre. On verra bien si une opportunité va se créer. On peut aller écouter justement Kent Hughes sur l'approche qu'il compte prendre pour amorcer son été de travail.
13: Essayer d'avoir, si on est en mesure d'avancer des choses, on va toujours regarder cette opportunité, cette chance de l'avancer. Mais ça sera jamais, comment on dit en poker, on est all in, faut absolument qu'on fait tout pour avoir cette équipe l'an prochain. Si c'est à risque de sacrifier le futur de l'organisation aussi. Alors ça va toujours être une balance.
9: Ouais.
10: Ah, oui, non, mais juste comme complément d'information, il a demandé s'il y avait des dossiers à surveiller et tout ça durant l'été, puis il a mentionné que l'an dernier, les dossiers notamment de Noah Dobson et Zachary Bolduc, il dit on le sait pas à l'avance, là, ça va ressembler à quoi, les discussions vont aller où. Alors, je peux pas vous dire maintenant là, ce qui va en être des différentes transactions, on va voir à quoi le marché va ressembler. Mais c'est clair que le Canadien sait exactement ce qu'il doit aller chercher à la suite de cette défaite-là en 5 matchs.
9: Ça va s'activer aussi d'ici le repêchage, Anthony.
11: Oui, ça c'est sûr. convaincu que le choix de premier tour tardif du Canadien est disponible par voie de transaction. Il y a certains espoirs également que le Canadien est probablement prêt à laisser partir. La banque de choix du Canadien est pleine. On n'a pas touché à rien d'importance pour le repêchage de cette année et celui de l'an prochain. Plusieurs espoirs intéressants également qui pourraient changer d'adresse. Donc, je pense que Kent Hughes, s'il veut faire une acquisition de premier plan, il a tout en main pour réussir à le faire.
9: Oui. Un autre sujet de conversation qui a été assez présent aujourd'hui, je pense que tous les joueurs ou presque en ont parlé, de Ivan Demidov, de sa première saison complète, mais les dirigeants également, là, le contrat sera un des premiers, peut-être un des premiers items à régler pour le directeur général.
11: Oui, puis on a eu la discussion ce matin dans l'émission concernant l'éventuelle prolongation de contrat d'Ivan Demidov. Un coup que tu es éliminé, et que tu réfléchis au parcours de Demidov, moi, je l'ai trouvé particulièrement bon dans certains éléments, mais la production n'a pas toujours suivi son effort dans ces séries. Il a probablement manqué d'opportunisme à plusieurs occasions. Puis quand on va regarder la feuille des statistiques, on va se rendre compte qu'il a probablement performé un petit peu en deçà des attentes. Je pense que ça, dans le jeu de négociation, ça va servir la cause du Canadien. Parce que comment tu peux arriver à la table de négo et dire, ben là, je mérite plus que Lane Hutson? Je comprends qu'il ne joue pas nécessairement la même position, mais il y a juste une année d'écart entre la signature des deux ententes. C'est quand même très proche l'un de l'autre. On verra bien, mais je pense que Demidov va être capable de l'entrer avec un salaire décent qui va ressembler beaucoup à la durée et au terme des ententes qu'on a données aux joueurs du noyau actuel. Je peux me tromper, là, mais selon moi, on devrait signer Demidov en deçà de 10 millions par année. Ce qui devrait rajouter là, Demidov à ce noyau pour encore très, très longtemps. Si on parvient à faire ça du côté du Canadien, on est en voiture pour très, très longtemps. Écoutons justement Kent Hughes au sujet des négociations à venir qui pourront commencer dès le 1er juillet avec Demidov.
13: Sans aucun doute qu'on voit Ivan comme un joueur de noyau de l'équipe. Je vais avoir des discussions avec son agent. J'imagine dans les prochaines semaines, je crois qu'Ivan aime Montréal et il aime jouer ici pour les Canadiens. Alors, je m'attends que on dit where there's a will, there's a way. On va trouver un moyen de s'entendre sur un contrat. Mais tu sais jamais si des joueurs aiment des contrats à long terme ou à court terme, mais idéalement, on signera plus sur le côté long terme que court terme.
9: Ouais, je pense que le principal intéressé va vouloir s'entendre sur le long terme aussi. Là. C'est pas mal ça qui avait l'air de dire également.
11: Ouais. En tout cas, Lane Hutson en a parlé. Lui et Demidov se sont liés d'amitié. On a vu cette relation évoluer au fil de la saison. Parce que ces deux gars-là veulent jouer ensemble à long terme. Il y a la perspective de voir arriver dans deux ans Alexander Zarovski. S'il fait encore partie de l'organisation, mais d'avoir un confrère russe au sein de l'équipe convaincu que ça ferait plaisir à Demidov. Mais il semble très confortable, même s'il est seul dans son camp là, présentement comme joueur russe au sein de l'équipe. Je pense pas que ça semble vraiment l'avoir dérangé. Puis Hudson, je pense qu'il est un joueur clé autour de lui.
10: D'ailleurs, Zarovski qui va venir s'entraîner ici cet été, qui va s'entraîner notamment un peu avec Ivan Demidov, ça va être intéressant à suivre. Il pourrait faire partie de cette liste d'espoir que le Canadien pourrait peut-être échanger dans le cas où on va chercher un élément très fort à la formation. Mais encore une fois, je sais pas. Il est recrue de l'année dans la KHL et tout ça, mais il fait partie quand même de ces espoirs de haute qualité à Montréal.
9: Maintenant,
11: aucun doute. C'est intriguant, un gars comme ça. Ouais. C'est pas facile de vraiment évaluer la valeur qu'on a soi-même envers lui et ce que les autres équipes pensent de Zarovski. Donc,
10: rappelle-toi,
11: rares
10: Tony.
11: Sont les joueurs russes dans la fenêtre où tu dis « OK, on l'utilise comme monnaie de transaction pour s'améliorer ». Les équipes ont hâte souvent de voir ces gars-là débarquer en Amérique du Nord pour voir vraiment quel genre de rendement ils vont apporter.
10: Mais rappelle-toi, Tony, je pense que c'est sorti plus tôt un peu cette année, là, mais il y avait des discussions là, de recruteurs qui disaient comme quoi on était vraiment surpris par le talent offensif de Zarovski, pourquoi il avait été sélectionné aussi tard au repêchage. Ouais. Alors, il y a beaucoup d'équipes qui ont passé par-dessus. Est-ce que ça aurait dû être un choix milieu première ronde? Bref, c'est possiblement que le choix que le Canadien encerclait là, s'il avait gardé ses choix dans la transaction Noah Dobson en milieu de première ronde. Alors, rendu là, je pense que c'est un espoir de haute qualité. Voyons voir comment ça va pouvoir se jumeler avec le Canadien dans les prochaines années.
9: Maintenant, il y a Cole Caulfield qui, lui, a été très, très honnête avec son évaluation de sa performance en série.
11: C'est le cas de le dire. J'aime toujours les joueurs qui font preuve d'une bonne auto-évaluation. J'aurais pas été prêt à me rendre jusqu'où s'est rendu Cole Caulfield, mais il a été très, très sévère à ses dépens, puis ce sera à lui de rebondir en vue de la saison prochaine. De performer au cours de la saison, c'est une chose. Comment on peut maintenant bien se, t'sais, bien se présenter en séries éliminatoires, d'arriver là dans de bonnes dispositions en sachant l'adversité qu'on va connaître? On l'écoute.
14: Honestly, I sucked. Like, that's just plain and simple. I want to be a lot better. I expect a lot more out of myself and my teammates and coaches do too. So, you know, I think there's a lot more out there. Nowhere near satisfied with how that went. So, you know, you're getting tough matchups, but you get that all year. So, it has nothing to do with that. I think I could be a lot better, and you know, there's a long way to go.
9: C'est juste plate, tu sais, que je comprends, puis j'apprécie beaucoup l'honnêteté de Cole Caulfield face à ses performances en séries éliminatoires. Ça va lui donner l'opportunité de travailler là-dessus mentalement, physiquement cet été aussi pour l'an prochain, disons-le comme ça, et de se reprendre lorsque les séries éliminatoires reviendront. Mais c'est plate avec la saison magique qu'il a connue, tu sais. Que ce soit ce ton-là, parce que c'est un peu le billet de récence, là, c'est ce qui est arrivé en séries éliminatoires, qui est le plus récent, bien sûr, donc qu'on parle moins de son exploit.
11: En réalité, c'est ça qui compte à la fin. C'est de gagner la Coupe Stanley, puis t'as-tu été un élément important pour te rendre jusqu'au bout? Faut l'admettre, ça a été compliqué par moment pour Cole Caulfield dans son passage de série qui aura duré 19 matchs. Puis Jeff Gorton en a parlé dans le point de presse tantôt. Toute l'année, le Canadien en a demandé beaucoup à son premier trio. Et rendu en séries éliminatoires, d'autres sont venus prendre le relais. On a eu quand même une bonne production offensive, des unités secondaires. Mais au bout de la ligne, quand tu veux te rendre jusqu'au bout, ça te prend ton premier trio qui performe. Et à certains moments, pendant les séries, ça n'a pas été le cas pour le Canadien.
9: Anthony, écoute, on n'a plus de temps pantoute. On est déjà dépassé. Est-ce qu'on peut parler demain de la situation de Montembeault et de d'autres sujets avec toi?
11: Absolument, on va avoir d'autres sujets en réserve demain. Il n'y a aucun problème.
9: Excellent, mon chum.
10: Ce sera le premier match aussi de la finale de la Coupe Stanley, alors on en parlera durant ta chronique, Anto.
11: Parfait, les boys.
9: On garde ça en note, mon chum. Passe une belle fin de journée.
11: Salut.
9: À demain. Tony. Et vous faites également entendre Anthony dans le club du matin, 5h54. Focus LNH. On a des petites nouvelles à travers la Ligue nationale à vous faire parvenir. Et après ça, ça sera notre chum Renaud Lavoie, qui lui est en direct justement de cette finale de la Coupe Stanley. Ça mène dans le tailgate.
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16: Pas facile dans le chemin pour le retour à la maison en ce lundi. Henri IV, direction sud, il y a du monde à Metz dans le coin de Versant Nord, c'est comme ça jusqu'au pont. Du Plessis-Sud, plus dans le secteur chemin Sainte-Foy. Laurier, c'est le Dawa en raison des maudits travaux. Bien sûr, capitale dans les deux directions, ça se passe principalement entre Robert Bourassa et Première Avenue. Et finalement, sur la rive sud de Québec, 20 ouest, là, ça part de Président Kennedy jusqu'à Taniata. Et une zone de ralentissement sur la 20 est en raison de la voie bloquée dans le secteur du pont de la rivière et de chemin. 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
9: Par quoi tu veux commencer? Veux-tu commencer par les Leafs ou finir par les Leafs?
10: Je vais terminer avec les Leafs.
9: OK.
10: Je vais vous parler de l'espoir Sam O'Reilly, les gars, qui viennent gagner la Coupe Memorial avec les Rangers de Kitchener. Victoire en finale hier. Les Sags qui avaient perdu en demi-finale contre les Silver Tips d'Everett. Et Sam O'Reilly a mis la main sur le MVP de la Coupe Memorial. Mais ce qu'il faut savoir, c'est que cet espoir va aussi gagner le MVP de la Ligue junior de l'Ontario et aussi le MVP des séries éliminatoires de la OHL. Alors, il a remporté le MVP de la saison, MVP des séries, MVP de la Coupe Memorial. Et ça, les gars, dans l'histoire, il y en a seulement trois qui ont fait ça. Brad Richards, Corey Perry et Mitch Marner. Sam O'Reilly a été échangé des Oilers au Lightning, un contre un, contre Isaac Howard, je crois, oui, l'an dernier. Alors, toute une acquisition pour le Lightning de Tampa Bay qui continue par-ci par-là à faire quelques acquisitions pour continuer à avoir des bons espoirs qui vont évoluer éventuellement, je pense, dans la Ligue nationale de hockey. Et ça a été toute une saison pour
25: Sam O'Reilly. Hâte de voir sur le long terme qui... Bon, tu sais, je connais pas toutes les performances d'Isaac Howard non plus, ouais. Mais hâte de voir qui va gagner cette transaction-là sur le long terme. Et si c'est pas encore Tampa Bay qui aura la main haute.
10: Ouais, transaction, il y a un petit peu moins d'un an là, entre les deux formations.
25: Silaïev qui a signé son contrat.
10: Oui, Silaïev qui a été le 10e choix total des Devils du New Jersey en 2024. Silaïev, Ben, c'est un grand défenseur de 6 pieds 7 qui évoluait en Russie. Alors, contrat d'entrée pour Anton Silaïev, défenseur gaucher. Il a disputé 61 matchs dans la KHL cette année. Alors, fera le saut dans la LNH dès la saison prochaine. Pour ça,
25: dans une défensive, il y en a grandement besoin.
12: 6 ouais. pieds 7, c'est un pied de plus que nous autres, ouais. Greg.
10: C'est grand, hein,
25: je veux dire. 6 pieds 7, mettons, j'aurais pas aimé ça qu'ils soient en avant de moi à Luke Combs. J'aurais dit.
10: Ouais, torse-toi, cela y est.
12: T'aurais encore moins vu.
25: Ah, là, j'aurais pas vu l'écran.
12: Ouais.
25: Tu comprends?
10: Aïe, aïe.
25: Et finalement, quelqu'un a refusé d'aller travailler à Toronto.
10: Ouais, ben, c'est un entraîneur qui est très en vue, qui n'a pas de dirigeant encore dans la Ligue nationale. David Carl. Qui, lui, est avec l'Université de Denver depuis toujours.
25: Ouais.
10: Il a commencé sa carrière d'entraîneur-chef, c'est impressionnant, là, comme assistant, à 19 ans. Là, il est l'entraîneur-chef de l'équipe depuis quoi? 8 saisons environ, 9 saisons. Il a remporté 2 championnats de la NCAA. Et pour lui, c'est pas un bon moment encore pour se diriger dans la LNH. Est-ce que ce sont les Leafs personnellement? Lui, il dit que non. Il dit juste que c'est pas le bon moment encore pour lui de faire le saut dans la LNH. Mais ça fait déjà plusieurs années qu'il y a des équipes qui s'intéressent à David Carl. On parle d'un entraîneur-chef de 35 ans. Alors, très jeune, qui est très en vue, qui est très convoité. Et si jamais il y a une formation qui veut miser sur la jeunesse, miser sur un gars qui a déjà prouvé autant au niveau du programme national américain, autant à l'Université de Denver... C'est une bonne option quand même et c'est un très, très bon entraîneur-chef, mais a refusé de passer le processus d'embauche avec les Maple Leafs de Toronto.
25: Et on le blâmera pas.
10: Non.
25: Honnêtement.
10: Certainement pas.
25: Continue de faire monter ta valeur. Renaud Labouy s'amène dans quelques instants, mais pour le moment, c'est le Sport Flash de Ben Roger.
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12: C'est un jour de bilan pour le Canadien. C'est un Brendan Gallagher très émotif qui s'est adressé aux médias. Le principal intéressé ne sera vraisemblablement pas de retour à Montréal la saison prochaine. Patrick Laine a pour sa part confirmé qu'il aurait pu jouer. Il a aussi mentionné qu'il veut encore jouer longtemps dans le grand circuit. Cole Caulfield a dit que son niveau de jeu en série était inacceptable. Samuel Montembeau, lui, a partagé de son côté là qu'il respectait la décision de l'organisation dans son cas, mais qu'il n'a pas fait nécessairement une croix officiellement sur Montréal.
4: Non, mais tu sais, c'est encore un an de contrat, c'est pas moi qui prends les décisions, donc tu sais, moi, ce qui est important pour moi maintenant, c'est d'avoir une bonne été puis d'être prêt pour la saison prochaine, puis on verra ce qui arrive en temps et lieu.
12: Jeff Gorton, Kent Hughes se sont également adressés aux médias. On écoute la réponse de Kent Hughes sur les négociations de contrat avec Ivan Demidov.
7: Sans aucun doute qu'on voit Ivan comme un joueur de noyau de l'équipe. Je vais avoir des discussions avec son agent. J'imagine dans les prochaines semaines. Je crois qu'Ivan aime Montréal et aime jouer ici pour les Canadiens. Alors, je m'attends que on dit « where there's a will, there's a way ». On va trouver une moyen de s'entendre sur un contrat. Mais c'est jamais si des joueurs aiment des contrats à long terme ou à court terme, mais idéalement, on signera plus sur le côté long terme que le court terme.
12: Félix Auger-Aliassime, lui, a atteint pour la première fois de sa carrière les quarts de finale à Roland-Garros. La quatrième tête de série a eu le meilleur sur Alejandro Tabilo en trois manches au compte de 6-3, 7-5 et 6-1. Et un petit saut dans la NFL, Myles Garrett passera des Browns aux Rams. Les Browns qui vont recevoir le joueur défensif Jared Verse, un premier choix en 2027 et d'autres choix compensatoires selon Adam Schefter.
10: Oui, effectivement. Juste avant d'y aller avec la question du jour, en ce moment, il y a des disponibilités médias pour la finale de la Coupe Stanley. On va faire nos prédictions demain dans l'émission. Et il y a une question qui a été posée au directeur général des Golden Knights, Kelly McCrimmon. Et la question, c'est comment ça se fait que Mitch Marner a autant de succès avec les Golden Knights? Et il a répondu, je crois que notre équipe est plus profonde. On a une meilleure équipe que pour laquelle il évoluait dans le passé avec les Maple Leafs de Toronto. Alors, voilà dans le cas de Mitch Marner. Et qu'est-ce qui retient votre attention le plus pour ce point de presse? Évidemment, c'est le départ de Brendan Gallagher.
25: Renaud Lavoie s'amène de l'autre côté de la pause.
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3: Comment ça va, mon Ren?
4: Hey, Renaud. Ça va?
3: Salut, Renaud.
5: Très, très bien. Salut. Je vous avais promis que je serais à Raleigh aujourd'hui.
3: Oui.
5: Mais j'aurais aimé ça que ça soit pour un match numéro 7.
3: Hein? Ouais. C'est. Nous autres ici, on aurait aimé ça.
5: Ouais.
3: Mais non. Écoute, ce sera pour une autre fois.
5: Pour une autre année. Mais, tu sais, dans tout ça, là. On entend beaucoup de gens là, dire avec raison, ah, les Canadiens, bon, c'est dommage que c'est passé, mais l'avenir est rose, etc. Faites attention, là. Ça prend du temps là, avant d'être capable de passer de l'autre côté de la clôture. Là. Regardez les Hurricanes de la Caroline, là, combien que ça a pris de temps avant justement de se retrouver en finale de la Coupe Stanley. Puis c'est pas parce que tu te rends en finale de la Coupe Stanley que c'est garanti que tu la gagnes aussi de la finale de la Coupe Stanley. Là. Il y a du chemin à faire. Là. C'est épuisant, c'est éprouvant, c'est exigeant, demandant. Il y a beaucoup de patience qui doit aussi rentrer en ligne de compte dans tout ça parce que il n'y a aucune garantie que les Canadiens s'en vont en troisième ronde l'an prochain.
4: Non, mais je regarde la forêt, Renaud. C'est toi qui me le dis.
5: Regarde la forêt.
4: La l'âge des joueurs, la situation salariale.
5: Oui.
4: Je regarde la forêt et je me dis que c'est beau. Là. Ça sent bien.
5: Une belle forêt.
4: Une très belle
5: forêt. C'est une belle forêt, mais elle mérite cette forêt-là qu'on s'en occupe aussi là.
4: Ouais.
5: Dans le sens qu'elle a besoin d'avoir des arbres, je te dirais un petit peu plus solides, si on va dire ça comme
3: ouais.
5: ça.
3: Ouais, mais justement des fois il y a des arbres que tu vois qui commencent à être vieillissants et quand ils partent, ben ça fait qu'il y a d'autres petits arbres qui peuvent se mettre à pousser.
5: Oui, mais ça reste que aujourd'hui là, on a tous vu Brendan Gallagher en larmes.
3: Ben, il était là, mon lien philosophique.
5: Oui, je sais, j'avais compris. Hein. Je sais que, tu sais, je suis imbécile, mais pas à temps plein tout le temps. Là,
3: ben, les deux, on est à temps partiel. Fait que les deux ensemble, ça fait que soit on s'annule ou on devient temps plein. Ça dépend comment tu regardes ça.
5: Ouais, je pense qu'on s'annule. T'sais, on va essayer de s'aider entre nous deux. Là. Mais tu sais, moi, de voir Brendan aujourd'hui comme bien des gens, c'est déchirant. Il n'y a pas... une autre façon de le dire. Extrêmement dommage de voir la façon dont ça se termine. Et c'est là où le sport, c'est une business. Et des fois, on ne comprend pas la réaction de certains joueurs par rapport à ils veulent changer d'équipe absolument, ils ne veulent plus demeurer avec leur équipe. Sais-tu quoi? Ils veulent pas se faire faire ce que Brendan Gallagher, nécessairement, s'est fait faire aussi. C'est pas un reproche contre les Canadiens de Montréal ici, parce que un club de hockey, ce n'est pas un country club non plus. On en convient. Tu es là pour gagner. Tu es là pour trouver, soir après soir, la meilleure formation possible pour, évidemment, permettre à ton équipe de gagner. Mais ces gars-là ne sont pas des robots. OK? Et là, on en a la preuve là que c'est extrêmement touchant de voir des gars qui ont saigné pour l'organisation, qui réalisent qu'ils ont disputé, qu'ils ont bel et bien disputé leur dernier match dans l'uniforme des Canadiens de Montréal. Mais écoute, je regarde ça, je trouve ça dommage. C'est la réalité du sport, mais... C'est poche de se rendre là, moi, je trouve. Là. Je trouve ça dommage qu'on doit se rendre jusque-là. Tu comprends ce que je veux dire?
3: Oui, surtout que, tu sais... Puis là, tu peux pas refaire ça. Puis en même temps, je comprends, il y a des gens qui disent que Gallagher aurait dû être mis sur la glace pour potentiellement son dernier match contre les Hurricanes et tout ça. Puis en même temps, je l'ai dit en fin de semaine... puis vendredi passé, je suis d'accord avec ça. Mais si en même temps, Martin Saint-Louis l'avait mis sur la glace pour l'avait inséré dans l'alignement, c'est-à-dire pour ce match-là, c'est un peu comme s'il disait pas que tu perds le match quand Gallagher est là, mais ça aurait eu peut-être un peu cette signification-là de dire que tu avais déjà abandonné sa série. Comprends-tu ce que je veux dire? Il aurait pu avoir ce message-là un peu. Là.
5: Ben, ça dépend. Si tu le mixes avec d'autres changements, tu sais, Brendan Gallagher n'aurait pas été uniquement le seul changement qu'on pouvait faire là, du côté des Canadiens.
3: Non, c'est...
5: Il y en a un paquet d'autres qu'on aurait pu faire. Là.
3: C'est vrai.
5: On aurait pu insérer des jeunes plus des jambes plus fraîches. Il y a un paquet de choses qu'on aurait pu faire, mais en même temps, on ne l'a pas fait. Puis je suis pas en train de dire que c'est une erreur. Loin de là, je pense qu'ils ont des informations, le groupe d'entraîneurs, que nous n'avons pas, comme vous le savez très bien.
3: Ouais.
5: Puis, à quelque part, tu sais, moi, le dernier match, bon, mais tu sais, on en avait parlé ensemble. Le match numéro 7 face aux Sabres de Buffalo, là, quand tu fais jouer Oliver Kapanen 4 minutes, là, tu sais, je m'excuse, là, mais Brendan Gallagher, il est capable de faire ça aussi, là. Tu comprends ce que je veux dire?
3: 100%. Ouais, il aurait pu avoir plus de temps de glace. Globalement, tu sais, si on focus pas juste sur le dernier match, le Renault, je suis 100% d'accord avec toi. Globalement, dans les séries éliminatoires, dans les trois séries, on aurait pu le voir plus, Brendan Gallagher.
5: Moi, je pense que oui. Puis, écoute, encore là, ce n'est pas un reproche aux dirigeants de l'équipe, au contraire. Mais Brendan Gallagher, avec tout ce qu'il a fait pour cette organisation-là au cours des années, puis je vais répéter, un club de hockey, ce n'est pas un country club, mais c'est pas comme si Brendan Gallagher, là, lorsque tu l'envoyais sur la patinoire, là,
3: ça pognait le bang.
5: Tu t'attendais à une catastrophe, là. C'est ça, ou qu'il se pognait le bang. Là. Tu penses que tu viens de résumer beaucoup avec cette phrase-là. Puis l'autre chose, c'est que c'est un gars qui était, juste à écouter les témoignages aujourd'hui dans le vestiaire de l'équipe, c'est un gars qui était adoré de ses coéquipiers. Alors, à partir de ce moment-là, tu avais plusieurs raisons positives, selon moi, de l'envoyer dans la formation. Je le répète, c'est la job des entraîneurs, c'est pas une job qui est évidente. C'est une job où tu dois prendre des décisions qui sont souvent très difficiles. Martin Saint-Louis était très honnête. C'est des décisions très difficiles qui ont été prises, probablement la plus difficile depuis le début de sa carrière d'entraîneur-chef. Maintenant, mais c'est parce que on a tous un attachement émotif à l'endroit de Brendan Gallagher. Puis je pense que le groupe d'entraîneurs aussi a un attachement émotif à l'endroit de Brendan Gallagher. Il n'y a pas personne dans l'organisation que je connais qui m'a déjà dit des choses négatives sur Brendan. Au contraire, hey, rappelez-vous, l'an passé, là, on était au repêchage, puis il y avait une rumeur qui commençait à circuler la journée du repêchage, puis les Canadiens magasinaient Brendan Gallagher. Hey, je peux-tu t'annoncer que j'ai reçu un message extrêmement rapidement en me disant, peux-tu nier ça le plus vite possible? C'est complètement faux. Parce qu'on voulait pas que Brendan, si tu veux, à quelque part au mois de juin, voit ça en disant, ben voyons donc, sont-tu vraiment en train de me magasiner? Tu comprends ce que je veux dire?
3: Ça part assez vite, là.
5: C'est ça. Alors, tu sais, à cause du respect qu'on avait pour lui, on voulait tuer cette histoire-là dans l'œuf. C'est ce qui est arrivé. C'est mort, en quelques minutes. Mais en même temps, bien, aujourd'hui, on se retrouve dans la situation où un joueur de hockey, psy, doit faire face à une réalité. Tu vieillis, tu n'as plus le même coup de patin ou la ligue te dépasse, tout simplement. Puis à partir de ce moment-là, bien, tu n'as plus ta place dans la formation malgré les 14 ans que tu as donné à l'organisation des Canadiens. Hey, pense-y comment c'est pas évident comme situation. Puis tout le monde passe par là, j'en conviens, là, tout le monde passe par là. C'est juste que, qu'émotivement parlant, ce n'est pas évident pour personne.
3: Maintenant, justement, qu'est-ce qui a retenu ton attention, Renaud, du point de presse de Kent Hughes?
5: Bien, j'ai adoré le point de presse de Kent Hughes. Un, parce que il a dit les vraies affaires. Puis Jeff Gorton aussi a dit les vraies affaires. C'est bien beau, là. Moi, dans le fond, permets-moi de retourner à 2010. Là, tu vas dire, tabarouette, 2010, ça fait 16 ans. Pourquoi tu veux me parler de... 2010, là, Canadiens se fait éliminer en troisième ronde face aux Flyers de Philadelphie, là. Tout le monde se fait des high-fives. Et moi, je m'excuse, mais je disais, non, non, non, arrêtez de vous faire des high-fives, là. Vous n'êtes pas pantoute dans la bonne direction, là. Vous avez un gardien de but qui vous a sauvé le cul, là. Puis il s'appelait Yaroslav Halak, là. Sans Yaroslav Halak, il n'y a pas cette poussée, là, de trois rondes. C'est impossible. Impossible, impossible, impossible. Canadien gagnait avec trois occasions de marquer dans une rencontre. Tu faisais traverser, mais quand c'était le temps de voir Thomas Plekanec en échapper contre Marc-André Fleury, il y en était dedans, c'est sûr, je te dis. Puis c'était la seule chance de marquer de la période. Là, le Canadien gagnait des matchs comme ça, là. Je me disais, ah, ben ouais. C'est pas ça qu'on a eu cette année. Évidemment, on a eu une jeune équipe, plein d'avenir. Puis on aurait pu, dans le point de presse d'aujourd'hui, de Jeff Gorton puis Kent Hughes, se faire des high-fives, puis dire on est beau, on est bon, pas grand-chose à changer. Excuse-moi, là, il y a beaucoup de choses à changer. Ben, il n'y a pas une formation complète à changer, mais il y a une façon de jouer qui est à changer, surtout en zone défensive. Ça a été adressé encore une fois aujourd'hui. Je dis encore une fois parce que ça fait un petit bout qu'on l'entend, celle-là. Puis c'est normal qu'avec une jeune défensive, là, que ça prenne un peu plus de temps. Et une jeune équipe aussi. Mais ça va demeurer, selon moi, la grosse problématique des Canadiens de Montréal au cours des prochaines années, parce que si défensivement, tu ne t'améliores pas, imagine la charge de travail sur ton gardien de but, OK? Puis là, il faut que ton gardien de but là, réalise soir après soir des petits miracles, comme on a vu avec Jacob Dobesch, qui a permis à cette équipe-là de se rendre trois rondes, de jouer pendant trois rondes. C'est ça la différence entre 2010 et 2026. C'est que tu sais que tu as des jeunes joueurs de talent là, qui sont là, puis qui vont amener cette équipe-là vers la terre promise éventuellement. Mais il va falloir quand même que tu joues mieux, puis que tu t'améliores, puis tu as une équipe qui physiquement se passe à un autre niveau aussi. Ça aussi, c'est extrêmement important.
3: Renaud, merci beaucoup. Puis on va pouvoir continuer d'analyser ce que Kent Hughes va faire et Jeff Gorton dans les prochaines semaines. Demain, on va parler également de la Coupe Stanley, de tout ce qui s'en vient. Merci encore, mon ami. Content d'être avec toi dans cette finale de la Coupe Stanley. Puis on se reparle demain, même heure.
5: On se reparle demain, même heure. Salut les gars, passez une belle journée.
3: Salut mon chum, toi aussi.
5: Bye-bye.
3: Au retour, avant l'arrivée de Marco D'Amico, c'est ce qui a retenu notre attention sur la planète sportive dans les 24 dernières heures, les trois extras.
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4: Ça, c'était le BPM Sport. Débit de voix.
5: Ouais.
4: Pas trop, juste assez.
5: OK, parfait.
4: Adoré.
5: J'adore.
4: Garde ça pour demain. T'étais juste bon. Sur la note.
5: Excellent les boys.
4: Les trois extras, c'est ce qui a retenu notre attention sur la planète sportive en fin de semaine, puisqu'on est lundi, et qu'on n'a pas traité ça dans le show à date parce qu'il y a du stock. Man.
5: Il y a du stock, ça n'a pas de bon sens.
4: Quel est ton extra, FX?
5: Ça va être rapide, moi, les gars. Je vais vous parler de la formation canadienne en vue de cette Coupe du Monde qui s'en vient. Premier match du Canada, c'est le 12. La Coupe du Monde commence le 11 avec un match d'ouverture au Mexique. Premier match préparatoire de 2. Ce soir pour le Canada, ça va se dérouler à Edmonton et le Canada qui affronte l'Ouzbékistan. Alors à surveiller, qu'est-ce qu'on va tenter du côté du sélectionneur Jesse Marsh en vue du match de ce soir, 21h. Et petite information aussi, le PSG qui a remporté la Ligue des champions en séance de tir au but face à Arsenal. C'est crève-cœur de perdre que de cette manière-là en séance de tir au but. Je pense qu'il n'y a rien de pire que ça.
4: Hey.
5: C'est un des moments les plus crève-cœur dans tous les sports.
4: Absolument.
5: De perdre en séance de tir au but, c'est alors que c'est un pile ou face, là, on s'entend.
4: Comme super à la finale de la Coupe Stanley sur une séance de tir au but.
5: Exact. Oui, tu as 100% raison. 100% raison. Et c'est le PSG qui met la main sur une deuxième Ligue des champions de suite. Alors, voilà pour mon extra.
6: Ça fait le lien avec ce que je veux dire, moi, aujourd'hui.
5: Vas-y donc.
6: Parce que quelquefois, sincèrement, la race humaine m'exaspère. Et je vous ai déjà parlé là que nous avons la preuve intrinsèque que l'homme descend du singe, ouais. quand nous voyons quelques imbéciles frapper dans les baies vitrées au hockey. Là. T'sais, là, pour essayer de déranger, je sais pas trop. Il y a personne ouais. qui leur a dit que c'était complètement stupide de faire ça. Et là, tu parles du PSG. Il y a le ministre français de l'Intérieur qui a annoncé qu'il y avait eu samedi et dimanche en France à l'occasion justement du sacre du PSG en Ligue des champions, plus de 890 interpellations en hausse de plus de 45% par rapport au sacre de 2025. Et là, évidemment, on parle de 178 policiers, gendarmes qui ont été blessés au cours de ces deux journées. Les forces de l'ordre qui ont été soumises à des agressions systématiques, des jets de projectiles, des tirs de mortier qui ont explosé certaines personnes. Honnêtement,
5: ouais.
6: sincèrement, c'est quoi le problème? Mais c'est quoi notre problème en tant qu'humain?
5: Tu sais ce qui est pire, Ben? Ce qui est pire, c'est que la majorité des personnes qui font ça, ce sont même pas nécessairement des partisans de l'équipe en question.
4: Mais c'est tout le temps comme
5: ça. Ce sont des personnes qui viennent d'un peu partout juste pour attendre...
6: Pour faire de la casse.
5: Exactement.
6: Mais, garde, moi, quand je vois ça, ça m'exaspère, j'ai honte, et définitivement, on vient du singe, mais dans ce cas-ci, ce sont définitivement des babouins qui se sont présentés et qui ont fait de la casse partout. Non, mais tu mets la vie des gens en danger, tu descends et tu commences à tout casser. Parce que l'équipe a gagné. Je veux croire que c'est pas les partisans en majorité. Il reste que on peut pas se mobiliser et essayer de tasser cette espèce de mouvement de cave quand les équipes gagnent, de tout casser. Moi, ça me jette à terre et je nous trouve ridicule en tant qu'humain de faire les choses de la sorte.
4: Je vais aller sur un registre complètement différent.
6: Des babouins.
4: Et plus positif. Ben.
6: Oui.
4: C'était le Giro d'Italie qui prenait fin hier. Et c'est le Danois Jonas Vingegaard qui a gagné. C'est le dernier gars, lui, qui a battu Tadej Pogacar au Tour de France. l'a gagné deux fois. Il n'avait jamais remporté le Giro d'Italie. Et c'était le grand favori, bien sûr, pour le faire. Et il y a très, très peu de cyclistes en carrière qui ont remporté les trois grands tours. Messieurs, je sais que c'est pas votre sport de prédilection. Mais il y a combien... C'est quoi les trois grands tours?
5: Ben, Giro de France, le Tour de France. Il en manque un. Il était...
6: Le Tour du lac Brome.
5: Non, ça...
4: La Vuelta en Espagne.
5: Oui, ah, oui, voilà, c'est ce que je cherchais.
4: Et Jonas Vingegaard, 29 ans, a remporté donc maintenant le Giro d'Italie
5: les
4: pour
5: trois compétitions.
4: Faire qu'il a la fameuse triple couronne à vélo. Mais dans cette conquête-là, il a battu un record vieux de 1998. Le nom va peut-être te sonner une cloche, mon cher Ben. Marco Pantani. Tu te souviens probablement.
6: Ça me sonne une cloche lointaine.
4: Qui avait remporté, il y a une montée dans une des étapes, 13,8 km à 8,1% de moyenne d'inclinaison. Je sais pas si vous savez, là, mais ça, c'est tough. C'est vraiment dur.
6: 13 km comme ça?
4: 13,8 km à 8,1% de moyenne. Ça, c'est à peu près Camillien Houde. Mais pendant 13,8 km.
6: Ouais, c'est ça.
4: Pas ce que c'est qui est comme, mettons, un demi-kilomètre, un kilomètre
6: c'est
4: et demi.
6: Dommage.
4: Cela dit, il l'a monté en 36 minutes 13, 7 secondes devant Marco Pantani. Il l'avait fait en 1998, en 36 minutes 20. C'est très impressionnant, Jonas Vingegaard, les gars. Bien. Mais ce que je trouve encore plus impressionnant, c'était la performance à l'époque de Marco Pantani. Maintenant, les vélos, là, la technologie est rendue tellement loin avec l'aérodynamisme des montures, des casques. Et là, tu vois une photo de Marco Pantani, lui, pas de casque, monte ça. Et ça a pris tout ce temps, de 1998 à 2026, pour le battre.
6: Au pire cardio et des muscles.
4: Des machines.
5: 98, ça fait 28 ans.
4: Des machines. Oui, c'est l'année que t'es né. Oui,
5: je sais.
4: Tu t'en souviens? on peut pas passer sous silence aussi, les gars, on en a pas beaucoup parlé, puis il nous reste peut-être une minute ou deux pour en parler. Là,
5: mais Miles Garrett.
4: L'acquisition par les Rams de Los Angeles. Quand FX et moi, tantôt, on était au restaurant, on est allé chercher un sandwich. Quand il m'a montré la nouvelle, je croyais pas, c'est un faux compte, ça se peut pas. Miles Garrett échangé aux Rams de Los Angeles, des Browns de Cleveland. Les Browns qui s'en vont vers le futur, là, qui veulent regarder pour aller chercher des choix repêchage. Probablement les choix au repêchage que tu as perdu dans la transaction pour ton carrière.
6: Ça se peut pas.
4: Et Jared Verse, qui est somme toute un bon joueur.
5: Oui, c'est ce que j'allais dire. Qui est un bon
4: qui
5: joueur.
4: Qui voit un bon futur. Là. Mais les Rams, l'année prochaine, à ta minute, là, avec Miles Garrett en défensive, c'est incroyable comme acquisition. Ouais. Et on en parlera avec Mathieu Proulx, c'est sûr. On va l'avoir avec nous autres cette semaine pour le début de saison des Alouettes. Mais aussi Odell Beckham Jr.,
5: il retourne encore dans la NFL.
4: Qui s'en va avec sa première équipe.
5: Les Giants.
4: Les Giants. Et son ancien coach aussi. Parce qu'il a joué pour les Ravens.
5: C'est vrai.
4: Avec John Harbaugh. Donc, on lui donne un essai pour cette jeune équipe des Giants de New York. Fait que des petites nouvelles NFL comme ça. Les gars, très courte pause. Et Marco D'Amico s'amène au retour. Lui qui était présent dans le vestiaire pour les disponibilités médias de fin de saison des Canadiens.

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2: Avec notre ami Marco D'Amico qui était sur place pour les dispos de médias de fin de saison. Comment ça va, Marco?
3: Salut le paysano.
4: Ça va très bien, mais ça va pas assez bien parce que j'ai pas vu Greg aujourd'hui, donc ma journée était un peu moins bonne.
2: Nice. Ouais, malheureusement, écoute, pas pu être présent.
3: Mais ça a rendu la mienne bien meilleure, par contre, parce que j'ai passé une bonne partie de la journée avec Greg, tu comprends?
2: Hey, les gars,
3: faut faire des compromis.
4: FX, il est chanceux, man.
3: Ah, mais hein.
2: C'est moi qui ai chanceux.
3: Je sais pas comment je vais faire cet été.
2: Parce que je travaille avec vous deux.
4: Ouais,
2: non, moi non plus, je sais pas ce que je vais faire.
4: L'été. On va se FaceTime l'été, c'est sûr.
3: Hey. Oh, je suis pas sûr, moi, honnêtement.
2: Je parle à FX. FX, c'est la personne à qui je parle le plus souvent dans ma vie. Je sais pas ce que je vais faire 107 à 8 semaines sans lui.
3: Il répondra pas au téléphone, FX, c'est... après moi. Là.
2: Non, FX,
4: il va voyager.
2: Écoute, juste pour tomber dans le sujet, Marco, parce qu'on n'a pas beaucoup de temps. Écoute, je pensais pas que le contrat de Demidov allait être autant un sujet de conversation à l'avant-plan après toute la saison qu'on a vécue.
4: My bad là-dessus, c'est moi qui ai parti le bal. Écoute, le contrat de Demidov, on va se le dire, c'est le dernier gros contrat que Kent Hughes doit signer pour s'assurer que ce noyau-là va être intact sous contrat et sous une hiérarchie fiscale qui va avoir de l'allure pour une équipe compétitive pour la Coupe Stanley d'année en année. Je pense que tu regardes les grosses puissances de l'ère du cap salarial depuis.

0: les 20 dernières années, ça a toujours été un thème du talent élite, oui, mais que ce talent élite soit sous contrat et que personne vraiment touche la barre de 10 millions et plus. C'est certain que maintenant, le cap salarial augmente, mais c'était certain que le contrat de Demidov a fait beaucoup jaser parce que c'est le dernier gros, gros contrat. Et la bonne nouvelle, mesdames et messieurs, c'est que non seulement est-ce que l'état-major du Canadien de Montréal veut signer Ivan Demidov à long terme, mais Ivan Demidov lui-même, sans même une seconde d'hésitation, voulait signer le plus long terme possible, c'est mon, avec le Canadien de Montréal, le plus vite possible. Et j'ai trouvé ça excellent. Non seulement ça, le collègue Arpin Basu a dit, ça serait quoi tes directives envers de ton agent, son agent, bien sûr, Dan Milstein. Et il a dit simplement, go do your job. Ce qui veut dire, va faire ta job. Donc, les directives sont très claires. Le Canadien veut que ça soit long terme. Ivan Demidov veut que ça soit long terme. Et les deux veulent que ça soit fait le plus vite possible. Donc, je m'attends pas à une situation à la Lane Hudson. Je m'attends plus à une situation qui ressemblait à la situation de Juraj Slafkovský et Caden Gooley. Ça semble que les deux parties veulent la même chose maintenant. Le fameux montant de dollars, c'est ça qui va faire jaser.
1: Ouais, puis il y a eu un autre commentaire sur Kent Hughes concernant le fameux échange qui n'a pas eu lieu à la date limite des transactions. Kent Hughes en a reparlé de ça un petit peu plus tôt.
0: Absolument, une question de beauté du collègue Marc Defoy. Encore une fois, il sait vraiment comment les poser comme du monde.
1: T'es Kent pas, a il n'est pas dit, autant de la renommée pour rien, là.
0: Non, écoute, absolument juste le niveau élite dans la chambre des journalistes. Et écoute, Kent Hughes n'a pas reculé, pas partout. Il a dit, on est prêt à revisiter l'échange. Suffit que l'autre équipe soit prête à revisiter l'échange. Et c'est certain que si cette équipe-là a passé vers un changement d'état-major, ça pourrait des fois
1: Exact.
0: compliquer la chose.
1: C'est
0: Donc,
1: ça.
0: c'est pour ça que je dis, Kent, sans dire qu'ils allaient faire ou tenter un autre coup de circuit cet été, de dire que tu serais prêt à revisiter un échange significatif indique qu'il a un appétit pour en refaire un autre si, et maintenant je cite, si l'opportunité se présente, comme disait souvent Jeff Gorton. Je pense que, un peu comme ils ont indiqué du côté de Noah Dobson, à pareille date l'année passée, ils ne savaient pas que Noah Dobson allait être disponible du côté des Islanders de New York. Et le moment qu'ils ont su, ils ont été très agressifs et ils ont fait cet échange-là. Je pense que ça va être un peu la même situation ici. Ils vont voir qu'est-ce qui va être disponible et s'il y a de quoi qui fit le noyau, ils vont être agressifs et ils vont essayer de chercher ou d'ajouter un gros morceau à cet alignement-là parce qu'on va se le dire, ils le méritent. Ils ont essayé de peut-être calmer le jeu, ce qui est totalement normal dans le contexte de disponibilité média pour ne pas mettre trop d'attente, mais si un gros morceau est disponible et que le Canadien peut prendre avantage, ils l'ont dit. Ou c'est du côté de l'équipe qui rend un joueur disponible, ou c'est le joueur qui lui aimerait un peu à l'image de Dobson l'année passée, aller jouer sous d'autres cieux. Et c'est certain que la poussée du Canadien de Montréal jusqu'en finale de la conférence de l'Est a grandement aidé la réputation non seulement de l'organisation, mais de la ville au complet. La Ligue nationale, le monde du hockey, le monde du sport nord-américain sont retombés en amour avec la ville de Montréal ce printemps-ci et ça devrait et ça va, selon moi, ça va aider beaucoup dans les négociations pour des contrats, que ce soit des agents libres avec restrictions qui, eux autres, ont un certain pouvoir.
1: Oui, effectivement. C'est sûr que quand tu regardes la situation, puis le personnel hockey qui est en place, les joueurs sur la patinoire également, ça fait reluire Montréal à travers toute la ligue, puis à travers tout le monde sportif. Maintenant, Marco, parle-nous de la situation de Patrick Laine, qui est encore un peu étrange là.
0: Ouais, écoute, chapeau à Patrick Laine, premièrement, de non seulement avoir pris le temps de saluer les performances extraordinaires de ses coéquipiers, à quel point il était content pour l'équipe et content pour les partisans d'avoir vécu qu'est-ce qu'ils ont vécu. Vraiment une sortie de classe de sa part et j'aimerais y lever mon chapeau non existant en ce moment là. Mais ce que j'ai trouvé intéressant, c'est le commentaire de dire qu'il était prêt à jouer s'il était échangé à la date limite des transactions. Et on le sait que les Canadiens ont tenté de l'échanger pour des raisons plus fort que même la situation de Patrick Laine. Ces échanges-là n'ont pas eu lieu, ils ont tous été avortés, malheureusement. Mais de savoir que Patrick Laine aurait pu jouer, se sentait prêt à jouer, mais que peut-être la situation n'était pas nécessairement la meilleure pour l'insérer, de manquer autant de temps à cause de blessures et ensuite l'insérer en pleine course pour les séries et en pleine série n'était pas nécessairement idéal. Donc, il a pris sa patience en mal. Il a été un bon coéquipier en conséquence. Donc, de mon côté, est vraiment du gros de la situation. Qu'est-ce qu'on a compris, c'est qu'il ne figurait plus dans les plans et que l'organisation avait passé à autre chose, et donc c'est maintenant à lui d'y faire. Et c'est pas par chance que Kent Hughes a dit qu'il était prêt à lui donner les meilleures références possibles. Je pense qu'il va continuer sa carrière ailleurs. Et on sait qu'il y avait certains clubs qui étaient intéressés à ses services à la date limite des échanges. Donc, sur un contrat, maintenant qu'il a fait à peu près 150 jours sur la liste des blessés, il peut signer un contrat à très faible salaire, mais avec des bonnies de performance, comme on a vu avec Anthony Manta avec Pittsburgh cette année. Donc, ça pourrait être une façon où il pourrait se faire valoir dans la Ligue dans le court terme, dès la saison prochaine. Donc, meilleure chance à lui. Et selon moi, dans sa situation, il a quand même été un bon soldat pour le Canadien de Montréal, vu à quel point c'était touchy.
1: Ouais, rien à dire sur son attitude cette année. Je pense que tout le monde en a parlé. Merci beaucoup, Marco, d'avoir été sur place pour BPM, d'avoir été avec nous autres. Puis on se reparle cette semaine. Tu seras en direct du Combine à Buffalo, d'ailleurs.
0: Avec plaisir, les gars. Toujours le fun de vous discuter de hockey.
1: Salut, Marco.
2: Salut, Marco.
1: À bientôt.
0: Ciao, les gars.
2: Salut.
1: Au retour, d'ailleurs, on vous présente plusieurs extraits de cette journée média de fin de saison et commentés, bien sûr, par FX, Ben et moi-même.
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1: C'est d'ailleurs notre question du jour, FX. Qu'est-ce qui a le plus retenu votre attention durant ces disponibilités médias de fin de saison chez les Canadiens? Et la réponse la plus populaire, c'est effectivement Brendan Gallagher.
13: Oui, et Ben le disait tantôt, on se posait toutes sortes de questions quant à l'avenir de Brendan Gallagher. Est-ce que son contrat va être acheté? Est-ce qu'il pourrait être échangé à une autre formation? Et c'est un Brendan Gallagher très émotif qui s'est présenté devant les médias aujourd'hui. Je vous laisse entendre.
14: Incredibly. Sorry. Jeez. I'm just very fortunate.
15: What's going through your mind?
14: Just give me a second. No, I just, I had a thought about my mom. I was just thinking about how the teammates supported me through that and... Oh, God. Sorry. I still get emotional talking about her, but, you know, that's just something that always will stick with me.
1: Ouais, qu'il y a énormément d'émotions à Brendan Gallagher. Il dit j'ai pensé à ma mère. Et il en a parlé, je pense, deux ou trois fois là, dans sa disponibilité média. Il a dit j'aurais jamais pu jouer au hockey si c'était pas de cette équipe-ci, dans cette situation-là. Bien sûr, la saison dernière.
13: Parce que sa mère l'a toujours supporté dans tout. Elle est décédée il y a un peu plus d'un an.
1: Ouais.
13: Et à ce moment-là, les gars s'étaient regroupés pour lui. Fait quelque chose d'entendre ça. Vraiment beaucoup. Je respecte beaucoup l'humain qu'est Brendan Gallagher.
1: Bah.
13: Énormément.
16: Le joueur
13: de
16: hockey aussi.
13: Ouais. Ouais.
1: Il a montré la voie à tous les jeunes qui sont là. C'est une machine de préparation physique, d'entraînement, Brendan Gallagher. Son attitude qui a toujours été irréprochable. Et tout ça, il veut continuer à jouer au hockey. Et malheureusement, il sait que ça ne passera plus par ici. Puis c'est le cycle normal des choses pour un athlète professionnel, on le sait. Ça brise le cœur des partisans aujourd'hui, certainement. Et ouais, c'est ça. C'est triste.
13: 34 ans, une année de contrat à 6,5 millions. Et il a mentionné notamment que Vancouver serait une place où il aimerait aller, serait intéressé à aller. On sait qu'il est né aussi à Vancouver. Alors ça explique possiblement cette réponse-là. Il a parlé de fierté aussi concernant le Canadien. Repêché très tard dans une séance de repêchage exacte. Il a évolué plus de 15 ans au sein de l'organisation depuis son repêchage. Allons écouter Brendan Gallagher sur la fierté de jouer pour le Canadien.
14: You know, first and foremost, so thankful and so fortunate to have spent as much time as I have here. You know, the fans right from day one, it's been truly a privilege to play in front of them. You know, it's an opportunity that not a lot of players get in this league. I've got it to do it for 14 years now, and it's not lost on me, you know, how special it was to call the Bell Center home. You know, the very, very first time I set foot in this organization, you know, management, coaches, the teammates have had along the years. I can't, there's been ups and downs, but I don't have a single regret. So,
1: Aucun regret. Il y a eu des hauts et des bas dans cette organisation-là, mais je veux remercier l'organisation du Canadien, tous les coéquipiers qu'il y a eu à travers les années. Oui, un privilège et un honneur d'avoir fait partie de cette organisation-là.
13: Hey, on parle de 911 matchs dans l'uniforme du Canadien.
16: Quand même.
13: C'est du stock, là. Dans des années qui n'ont pas été toujours faciles, dans des saisons désastreuses, des années plus belles, avec notamment Carey Price, puis l'année 2014, la finale de la Coupe en 2021. C'est lui qui avait marqué le premier but dans le match numéro 7, notamment contre les Maple Leafs de Toronto en 2021. Cette expérience-là d'atteindre la finale avec Price, notamment, ça a été un rouage très important de cette équipe-là sur une décennie complète. Brendan Gallagher. Ouais, on louangeait pour ses qualités, pour son éthique de travail, pour le guerrier qu'il était.
1: Et je me souviens à l'époque, quand Brendan Gallagher était là, puis il y avait Price... Subban, puis même on voyait Pacioretty, on se disait hey, quel beau noyau de jeunes qu'on a là, qui va pouvoir puis finalement ça a pas fonctionné. Oui, l'échange de Subban a mené à l'acquisition de Weber, ça a amené à la finale de la Coupe Stanley. Gallagher est encore là. De voir que c'était un peu le dernier de cette époque-là qui quitte maintenant l'organisation, ça fait un petit pincement. Un qui aura eu un court passage avec les Canadiens de deux saisons dans lequel il en a joué une demi
13: et ça a été mouvementé.
1: Cinq matchs, mais quand même, sans Laine, pas tiré l'année passée, a été disponible aujourd'hui pour les médias.
13: Ouais, et il a confirmé ce que pas mal de monde savait déjà ou se doutait très bien. Il aurait pu revenir au jeu, Patrick Laine. Il a reçu le feu vert un petit peu après le nouvel an. Et finalement, il n'aura pas joué d'autres matchs avec le Canadien à la suite de sa blessure en début de saison. Voici la réponse de Laine là-dessus.
17: I think I could have come back pretty early, but it's just one of those things, you know, when you have surgeries and stuff, you don't always feel 100%. You know, I've been unfortunate that I've had plenty of those, so I kind of have experience with that. But yeah, I probably could have played pretty soon after New Year's, but. But also, you don't want to rush anything and, you know, go to play too early and then you'll take a step back and then it takes longer. So kind of wanted to be more and more cautious with that. And, you know, took a little longer than expected. But, yeah, that's kind of how it went.
1: OK, donc il aurait été prêt à jouer au mois de janvier, mais il n'aurait pas été à 100%. Donc dans une situation de séries éliminatoires, mettons que Laine fait partie du top 12, il est là à son poste. Mais en même temps, il y a eu un long historique de blessures dans les dernières saisons, plusieurs opérations. Et tu sais, j'ai de l'expérience avec ça. Là, tu reviens, t'es pas à 100%, t'es pas trop sûr. On voulait peut-être être un peu plus prudent pour pas qu'il y ait de recul, de setback dans la récupération. Et c'est ce qui a fait en gros qu'il a pas joué. Il a pas joué pantoute finalement.
13: Non.
1: T'sais, là, à un moment donné, c'est quoi? Tu veux être prudent, puis il aurait été prêt quoi, rendu plusieurs semaines plus tard? Là, t'arrives presque à la fin de la saison.
13: Ouais, il s'en doutait bien aussi. Quand il a vu à quel point l'équipe se battait pour une place en série, parce que ça n'a pas été toujours facile cette année pour le Canadien, à quel point il y avait de la compétition là, dans l'Est. Là. Mais il disait, quand je voyais ce groupe de joueurs-là se battre pour être en séries éliminatoires, je me doutais que ma place était pas dans cette formation-là pour accéder aux séries éliminatoires pour aider l'équipe. Il était conscient quand même de la situation. Au total, il aura joué 57 matchs en deux saisons avec le Canadien. Quand il est arrivé, durant le temps des fêtes, l'an dernier, par contre, il y a eu un impact à sa première année, tu l'as mentionné. Sans Patrick Laine, il n'y a pas de séries éliminatoires. Ça a été un des meilleurs buteurs en avantage numérique durant cette saison-là, en ayant seulement joué 52 matchs. 33 points l'an dernier, mais en 5 matchs cette année, une mention d'aide, moins 3. Il avait commencé la saison sur un quatrième trio aussi, là.
1: Ouais, quand il a joué 5 matchs, s'est blessé par la suite, ouais. Tout ça. Moi, ce que je vais retenir du passage à Montréal de Patrick Laine, puis je vais pas démordre de ça, j'ai hâte de revoir quelqu'un qui a un tir de même.
13: Ouais.
1: Je parle pas de sa vitesse, je parle pas de ses replis défensifs, je parle pas de rien de ça. Le tir. Quand il a sa palette, aïe aïe! C'est impressionnant.
13: Ouais. C'est pour ça qu'il y a eu un impact aussitôt dans la formation. Quand il est arrivé, quand il est revenu de sa blessure. Et puis rappelez-vous, là, quand il s'est blessé au camp d'entraînement là, l'année dernière...
1: Sur la mise en échec de Cédric Paré.
13: Je veux dire, on était inconsolables là, à Montréal. Là. On se disait, on vient de perdre un marqueur, un pari de Kent Hughes.
1: Moi aussi, voyons donc.
13: Ça avait été la plus belle nouvelle au monde, qu'on avait appris finalement que ça allait être moins long, qu'il allait possiblement revenir au mois de décembre. Et il y a eu son impact en arrivant dans la formation quand même.
1: Absolument. Absolument.
13: Et selon lui, il peut jouer encore longtemps dans la LNH.
17: I'll be playing in this league for a long time. That's not a question. That's never something I've doubted. Just gonna need an opportunity and great shape, feels good. Got still a lot of time before next season, so that's definitely something I'm not worried about.
13: Pas inquiet?
1: J'en vois plusieurs qui réagissent à cette citation-là de Patrick Laine. Patrick Laine nous a appris que lui, les déclarations, il n'a pas peur de ça. Rappelez-vous, là, sa première disponibilité média, quand le Canadien a fait son acquisition, il est en Floride avec sa tuque, puis son galon d'eau, là. Rappelez-vous ça, là.
13: Ouais.
1: Moi, c'est sûr, je veux redevenir un marqueur de 50 buts, là. Moi, je veux marquer 50 buts avec le Canadien, puis moi, je m'en viens ici de gagner la Coupe.
13: La meilleure version de Patrick Laine.
1: La meilleure version de Patrick Laine. Qu'est-ce que vous voulez qu'ils disent en même temps? Le gars, il a 26 ou il a eu 27?
13: 27.
1: Il a 27 ou
13: 28,
1: ans.
13: 28, ouais, 27.
1: T'es joueur de hockey professionnel, t'as 27 ans, tu viens de terminer un gros contrat. Si tu dis, bah,
13: ouais, 28. Il vient d'avoir 28.
1: Moi, j'aimerais ça jouer une saison ou deux encore dans la Ligue. C'est certain qu'il va mentionner que lui, il veut jouer dans la Ligue longtemps. Là.
13: Ouais.
16: Ouais, mais des 8 millions par saison, là.
1: Non,
16: ça, c'est terminé.
13: Il y a une équipe qui va lui offrir un contrat là, d'une
16: million,
13: saison.
16: 1,5 million.
13: Exactement. Puis on prend le risque sur Patrick Laine. Il y a trop de talent, là.
16: Mais tu sais, c'est ça. Il y a trop de talent, mais c'est un joueur problématique.
13: Ouais.
16: Mais la bonne nouvelle dans tout ça, là, c'est qu'on
1: achève
16: dans...
1: Je vais dire énigmatique.
16: Énigmatique, ouais. Mais la bonne nouvelle...
1: Son attitude cette année, là.
16: Ouais, ouais, mais...
1: Zéro problème.
16: La bonne nouvelle, là, c'est qu'on achève d'en parler, là. On va se faire échanger, là.
13: Ben, en fait,
16: il va pas se faire échanger. Il va se faire ramasser par quelqu'un.
13: Il lui reste un mois dans l'organisation.
16: C'est cela. Alors, on n'en parlera plus de Patrick Laine.
1: 28 ans, Patrick Laine.
13: Ouais, exact.
1: Hey boy, hein. Hey, ça, c'est vieux, 28.
13: Ah, c'est vieux. Il y a mon âge.
1: 26, 27, ça, c'est jeune, 28. C'est vieux, là. Et que c'est vieux.
13: Samuel Montembeau a connu une saison difficile en montagne russe. Il reste un an à son contrat. On a questionné Monty sur son avenir avec le Canadien. Est-ce qu'il pense que c'est terminé? Et qu'est-ce qui s'est passé cette année?
18: Non, mais tu sais, c'est encore un an de contrat. C'est pas moi qui prends les décisions. Donc, tu sais, moi, ce qui est important pour moi maintenant, c'est d'avoir une bonne été puis d'être prêt pour la saison prochaine. Puis on verra ce qui arrive en temps et lieu. Tu sais, quand je suis arrivé, peut-être pas le bon mindset. Je me mettais un petit peu trop de pression en arrivant. Puis, tu sais, quand ça s'est mis à mal aller, après ça, tu sais, je suis vraiment tombé. Je pense beaucoup trop dans ma tête. Puis, c'est surtout en tant que gardien de but, c'est, je pense, la pire chose que tu peux faire. Puis après ça, tu sais, j'allais dans les matchs. Puis, évidemment, mes habiletés sortaient pas parce que, tu sais, les joueurs arrivaient ou peu importe. Je pensais, tu sais, beaucoup trop. Puis, je pense que c'était aussi le mindset après ça. C'était, j'allais pas dans les matchs en sachant que je pouvais être faire les différences. J'allais plus là en comme pensant qu'il faut pas que je me fasse carrer. Puis, c'est, quand tu t'en vas dans les matchs comme ça, là, c'est sûr que tu peux pas t'attendre à ce que ça aille bien.
13: Pour Monty, c'est pas terminé tant que c'est pas terminé avec le Canadien. Mais entre vous et moi, là, c'est fini.
16: Il reste pas tellement épais, là.
13: Un an à 3,15 millions, par contre. C'est un bon contrat, celui de Monty. Pour une équipe qui veut prendre sa chance là, avec Samuel Montembeau et le relancer, il a déjà prouvé dans le passé que c'était un bon gardien de but.
16: Ouais.
13: L'an dernier,
1: mais
13: on ne fait pas les séries sans lui.
1: J'écoutais Max et Oli ce matin. Puis c'est pas parce que c'est de mes très bons amis dans la vie que je n'ai pas le droit d'être en désaccord avec eux. Mais diriez-vous que c'est complètement impossible qui reste pas dans l'organisation?
16: Ben comment? Comment tu veux? C'est certain que c'est Jakub Dobesch et Jacob Fowler, tes deux gardiens de but l'an prochain.
13: À moins que t'en échanges un, mais...
16: Ah. T'échangeras. Tu vas vraiment... Ah, moi, si t'as une opportunité vraiment extraordinaire...
1: D'aller chercher... je parle pas de McDavid, là, mais tu t'en vas chercher un joueur d'impact pour compléter ton top 6... Ça se peut que ça coûte un jeune gardien.
16: Ouais, mais si ce n'est pas de cela, Monty, C'est fini.
1: Oui, mais puis je suis pas en train de dire que c'est la probabilité ou quoi que ce soit. Je veux dire, tu sais, on dit, c'est sûr que c'est terminé, 100% sûr.
16: Non, mais...
1: C'est impossible qu'il revienne avec le Canadien. Attendons. Voyons voir. Ça se peut qu'il y ait un scénario dans lequel, puis ça se peut que ce scénario-là existe dans 2% des chances. Là, je mets des chiffres comme ça pour que vous compreniez un petit peu ma façon de penser. Là. Mais est-ce que ça se peut? Il a commencé, c'est un coach et gardien qui connaît bien, une équipe qui connaît bien. Il a dit, tu sais, dans son mindset, ça allait. Puis combien de fois Jiggy nous l'a dit cette année, tout ça se joue dans la tête.
16: Ben oui.
1: Commençait le match en disant, faut pas que je me fasse carrer. Premier lancé, bang, ça rentrait. Là, je veux dire, tu sais, il est capable de revenir. Si c'est dans une autre formation, ce qui est le scénario le plus probable, tant mieux pour lui, puis on va lui souhaiter le meilleur succès du monde. Parce que on le dit souvent, il n'y a pas de meilleur gars que Samuel Montembeault. Mais est-ce qu'il y a une minime, une petite possibilité que ça soit ici à Montréal? Ça se peut.
16: Très petite. Très petite. C'est
1: très, très petite.
16: Une opportunité extraordinaire d'un joueur, là... d'un joueur très spécial qui s'amène à Montréal. Et là, on demande absolument...
13: Jacob Dobesch ou Jacob Fowler.
16: Ben Fowler,
13: Fowler je m'excuse.
16: Oui, mais Fowler...
13: C'est le choix de l'organisation.
16: Ils ne vont pas le laisser aller. Convaincu. S'il y en a un des deux qui part, c'est Jacob.
13: Ben, j'espère que ce sera
16: ça,
13: pas
16: je
13: Jacob.
16: Suis convaincu de ça. Convaincu. Ma main au feu. Là, maintenant. Maintenant. Je vous le dis, là.
1: Ce sera un sujet.
16: Vous saurez m'en parler.
1: Ce sera un sujet pour plus tard, au mois de juin.
16: Fowler, c'est l'homme de l'organisation.
13: Oui, ça, je comprends.
1: Oui, mais.
13: Mais avec ce que Jacob vient d'accomplir.
16: Oui, mais attends une minute.
1: Là. Ça non, c'est le genre de performance qui fait changer.
16: Oui,
1: ben
16: oui.
1: Des idées.
16: Oui, mais je ramène l'exemple Steve Penney. Désolé, là. Il faudra voir de quel bois il se chauffe maintenant, l'an prochain, Jacob. Parce qu'en début de saison, rappelez-vous, là, c'était des hauts et des bas.
1: Début de saison, il y a eu des très, très.
16: Très, très bas.
1: Là n'est pas la journée pour repartir ce débat.
16: Non, on ne partira pas. Mais moi, je veux juste vous dire, si jamais il y a un des deux gardiens qui part, ma main au feu, que c'est Jacob. Ma main au feu.
1: J'espère que tu as des bonnes mitaines.
16: Bon, j'ai pas besoin de mitaines. J'aurais pas besoin de me mettre la main au feu, j'en passe un papier.
1: Fallait que tu ressortes cette expression-là. Hein?
16: Absolument.
1: Est-ce qu'on fait Cole Caulfield? En fait, c'est pas long. Hein?
13: Ouais, allons-y sur Cole Caulfield et... sa performance en séries éliminatoires.
17: Honestly, I sucked. Like, that's just plain and simple. I want to be a lot better. I expect a lot more out of myself and my teammates and coaches do too. So, I think there's a lot more out there. Nowhere near satisfied with how that went. So, you're getting tough matchups, but you get that all year. So, it has nothing to do with that. I think I could be a lot better, and there's a long way to go.
1: Alors, j'ai pas été bon. J'ai été pourri. C'est plain and simple.
13: Ouais.
1: C'est aussi simple que ça.
13: 13 points en 19 matchs, 6 buts. Le premier trio, lorsqu'il était sur la patinoire, ça a été compliqué. Lui et Slav, ça n'a pas nécessairement été des bonnes séries éliminatoires. Sport.
16: Flash. Ben, vous venez d'entendre l'essentiel de ce qui s'est passé aujourd'hui lors du bilan du Canadien de Montréal. Brendan Gallagher, très émotif. Patrick Laine, lui, il a confirmé qu'il aurait pu jouer, il voudrait jouer encore dans la Ligue nationale. Cole Caulfield, on vient tout juste de l'entendre. Et Sam Montembeault, qui respecterait la décision de l'organisation dans son cas, mais qu'il n'a pas fait une croix sur le tricolore.
18: Non, mais c'est encore un an de contrat, c'est pas moi qui prends les décisions. Donc, moi, ce qui est important pour moi maintenant, c'est d'avoir une bonne été et d'être prêt pour la saison prochaine. Puis on verra ce qui arrive en temps de lieu.
16: Jeff Gorton et Kent Hughes se sont également adressés aux médias. On a parlé notamment des négociations de contrat avec Ivan Demidov.
19: Sans aucun doute qu'on voit Ivan comme un joueur de noyau de l'équipe. Je vais avoir des discussions avec son agent. J'imagine dans les prochaines semaines. Je crois qu'Ivan aime Montréal et aime jouer ici pour les Canadiens. Alors, je m'attends que on dit « where there's a will, there's a way ». On va trouver un moyen de s'entendre sur un contrat. Mais c'est jamais si des joueurs aiment des contrats à long terme ou à court terme, mais idéalement, on signera plus côté long terme.
16: Félix Auger-Aliassime a atteint pour la première fois de sa carrière les quarts de finale aux Internationaux de France. La quatrième tête de série a eu le meilleur sur Alejandro Tabilo en trois manches. Myles Garrett passera des Browns aux Rams. Les Browns qui recevraient le joueur défensif Jared Verse. Un premier choix en 2027 et d'autres choix compensatoires. A.J. Brown, lui, des Eagles, il a été échangé aux Patriots de la Nouvelle-Angleterre.
1: Oh là là.
16: En retour, Philadelphie reçoit un choix de premier tour en 2028 et un choix de cinquième en 2027. En ce qui me concerne, bon débarras.
1: Oh!
16: Voilà. Non, mais moi, un gars avec cette attitude-là, j'ai pas besoin de ça dans la vie, même s'il a tout le talent du monde.
1: On va poursuivre sa lecture.
16: Oui, exactement.
1: Sur le banc de Nouvelle-Angleterre.
16: Question du jour, effectivement.
13: Qu'est-ce qui retient le plus votre attention du point de presse de fin de saison? Et la réponse la plus populaire à 80% est le départ de Brendan Gallagher.
1: Merci, messieurs. Sans plus tarder, dirigeons-nous au manger de Puck.
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1: Ben oui, le Chouin qui était tout beau tantôt à la télévision, là, avec son complet, là.
16: Ah, à la télé, il faut être beau.
1: C'est incroyable. Pas comme ça à radio, nous autres. Comment ça va, Chouin?
0: Non, ça va super bien. Là, j'ai remis mon petit T-shirt noir, mais... Oui, c'était la dernière fois de la saison que je revêtais cet habit.
5: Le noir à minci, Chouin.
0: Le noir à minci et la caméra ajoute 10 livres. Dans mon cas, on dirait que j'en ai mangé deux.
5: Ouais, t'as mangé deux caméras?
0: Ouais, c'est ça.
5: Je t'entends. J'ai le même appétit.
1: Comment ça va, le beau Mapper?
16: Salut, Mapper.
5: Toi, là. Tu sais, Greg, ça me fait vraiment plaisir quand tu me dis salut, Mapper. Mais quand. Tu sais, le baryton, là, en arrière, Ben Roger qui arrive. Une voix un petit peu cendrée, comme s'il avait fumé un paquet de Craveney. Pas de filtre. Ça fait un beau câlin.
16: Pas de filtre, en effet.
0: Elle tousse bien, ceux-là. Elle n'est pas de filtre.
16: Elle n'est pas de filtre. C'est parfait.
5: Hey, velouté dans le temps, ça c'était hot. comme si ça pouvait être velouté. Anyway.
1: Ouais, c'est quelque chose que j'ai jamais essayé dans ma vie, moi. Je pourrais pas témoigner de l'une ou l'autre.
16: Même pas
1: de puff. Versions.
16: Même pas
1: jamais,
16: de puff.
5: Une fois en arrière du garage à Martin Landry, puis c'est la seule fois. That's it, plus jamais, c'était dégueulasse.
1: Pourtant, il n'y a jamais quelqu'un qui a parlé autant de petite sèche que toi et son nom de Mapper. C'était un personnage hein, qui se bâtit en ondes de même.
5: Exact. Ben oui, c'est pas moi, j'étais dans le pont, j'étais un trou de cul. C'est ça.
1: Les gars, je pense qu'il faut parler du sujet du jour et c'est Brendan Gallagher. Quand vous le voyez aussi émotif que ça, est-ce que ça vous laisse un goût amer que Brendan Gallagher n'ait pas eu l'opportunité de jouer dans la série face aux Hurricanes à Caroline, oui ou non, Chouin?
0: Ben, Gally m'a fait mentir tantôt. J'étais en onde à TVA Sport, puis on parlait justement de lui. Genre, moi, je pense qu'il va vouloir finir sa carrière à Montréal. On pourrait même lui donner un poste dans la direction, puis j'en mettais épais sa pinotte. Puis deux minutes après, il dit « Ah non, moi, c'est le temps de passer à d'autres choses puis d'aller ailleurs. » Honnêtement, il m'a vraiment, vraiment surpris. Ça me laisse un goût amer, oui, parce que lorsqu'on connaît le personnage, puis j'ai hâte d'entendre Mapper qui l'a suivi là, étroitement pendant plusieurs années, là. Il a été l'âme quand même de cette équipe-là. Ce gars-là, là, tu sais, gagne, perd, il a passé à travers bien des saisons difficiles, là. Gagne, perd, il était là, il répondait aux questions, le micro d'en face, il prenait le coup pour ses chums. J'ai bien aimé, c'est Slavkovski qui disait, il dit, moi, si j'ai une chose à retenir de Gally, c'est que lui, tu peux faire tout ce que tu veux quand tu rentres la tête la première, puis tu défonces des murs. Fait que j'ai vraiment aimé ça, comment il a apporté. J'aurais aimé le voir, Gallagher, est-ce qu'il aurait été pire que d'autres? Absolument pas. Est-ce qu'il aurait pu apporter cette petite étincelle? Puis est-ce qu'il aurait joué ses dernières minutes avec Montréal? Oui, on l'a compris dans son message, qu'il y avait beaucoup d'amertume, d'ailleurs, là, de ne pas avoir joué à ces moments-là. Je pense que ça l'a fâché énormément, mais il l'a gardé dans le respect tantôt dans le bilan.
1: Mapper?
5: Ben, moi, je trouve ça vraiment dommage qu'il ait pas pu jouer en séries éliminatoires. Puis oui, c'est pas franchant. Faut toujours regarder, on est des émotifs, puis c'est correct qu'on le soit, puis ça fait la qualité des amateurs, des observateurs, tout ça. Mais, tu sais, là, t'as une équipe qui s'est rendue en finale de conférence. On a beau essayer d'analyser, suranalyser, puis voir qu'est-ce qu'on aurait. Tu sais, Brendan Gallagher, clairement, ben Martin Saint-Louis, dans son évaluation, il était plus utile, puis il faut respecter ça. Puis la recette a fonctionné. Je sais que là, dans les derniers jours, il y avait un petit peu de négativisme, dans le sens, ben il n'a pas bougé, il n'a pas pris de décision, tout ça, mais tu sais, pas le choix d'admettre que, je veux dire, il a pris des décisions qui ont amené son club là, puis en n'ayant pas Brendan Gallagher 9 fois sur 10 ou à peu près. Fait que c'est plate, c'est dommage, surtout quand on voit des affaires comme aujourd'hui, là, on devient encore plus émotif. Mais je pense que Martin Saint-Louis a été super logique, puis c'était la bonne chose à faire, clairement.
1: Moi, je pense que c'était pas une façon de dire est-ce qu'il aurait dû jouer pour donner une chance aux Canadiens. Je pense que tout le monde est conscient que, je veux dire, même si tu mets Brendan Gallagher dans l'alignement, tu peux peut-être allumer une étincelle, là, c'est sûr. Parce que c'est son style de jeu puis c'est ce qu'il amène sur la patinoire, mais quand tu regardais les deux équipes en place, pas ça qui aurait fait virer la série de bord, plus d'une façon, significative pour lui de dire, regarde, on te donne la chance de jouer dans cette série-là. Puis en même temps, tu peux pas non plus, C'est-à-dire, on va commencer à donner la chance à des joueurs de...
5: Bon ce que tu dis. C'est bon en tabarouette ce que tu dis. C'est une autre preuve qu'on n'a pas... On y a cru jusqu'à la toute fin. Puis tu y as cru au point de toujours mettre le club que tu pensais qui était le meilleur. C'est sûr qu'à Martin Saint-Louis, là, ça y aurait tenté de mettre Brandon Gallagher sur la glace pour un dernier tour de piste ou un merci pour tes bons services. Mais moi, qu'il ne l'ait pas fait, ça me démontre que il avait son idée, puis il l'a pas changé en raison des émotions. Il pensait que c'était son meilleur line-up.
1: Quel est votre plus... Non. J'ai... Merci surtout que tu as dit que tu aimais ce que je disais.
5: Ah, c'est un excellent bon point.
1: C'est incroyable.
5: T'es aussi bon que t'es beau.
1: Se faire dire des affaires de même, là, ça arrive pas souvent. Quel est votre plus beau souvenir du passage de Brandon Gallagher avec le Canadien, qui a été très long, soit dit en passant? Chouin?
0: Ben, tu sais, Gallagher, il y a plusieurs petites bagarres à gauche et à droite quand il se mêlait dans toutes les situations. Il rentrait dans le goaler. On va se souvenir de lui qui rentre au banc toujours brûlé, au bout du banc, plus de casque, essoufflé, parce qu'il donne vraiment là, son 100%. Mais tu sais, j'ai un but en particulier. Toronto, match numéro 7 dans 2021, donc dans le temps de la COVID, il avait marqué le premier but pour finalement là, remporter ce match-là. Ça a été un but immense. Il avait connu toute une série aussi. Il y a plein de beaux moments. C'est de valeur parce qu'il a connu des saisons là, dans des équipes où c'était compliqué, pas mal. Mais il y a des beaux moments comme celui-là de Toronto là, que je me souviens très bien.
1: Mapper?
5: Moi, c'est pas un moment précis sur la glace. Puis fait, j'espère que ma réponse va quand même être intéressante. Mais moi, ça a été de voir l'évolution du gars. T'sais, la première année que je suis arrivé en 2014, mars 2014 à TVA, c'était un gars qui était... on se souvient avec les arbitres, il était un petit peu arrogant, baveux. Puis je dis pas qu'il était arrogant et baveux avec nous autres, mais tu voyais que c'était un jeune coq qui essaie de faire sa place, puis qui essaie de démontrer comment il était autant sur la glace qu'à l'extérieur. Puis j'ai vu une évolution de ce gars-là qui est devenu beaucoup plus mature, beaucoup plus calme, beaucoup plus respectueux, beaucoup plus tout. Fait que ça, pour moi, c'est ça qui m'a marqué de voir, c'est pas tout le monde dans la vie qui s'améliore. Puis j'ai trouvé dans son cas, ça a été ça. Puis je pense qu'on a vu à peu près l'apogée dans les dernières semaines. C'est pas évident ce que ce gars-là a vécu. Là, je veux dire, il a littéralement saigné et brisé son corps pour cette équipe-là. Puis là, ben, c'est dommage, mon beau Brandon, mais t'es plus assez beau puis bon pour nous autres. Fait que bref, moi, c'est ça que j'ai. Le plus beau souvenir.
1: Écoute, je suis certain qu'il y en a plusieurs qui vont nous envoyer les meilleurs souvenirs qu'ils ont de Brandon Gallagher. Mais écoute, je pense que, comme tu peux dire, sans nécessairement nommer un moment précis, Mapper, l'ensemble de l'œuvre, le gars, tout ce qu'il a donné comme ultime effort, tout le temps, jamais prendre un chiffre de congé.
5: Jamais.
1: Écoute, il était sensationnel pour les Canadiens de Montréal. J'ai déjà hâte au moment où il reviendra au Centre Bell, puis qu'on le verra peut-être en quelque part dans la foule ou sa glace pour le saluer. Je suis certain que ça va être très, très émotif, ça c'est sûr et certain.
5: Ouais.
0: C'est pourquoi on va le revoir d'ailleurs dans une équipe qui est sûrement en reconstruction, qui veut repartir, qui veut se donner une identité. On veut bâtir sur des joueurs solides, se trouver une saveur, une couleur. Moi, je pense que t'as pas meilleur gars que Gallagher.
1: Ben, il y en a deux dans l'Ouest là, qui pourraient assurément prendre Brandon Gallagher sur leur masse salariale, mais surtout dans le vestiaire. Ouais. Et j'ai nommé les Flames de Calgary et surtout les Canucks de Vancouver.
5: Ouais. Non, c'est sûr qu'il y a de la... ouais, c'est sûr.
1: Le contrat de Ivan Demidov, le prochain contrat, a été une grosse source de conversation aujourd'hui. J'ai hâte d'avoir votre opinion là-dessus, mais mettons, si je vous demande, là, vous auriez aucun problème à ce que Ivan Demidov soit le joueur le mieux payé du club aussitôt que son prochain contrat entre en vigueur. Ça veut dire en haut de Noah Dobson, ça veut dire en haut de Suzuki, en haut de Slavkovski, en haut de Lane Hudson. Tout le monde, vous en pensez quoi? Mapper.
5: Moi, je dirais non, parce que t'as réussi à vendre l'idée à tes jeunes joueurs étoiles de garder un équilibre salarial pour pas te menotter pour tu sais, mettons, là, puis là, je sais que le plafond va augmenter, puis c'est correct, mais si tu vas chercher un, tu sais, mettons, un 1 million ici, mettons, dans le cas d'Hudson, tu vas chercher un 1 million dans le cas de Caulfield, 1 million ici, ben, à la fin de la journée, là, tu sais, on parle d'avoir un top 6, là, un gars de top 6, ben, si tu peux avoir un genre de 7-8 millions de disponibles pour aller chercher un gros joueur, sans dire une superstar, ben, c'est avec des petits wins de même. Puis tu as eu des wins avec Caulfield, avec Suzuki, tu as eu des wins avec Hudson, un gros. Fait que tu peux pas tout débalancer ça en donnant un gros contrat comme ça à un gars qui a pas encore, tu sais, je veux dire, on s'entend, là, c'était son année recrue, puis il y en a une super de bonne, mais c'était la même chose avec Hudson. Fait que je vois pas pourquoi on dérogerait de cette stratégie-là. Fait que non, moi, je peux pas dire que je serais pour moi, le meilleur joueur des Canadiens, c'est Lane Hudson. Ça, c'est, fait que, si tu m'arrives, puis Demidov fait 3 millions de plus parce que pour raison X, pour moi, ça fonctionne pas dans ma tête.
1: Chouin?
0: Ben, moi non plus, j'ai pas de problème avec ça parce que c'est la réalité. Puis il faut pas regarder comme, ben, ça va être le plus payé parce que c'est le meilleur joueur, et si tu, comme un peu vient de le dire là, tantôt. Il faut regarder que la masse salariale va augmenter. Et c'est la réalité de la Ligue nationale. Tu sais, le contrat de Nick Suzuki, ça fait quoi? Ça fait trois ans qu'il a signé déjà, si je ne me trompe pas. Deux ans, c'est un gros contrat. Par la suite, Slav Caulfield, ils ont signé quasiment la même chose. Par la suite, oui, Lane Hudson, on lui a donné un contrat qu'il méritait à 8,85. Mais la réalité, c'est qu'avec la masse salariale qui augmente, ben Demidov va faire plus d'argent. Tu sais, c'est sûr qu'il va faire, là, tu sais, il va signer un 7 fois 8 à 9 millions. Tu sais, c'est pas plus que ça, là. Normalement, si on attend, s'il veut signer le plus rapidement possible, ça va peut-être plus bas que s'il décide de bider sur lui, comme qu'on dit, là, puis d'aller chercher là, la cagnotte.
1: Tu penses pas que ça va être un 8 ans, Chouette?
0: Ben, ils ont plus le droit, 8 ans.
1: Jusqu'au 15 septembre, ils ont encore le droit. C'est jusqu'au 15 septembre. Ouais, c'est pour ça que moi, je pense que ça va aller à 8, là. Parce que oui.
0: Ça fait du sens. Ça fait du sens. Ben oui. OK, j'avais erroné mes informations.
1: Tu les avais erronées toi-même, hein?
0: Ouais, ben oui, je m'haïs quand je fais ça, les gars.
5: Non, t'es pas le seul, on t'aille aussi.
1: Hey, on va vous laisser vous chicaner pendant la pause de même. Là,
5: déjà?
1: Nous autres, on vous haït pas, on vous aime. Ben oui, déjà.
5: Oh my God.
1: T'inquiète pas, on revient dans deux minutes. Ce sera pas long.
5: OK, parfait.
1: Ce sera pas long. 100% sport.

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8: De retour avec Schwinn et Mapper, messieurs. Qu'est-ce qui se passe?
9: Raconte-le, Schwinn.
10: on s'amusait avec les noms de famille et je disais que Martin, Éric et Marc Chouinard n'étaient pas reliés à ma famille. Puis là, il a décidé d'aller voir les statistiques. Il disait, ah, t'as eu 2 minutes de pénalité dans le match.
9: Tes stats sont incroyables. J'ai dit, t'as joué une game, 2 minutes de pénalité, puis un save percentage de 1000. Il dit, non.
10: J'ai dit, non, c'est 2 minutes de jouer.
8: C'est vrai qu'on voit 2 minutes. C'est 2 minutes de jouer, puis c'était de pénalité.
10: C'était une pause aussi, c'est simple.
8: Solide Schwinn. Tu pourras toujours dire que tu as été parfait dans la Ligue nationale.
10: Ma défaite, c'est 2 minutes 43. C'est... Il ne marque pas. Là, mais...
8: Très bon. Les gars, est-ce qu'on peut dire que la plus grande priorité de Jeff Gorton et Kent Hughes cet été demeure un deuxième joueur de centre pour jouer avec justement ce joyau qui est Ivan Demina, vrai ou faux, Mapper?
9: Ben, c'est vrai à 150 millions de pourcents. Puis on l'a vu, ne serait-ce que pour te donner un, un atout de plus ou une option de plus. Si ton premier trio vaut pas de la M pendant trop de games, ben tu peux aller brasser les cartes, mais là, tu étais pogné parce que tu n'avais pas un autre joker pour jouer avec Slaff ou Caulfield. Fait que pour moi, ça a tout débalancé. Ça n'a pas débalancé, mais ça a enlevé toute option à Martin Saint-Louis de shaker un petit peu le premier trio parce que c'est bien beau, là, mais tu sais, si tu décides que tu vas mettre, mettons, puis là, je dis n'importe quoi, là, mais mettons de mettre Slaff puis Caulfield avec Jake Evans, ben ça ne fonctionne pas, tu sais. Fait que pour moi, c'est oui, ça presse. Oui, je pense que ça va arriver. Puis une des raisons, c'est comme je disais tantôt, c'est que ton casse-tête salarial est tellement bien bâti que tu peux peut-être donner un petit peu plus à un gars qui hésite ou t'sais, oui, j'étais un petit snow là.
8: Chouin?
10: Ben, après avoir écouté le bilan, je me suis dit que ça paraissait peut-être moins la position de centre, puis qu'on a de l'air à mettre beaucoup d'emphase sur la défensive. On a dit qu'on doit être meilleur.
8: Ouais.
10: Hein, ils l'ont dit à deux, trois reprises, là, we gotta be better. Ils ont dit on a besoin de défendre mieux. Donc, moi, ce que je lis, là, c'est qu'ils veulent vraiment aller chercher un défenseur droitier accompagné Hudson à toutes les rencontres. Puis j'ai aimé la question pendant le bilan, là, à la faire un parallèle avec McCarr puis Devin Taves. Ouais. D'avoir son partner qui pourrait durer longtemps. Parce que la réalité, c'est que c'est pas mal plus ça pour moi qui presse pour que ça soit bien étalé. Tandis que la position de deuxième centre, on peut encore attendre. T'sais, Kapanen, là, il a marqué 22 buts. À un moment donné, on disait quoi, là, avant que les séries commencent, les boys? Avant que les séries commencent, on disait on est correct. On a trouvé notre deuxième centre. C'est ça qu'on disait, là. Puis là, on s'est rendu compte que c'était un petit peu trop pour le petit monsieur. Puis c'est correct. C'est correct. Maintenant, je pense que la priorité pour moi, c'est un défenseur droitier pour accompagner ça.
8: Est-ce que, selon vous, Kirby Dach sera un joueur du Canadien l'an prochain? Mapper?
9: Moi, je pense que oui. Je pense que oui, parce que au prix qu'il va coûter, tu sais, je pense pas qu'il va être en mesure de demander de grosses augmentations salariales. Clairement, il se plaît ici. Je pense qu'il a, malgré tout, une certaine confiance de Martin Saint-Louis. Je pense que il y aurait quand même une belle opportunité ici. Puis je pense que c'est quoi? C'est 4 millions l'offre qualificative qu'il doit avoir? Ou que,
10: quelque chose en moins,
8: c'est 4 millions fait, minimum, oui.
9: Ben, tu sais, si tu restes dans ces eaux-là, aime pas Kirby Dach, je pense qu'il vaut 4 millions dans le marché actuel. Puis ça, c'est mon humble avis, puis je le respecte, là.
8: Ben, je suis content que tu le respectes,
11: ouais.
8: Mapper. C'est ce qui est le plus important. Nous autres, on a beau penser ce que tu veux de tes opinions. Ce qu'on
9: ça change rien.
8: Swim, à toi.
10: Ben, moi, je suis un peu ambigu dans toute cette situation-là parce que je trouve que, premièrement, ce serait quoi le rôle de Kirby Dach à 4 millions? C'est pourquoi? Tu sais, on est allé le chercher à l'origine. Là. On a dépensé pas mal.
8: Ouais.
10: Okay, pour aller le chercher parce qu'on le voulait

0: côté, tu sais, on veut pas le perdre gratuitement pour justement ce qu'on est allé, on a payé pour. Kent Hughes, il veut pas faire ça. C'était une de ses premières transactions, puis il veut pas le faire. Donc, je pense qu'on, tu sais, on est comme pris un peu avec tout ça. Puis, je serais quasiment déçu de le revoir avec le Canadien parce que justement, on n'est pas capable de le mettre dans une chaise. Il est assez bon pour jouer une Ligue nationale, puis il est comme pas assez bon pour se définir de la façon qu'il veut.
1: Ouais, puis on en parlait tantôt. Moi, ce que je disais, c'est que suite au propos de Kent Hughes, il parle d'une, tu sais, une identité sur tes trios de profondeur. Il faut quand même une identité sur un quatrième trio. Tu peux pas envoyer des gars là, sur un quatrième trio en disant « Bon, c'est pas où vous placer dans la formation, alors ça va être ça le quatrième trio. » Il faut que tu trouves une identité. Est-ce que Kirby Dach peut avoir une identité sur un trio de profondeur?
2: Ben, sur un troisième trio, je pense que oui, FX.
1: Ouais, mais on le faisait même pas jouer sur le troisième trio tant que ça en série, là. Il était sur un quatrième trio avec Veleno, Bolduc, on savait
3: pas
1: le
3: placer. C'est juste qu'on voit des beaux flashs de Kirby Dach arriver, que ce soit dans un match ou sur une séquence. Tu sais, comme là, il a fait son erreur face au Lightning. Après ça, Martin Saint-Louis a fait confiance. Il a donné quoi? 4-5 bons matchs par la suite.
2: Oh, c'était généreux.
3: Ben, trois.
2: Ouais, moi, écoute, j'y allais pour un ou deux. Mais c'est correct. Bon, c'est
3: non, mais tu sais, mettons une coupe de bombe, après ça, correct. Ouais. Après, tu comprends, là, ça dépend également de... Il est arrivé à des moments à clutch aussi, en séries éliminatoires. Non, mais par la suite, je veux dire, pour moi, c'est l'effort que je vois qui n'est pas toujours là non plus. Ça, c'est ma lecture de la situation. Là.
2: Puis, t'as 100% raison. T'as 100% raison. Sauf que, puis, tu sais, je me dis à 4 millions, c'est quand même un gars qui s'est vraiment mal pris. Mettons là que Slav pogne, je sais pas, moi, j'allais faire une blague exagérée en disant un peu une amputation, là, mais je veux dire, s'il se fait blesser, là, comme pour quelques mois, ben c'est le genre de gars que tu peux utiliser puis tu sais qu'il est capable de faire.
1: C'est juste
2: ça a un certain prix, là.
1: Juste que, ouais, je comprends ce que tu dis. Sauf que moi, dans une situation comme celle-là, ben j'aime bien mieux donner une opportunité à un gars comme Zachary Bolduc ou Alex Texier, rendu là.
2: Je suis avec toi.
3: Puis il y en a combien dans la Ligue qui sont capables d'aider temporairement? Aussi.
2: Ouais, Texier l'a fait.
3: Ben exact. Bolduc, éventuellement, va-t-il être capable aussi? Mon avis, j'ai pas de doute, là. Schwen, veux-tu te prononcer là-dessus ou...
1: D'ailleurs, on va en parler dans les prochaines semaines, là, mais Zachary Bolduc tombe agent libre avec restriction.
3: Un autre qu'il faut re-signer aussi. Ouais. Les gars, globalement, on aura le temps de reparler de l'été de Kent Hughes et Jeff Gorton, mais quelle note donnez-vous à Martin Saint-Louis pour la dernière saison sur 10? Schwinn?
0: Ben, j'ai peut-être été dur, genre de voir la note.
3: Moi, j'ai vu ta note, là, j'ai trouvé ça dur en tête.
0: Ouais, t'as raison. J'ai voulu jouer avec les décimales, mais j'ai dit 7,5 sur 10. Ça aurait facilement pu être un 8. Il s'est amélioré sur plein de choses. On le voit, là, premièrement, là, juste la façon qu'il a bâti l'équipe, qu'il a monté dans les pratiques pour le système de jeu, puis de ne pas paniquer, puis sa présentation devant les médias, pour moi, là, est excellente. Il est capable d'avoir une petite attitude de temps en temps, puis c'est correct parce qu'il défend bien. Mais j'ai trouvé qu'il a fait un bon travail avec les médias. Je trouve que c'est une partie importante à Montréal. Les ajustements pendant les matchs, on en a vu pas mal plus, mais j'aimerais les voir pendant les périodes et non seulement entre deux périodes. Puis ça, c'est l'expérience qui fait ça. Tu sais, je me rappelle de lui, là, sa première année, ça allait vite, pas à peu près. Présentement, tu vois que le match a ralenti autour de lui. Donc, peut-être plus un petit peu d'ajustement. On a géré la situation des gardiens de but un petit peu bizarrement au début de la semaine, en plein milieu de saison, le mois de janvier. Là, on tentait des choses. Peut-être qu'on aurait peut-être mieux faire ça. Mais somme toute, là, bon travail. Je sais que c'est un gars qui s'améliore, qui est hyper intelligent, qui a confiance en ses moyens.
2: Ouais, moi, j'ai été beaucoup plus généreux. Je me demande quasiment, je ne l'ai pas trop été. Je te l'ai avec un 9,5. Puis, tu sais, t'as parlé des... Moi, il y a eu 3-4 petits incidents diplomatiques là, avec les journalistes que j'ai pas trippé, mais en même temps, je pouvais très bien comprendre sa position, pourquoi il était allé là, puis en même temps, je trouve que c'est... Tu sais, j'aime toujours ça quand on démontre l'émotion, ça veut dire qu'on care, puis fait que ça... Tu sais, je suis prêt à effacer l'ardoise. Pour moi, il manquait

0: pas mal juste une coupe là, ou une finale, parce que tu l'as dit, il y a des décisions sûres qui referaient, mais moi, quand un coach dit je dois être meilleur sur tel point, ça pour moi, c'est déjà une très, très grande qualité. Fait qu'il y a eu une évolution. Je m'attends à ce que l'évolution se poursuive l'année prochaine. Si jamais on est au même point, là, je parle pas juste en termes de performance, mais en termes de coaching, ça sera pas 9.5. Mais pour moi, si je check les attentes qu'on se permettait d'avoir puis qu'on devait avoir, puis où est-ce qu'on en est aujourd'hui, moi, je pense que c'est une année, c'est A+ pour Martin Saint-Louis. Là.
1: Fait que si on prend la note de Mapper, puis on prend la note de Schwinn, puis on met tout ça, ça fait 8.5 pour la saison.
2: Très belle note.
0: Fair enough.
1: Très belle note. Ouais, bien ça. Ben bon, est là-dedans bon. Aussi. Ouais, Ben est ben d'accord avec vous autres. Vous l'entendez et le voyez, bien sûr, acquiescer à tout ça. Messieurs, merci beaucoup. Puis écoute, on se reparle dans les prochains jours.
0: Beaucoup trop rapide.
1: Je suis désolé, je ne peux rien faire pour arrêter le temps.
0: Ah, et là, puis je dis à Mike, merci. Il dit, je suis cinglé complètement. Parfait. So me.
1: On le salue. Bob.
3: Ouais, mais avec un lol. Fait que je pense qu'il sait que t'es un bout en train et très drôle.
0: OK, ah, le taquin. Bon, on le salue. On fait des gros câlins.
1: On les salue. Salut, mon chum. Bye.
3: Salut tout le monde. Bonne journée. Bye.
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3: Sais-tu pourquoi j'aime le premier du mois FX?
4: Parce qu'on recommence à nouveau dans le playbook et après des déceptions dans les derniers mois pour moi, j'espère me reprendre dans le mois de juin, mais tu sais quoi? Ça se peut que non, ça se peut que je me reprenne pas.
5: Moi aussi, je suis déçu dans les derniers mois.
4: Ouais, je le sais, c'est trop facile.
5: C'est trop facile.
4: C'est ce que j'allais dire. Aïe aïe. Je ne suis pas de calibre.
5: C'est quoi le score finalement dans la saison?
4: Là, c'est rendu... On a fait combien de mois? Au moins 8?
5: 4-1-3.
4: Ouais, c'est ça. T'as gagné 4 fois. Il y a 3 mois, match nul. Ça, c'est surprenant.
5: Puis t'en as gagné.
4: Et j'en ai gagné un seul.
5: Là, c'est ta chance, FX.
4: Ouais,
5: parce
4: d'en
5: c'est
4: gagner
5: notre
4: un
5: dernier mois ensemble.
4: Effectivement.
5: Mon ami. Y a pas grand-chose ce soir à se mettre sous la dent dans notre playbook.
4: Il y a de la balle, il y a du baseball, ouais.
5: Ouais, de la balle puis il y a du baseball. T'as bien raison. Et peut-être du tennis un peu pour les lève-tôt demain matin. Mais énormément de balles ce soir. Alors, quelle est ta cote favorite sur bet99.net?
4: Commence donc.
5: Tu veux que je commence?
4: J'ai envie que tu commences, ouais.
5: Ben d'abord, tu sais, il y a les Rays contre les Tigers. Les Rays sont favoris à la maison à 1.65. Les Marlins sur la route contre les Nationals. Moi, j'hésite à prendre ça. Je trouve ça bien intéressant parce que c'est Alcantara qui lance pour les Marlins. Et connaît pas du tout une méchante saison à date, là. Quand tu regardes, bon, c'est sûr que son moyenne de points mérités est pas super, mais pas un méchant début de saison pour Alcantara quand même avec les Marlins qui sont pas dans les top équipes de la ligue si on veut. Demain les Nationals, les Royals de Kansas City, eux autres sont négligés sur la route face aux Reds de Cincinnati, les Brewers largement favori à 1.69 devant les Giants de San Francisco. Ça, c'était tout naturel. Et moi, je m'en vais dans le match entre les Rangers du Texas et les Cards de Saint-Louis. Pourquoi? Parce que Jacob deGrom est sur la butte pour les Rangers du Texas et Jacob deGrom est de retour et en forme pas à peu près. Ouais, lui qui a eu son lot de blessures dans les dernières saisons, j'y vais avec une victoire par 2 des Rangers.
4: À 2.40?
5: 2.40 la cote. Je niaise pas, là. Je ne niaise pas, FX.
4: Dans ce cas, je vais prendre une grosse cote aussi. Ben, une grosse cote, en haut de 2. Tout comme toi, je me dirige dans le match entre les Dodgers et les Diamondbacks. Et je prends les Dodgers moins 1.5. C'est un match en Arizona, mais je pense quand même qu'on va signer une grosse victoire du côté des Dodgers. Alors, les Dodgers moins 1.5, la cote est à 2.05. C'est ma cote pour ce soir. Et si ça vous intéresse, il y a aussi des cotes pour le match de soccer. La formation canadienne qui joue un match préparatoire en vue de la Coupe du Monde contre l'Ouzbékistan. Favori à 1.63 le Canada dans ce duel, mais si jamais ça vous intéresse... Il y a également du soccer ce soir, 21h. On favorise en dessous de 3 buts dans ce match-là à 1.77. Mais c'est surtout un match pour faire des essais là, du côté du Canada. Là, on va tenter différentes choses. C'est toujours pas clair le portrait devant le filet. Est-ce que ce sera Maxime Crépeau ou Dwayne Sinclair qui sera là pour le premier match du tournoi? Si ça peut vous intéresser, Canada, Ouzbékistan ce soir à Edmonton. Match présenté un peu plus tard.
5: Ouais, et vois-tu, il y a plein, il y a de la WNBA aussi. Et plein d'autres trucs. Ouais. Merci beaucoup, mon cher FX. On va tout de suite joindre notre chum Renaud Lavoie, qui est de retour pour nommer une toune de Luke Combs, Back in the Saddle.
4: Wow.
5: De retour sur la selle. Il est à Raleigh, en Caroline, pour le début de la finale de la Coupe Stanley. Tout ça commence demain, on le sait. Alors, Renaud Lavoie s'amène dans les prochains instants.
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3: Comment ça va, mon Ren?
20: Hey, Renaud.
3: Ça va? Salut, Renaud.
20: Très, très bien. Je vous avais promis que je serais à Raleigh aujourd'hui.
3: Oui.
20: Mais j'aurais aimé ça que ça soit pour un match numéro 7. Hein?
3: Ouais. C'est. Nous autres, ici, on aurait aimé ça.
20: Ouais.
3: Mais non. C'est ça.
20: Mais non.
3: Écoute, ce sera pour une autre fois.
20: Pour une autre année. Mais, tu sais, dans tout ça, là. On entend beaucoup de gens là, dire avec raison, ah, les Canadiens, bon, c'est dommage ce qui s'est passé, mais l'avenir est rose, etc. Faites attention, là. Ça prend du temps là, avant d'être capable de passer de l'autre côté de la clôture. Là. Regardez les Hurricanes de la Caroline, là, combien ça a pris de temps avant justement de se retrouver en finale de la Coupe Stanley. Puis c'est pas parce que tu te rends en finale de la Coupe Stanley que c'est garanti que tu la gagnes aussi de la finale de la Coupe Stanley. Là. Il y a du chemin à faire. Là. C'est épuisant, c'est éprouvant, c'est exigeant, demandant. Il y a beaucoup de patience qui doit aussi rentrer en ligne de compte dans tout ça parce que il n'y a aucune garantie que les Canadiens s'en vont en troisième ronde l'an prochain.
4: Non, mais je regarde la forêt, Renaud. C'est toi qui le dis.
20: Regarde la forêt.
4: La l'âge des joueurs, la situation salariale.
20: Oui.
4: Je regarde la forêt et je me dis que c'est beau. Là, ça s'en vient.
20: C'est une belle forêt. C'est une belle forêt, mais elle mérite cette forêt-là qu'on s'en occupe aussi là.
4: Ouais.
20: Dans le sens qu'elle a besoin de d'avoir des arbres, je te dirais, un petit peu plus solides, si on va dire ça comme
5: ouais.
20: ça.
5: Ouais, mais justement, des fois, il y a des arbres que tu vois qui commencent à être vieillissants et quand ouais. ils partent, ben, ça fait qu'il y a d'autres petits arbres qui peuvent ben, se mettre à pousser.
20: Oui, mais ça reste que, tu sais, aujourd'hui, là, on a tous vu Brendan Gallagher en larmes.
5: Ben, il était là, mon lien philosophique.
20: Oui, je sais, j'avais compris. Hein. Je sais que, tu sais, je suis imbécile, mais pas à temps plein tout le temps. Là,
5: ben, les deux, on est à temps partiel. Fait que ouais, les deux c'est... ensemble, ça fait que soit on s'annule ou on devient temps plein. Ça dépend comment tu regardes ça.
20: Oui, je pense qu'on s'annule. T'sais, on va essayer de s'aider entre nous deux. Là. Mais tu sais, moi, de voir Brendan aujourd'hui comme bien des gens, c'est déchirant. Il n'y a pas... pas une autre façon de le dire. Extrêmement dommage de voir la façon dont ça se termine. Et c'est là où, tu sais, le sport, c'est une business. Et, tu sais, des fois, on comprend pas la réaction de certains joueurs par rapport à « Ah, ils veulent changer d'équipe absolument, veulent plus demeurer avec leur équipe. » Parce que, sais-tu quoi, ils veulent pas se faire faire ce que Brendan Gallagher, tu sais, nécessairement s'est fait faire aussi. C'est pas un reproche contre les Canadiens de Montréal ici, parce que un club de hockey, ce n'est pas un country club non plus. On en convient. Tu es là pour gagner, tu es là pour trouver soir après soir la meilleure formation possible pour, évidemment, permettre à ton équipe de gagner. Mais ces gars-là ne sont pas des robots. OK? Et là, on en a la preuve là que c'est extrêmement touchant de voir des gars qui ont saigné pour l'organisation, qui réalisent qu'ils ont disputé, qu'ils ont bel et bien disputé leur dernier match dans l'uniforme des Canadiens de Montréal. Mais écoute, je regarde ça, je trouve ça dommage. C'est la réalité du sport, mais... C'est poche de se rendre là, moi, je trouve. Là. C'est ça dommage qu'on doit se rendre jusque-là. Tu comprends ce que je veux dire?
5: Ouais, surtout que, tu sais... Puis là, tu peux pas refaire ça. Puis en même temps, je comprends, il y a des gens qui disent que Gallagher aurait dû être mis sur la glace pour potentiellement son dernier match contre les Hurricanes et tout ça. Puis en même temps, je l'ai dit en fin de semaine, puis vendredi passé, je suis d'accord avec ça. Mais si en même temps Martin Saint-Louis l'avait mis sur la glace pour l'avait inséré dans l'alignement, c'est-à-dire pour ce match-là, c'est un peu comme s'il disait pas que tu perds le match quand Gallagher est là, mais ça aurait eu peut-être un peu cette signification-là de dire que tu avais déjà abandonné sa série. Comprends-tu ce que je veux dire? Il aurait pu avoir ce message-là un peu. Là.
20: Ben, ça dépend. Si tu le mixes avec d'autres changements, tu sais, Brendan Gallagher n'aurait pas était uniquement le seul changement qu'on pouvait faire là, du côté des Canadiens.
5: Non,
20: là.
5: Non, c'est
20: il y en a un paquet d'autres qu'on aurait pu faire. Là.
5: C'est vrai.
20: On aurait pu insérer des jeunes plus des jambes plus fraîches. Il y a un paquet de choses qu'on aurait pu faire, mais en même temps, on ne l'a pas fait. Puis je suis pas en train de dire que c'est une erreur. Loin de là, je pense qu'ils ont des informations, le groupe d'entraîneurs, que nous n'avons pas, comme vous le savez très bien.
5: Ouais.
20: Puis, à quelque part, tu sais, moi, le dernier match, bon, mais tu sais, on en avait parlé ensemble, le match numéro 7 face aux Sabres de Buffalo, là, quand tu fais jouer Oliver Kapanen 4 minutes, là, tu sais, je m'excuse, là, mais Brendan Gallagher, il est capable de faire ça aussi, là. Tu comprends ce que je veux dire?
5: 100%. Il aurait pu avoir plus de temps de glace. Globalement, tu sais, si on focus pas juste sur le dernier match, là, Renaud, je suis 100% non. d'accord avec toi. Globalement, dans les séries éliminatoires, dans les trois séries, on aurait pu le voir plus, Brendan Gallagher.
20: Moi, je pense que oui. Puis, écoute, encore là, ce n'est pas un reproche aux dirigeants de l'équipe, au contraire. Mais Brendan Gallagher, avec tout ce qu'il a fait pour cette organisation-là au cours des années, puis je vais répéter, un club de hockey, ce n'est pas un country club, mais c'est pas comme si Brendan Gallagher, là, lorsque tu l'envoyais sur la patinoire, là,
5: ça pognait
20: tu t'attendais à une catastrophe, là. C'est non. ça, ou qu'il se pognait le bang. Là. Tu penses que tu viens de résumer beaucoup avec cette phrase-là. Puis l'autre chose, c'est que c'est un gars qui était, juste à écouter les témoignages aujourd'hui dans le vestiaire de l'équipe, c'est un gars qui était adoré de ses coéquipiers. Alors, à partir de ce moment-là, tu avais plusieurs raisons positives, selon moi, de l'envoyer dans la formation. Je le répète, c'est la job des entraîneurs, c'est pas une job qui est évidente. C'est une job où tu dois prendre des décisions qui sont souvent très difficiles. Martin Saint-Louis était très honnête. C'est une décision, des décisions très difficiles qui ont été prises, probablement la plus difficile depuis le début de sa carrière d'entraîneur-chef. Maintenant, mais c'est parce que on a tous un attachement émotif à l'endroit de Brendan Gallagher. Puis je pense que le groupe d'entraîneurs aussi a un attachement émotif à l'endroit de Brendan Gallagher. Il n'y a pas personne dans l'organisation que je connais qui m'a déjà dit des choses négatives sur Brendan. Au contraire, hey, rappelez-vous, l'an passé, là, on était au repêchage, puis il y avait une rumeur qui commençait à circuler la journée du repêchage, puis les Canadiens magasinaient Brendan Gallagher. Hey, je peux-tu t'annoncer que j'ai reçu un message extrêmement rapidement en me disant, peux-tu nier ça le plus vite possible? C'est complètement faux. Parce qu'on voulait pas que Brendan, si tu veux, à quelque part au mois de juin, voit ça en disant, ben voyons donc, sont-tu vraiment en train de me magasiner? Tu comprends ce que je veux dire?
3: Ça part assez vite, là.
20: C'est ça. Alors, tu sais, à cause du respect qu'on avait pour lui, on voulait tuer cette histoire-là dans l'œuf. C'est ce qui est arrivé. C'est mort, si tu veux, en quelques minutes. Mais en même temps, bien aujourd'hui, on se retrouve dans la situation où un joueur de hockey, psy, doit faire face à une réalité. Tu vieillis, tu n'as plus le même coup de patin ou la ligue te dépasse, tout simplement. Puis à partir de ce moment-là, bien, tu n'as plus ta place dans la formation malgré les 14 ans que tu as donné à l'organisation des Canadiens. Hey, pense-y comment c'est pas évident comme situation. Puis tout le monde passe par là, j'en conviens, là, tout le monde passe par là. C'est juste que, qu'émotivement parlant, ce n'est pas évident pour personne.
3: Maintenant, justement, qu'est-ce qui a retenu ton attention, Renaud, du point de presse de Kent Hughes?
20: Bien, j'ai adoré le point de presse de Kent Hughes. Un, parce que il a dit les vraies affaires. Puis Jeff Gorton aussi a dit les vraies affaires. C'est bien beau, là. Moi, dans le fond, permets-moi de retourner à 2010. Là, tu vas dire, tabarouette, 2010, ça fait 16 ans. Pourquoi tu veux me parler de... 2010, là, Canadiens se fait éliminer en troisième ronde face aux Flyers de Philadelphie, là. Tout le monde se fait des high-fives. Et moi, je m'excuse, mais je disais, non, arrêtez de vous faire des high-fives. Vous n'êtes pas en tout dans la bonne direction. Là. Vous avez un gardien de but qui vous a sauvé le cul. Là. Puis il s'appelait Yaroslav Halak. Là. Sans Yaroslav Halak, il n'y a pas cette poussée là, de trois rondes. C'est impossible. Impossible. Le Canadien gagnait avec trois occasions de marquer dans une rencontre. Se faisait traverser. Mais quand c'était le temps de voir Thomas Plekanec en échapper contre Marc-André Fleury, il y en était dedans, c'est sûr que je te dis. Puis c'était la seule chance de marquer de la période. Puis là, le Canadien gagnait des matchs comme ça. Là. Je me disais, ah ben ouais. C'est pas ça qu'on a eu cette année. Évidemment, on a eu une jeune équipe, plein d'avenir. Puis on aurait pu, dans le point de presse d'aujourd'hui, de Jeff Gorton puis Kent Hughes, se faire des high-fives, puis dire on est beau, on est bon. Pas grand-chose à changer. Excuse-moi, là, il y a beaucoup de choses à changer. Ben, il n'y a pas une formation complète à changer, mais il y a une façon de jouer qui est à changer, surtout en zone défensive. Ça a été adressé encore une fois aujourd'hui. Je dis encore une fois parce que ça fait un petit bout qu'on l'entend, celle-là. Puis c'est normal qu'avec une jeune défensive, là, que ça prenne un peu plus de temps. Et une jeune équipe aussi. Mais ça va demeurer... Selon moi, la grosse problématique des Canadiens de Montréal au cours des prochaines années, parce que si défensivement, tu ne t'améliores pas, imagine la charge de travail sur ton gardien de but. OK? Puis là, il faut que ton gardien de but là, réalise soir après soir des petits miracles, comme on a vu avec Jacob Dobesch, qui a permis à cette équipe-là de se rendre trois rondes, de jouer pendant trois rondes. C'est ça la différence entre 2010 et 2026. C'est que tu sais que tu as des jeunes joueurs de talent là, qui sont là, là, puis qui vont amener cette équipe-là vers la terre promise éventuellement. Mais il va falloir quand même que tu joues mieux, puis que tu t'améliores, puis tu as une équipe qui physiquement se passe à un autre niveau aussi. Ça aussi, c'est extrêmement important.
5: Renaud, merci beaucoup. Puis on va pouvoir continuer d'analyser ce que Kent Hughes va faire et Jeff Gorton dans les prochaines semaines. Demain, on va parler également de la Coupe Stanley, de tout ce qui s'en vient. Merci encore, mon ami. Content d'être avec toi dans cette finale de la Coupe Stanley. Puis on se reparle demain, même heure.
20: On se reparle demain, même heure. Salut les gars, passez une belle journée.
5: Salut, Salut mon Renaud. Chum. Toi aussi.
20: Bye-bye.
5: Bye-bye.
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5: Début du mois de juin, FX, début de cette radio post-marathon.
4: Oui.
5: On va dire ça de même.
4: Oui, encore avec le bilan aujourd'hui, en plus, du Canadien.
5: Oui, bilan émotif. On continuera de bien sûr, analyser toute l'information dès demain. Merci beaucoup à tout le monde d'avoir été aussi présent avec FX et moi. Et toute la gang aussi qui ont été avec nous. Les gars du web, Oli, Hugo aussi, tout le monde. Merci encore une fois. Puis demain, on est là, on continue.
4: On vous lâche pas.
5: La saison des Alouettes s'en vient. Il y a du gros hockey. Là. La finale de la Coupe Stanley, on aura les trophées qui vont arriver, le marché des joueurs autonomes, le repêchage avec plusieurs échanges. Donc, on aura nos experts hockey qui seront tous avec nous. Ou presque dans les prochaines semaines. On est heureux de continuer avec vous dans le tailgate. Merci encore. On vous souhaite une très belle soirée ensoleillée.
4: Bon lundi soir.
5: Profitez-en bien, comme le dit FX. Bon lundi soir. À demain. Salut.
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